0: ou encore que toussis comme une asclaire que j'accro, eh bien c'est quelqu'un qui fend le bois et qui tousse fort, Macarel, et qui frappe fort comme un forcené. La toux se traduit en occitan par la tousse, le toussimel, le toussite, et dans certains endroits de la Gascogne, la toussicaire. Alors, concernant le pitchou du voisin, nous n'y a mal que nous n'ajons remède. Il n'est pas de mal sans remède. Une bonne sirop, et c'est la garite, un bon sirop, il sera guéri.
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2: La nature.
3: Aux gens qui habitent à côté.
4: Bah moi, je sais pas, mais il y a monsieur le maire. Dans son prénom, il y a le maire. Bah, il y a la mère. Du coup, bah moi, du coup, je pense que c'est Ali.
5: Ah, tu penses que monsieur le maire est le propriétaire de la mer?
4: Oui.
5: Et comment on appelle les habitants de la mer?
4: C'est ceux qui habitent dans les îles.
5: Et est-ce que vous savez combien elle mesure, la mer? Est-ce que vous savez jusqu'où ça peut descendre?
4: 60 mètres? 3 km?
3: 100 mètres? 200 plus, plus, plus,
5: plus, plus, plus, plus. Quels sont les animaux qui vivent tout dans le fond, tout dans le fond, tout dans le fond de la mer?
4: Une raie?
3: Une pieuvre?
4: Une tortue?
3: Les étoiles de mer?
4: Les corails?
3: Les requins?
4: Les poissons?
6: Et avec ceci?
7: Oui!
6: Ce sera tout?
7: Non!
6: Ce sera tout?
7: Non!
6: Ce sera tout?
7: Non!
6: Ce sera tout?
5: Comment ils font pour voir?
4: Ils ont une vision plus adaptée dans l'eau.
3: Ils ont des gros yeux.
5: Mais des fois, il fait vraiment très nuit. Hein, vous avez vu des images, des fois?
4: Parce qu'en fait, il y a des poissons qu'ils ont une antenne où il y a une petite boule qui fait de la lumière.
5: Mais ils n'en ont pas tous. Alors comment ils font les autres, ceux qui n'ont pas de lampe?
4: Ils s'approchent d'eux et du coup, ils voient.
5: Tu penses qu'en fait, il y en a qui ont des lampes et ceux qui veulent voir, bah, ils suivent ceux qui ont des lampes?
4: Ouais.
5: Et quel est le plus gros des animaux, selon vous, qui vit sous l'eau, tout dans le fond de l'eau?
4: Une pieuvre.
3: Des grosses pieuvres.
4: Des baleines.
3: Une grosse, grosse, grosse baleine.
4: Et un requin.
3: La barrière des corails.
5: C'est quoi la barrière de corail?
4: Bah, ça permet pour pas que les requins aillent manger ceux qui sont après la barrière.
5: C'est comme une clôture, en fait?
4: Un peu. C'est comme un filet dans l'eau, et c'est pour que les gens ils se baignent dedans, et pour pas que les requins ils mangent les gens qui se baignent.
5: Est-ce que les requins, ça mange les gens?
3: Les requins, c'est méchant, donc bah moi, je pense que oui.
8: Des fois, je regarde des vidéos de requins, et du coup, et ben, je vois où des fois, ils en mangent des gens. Et je pense que c'est très, très, très méchant.
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9: En vous baladant du côté d'Ahun, dans le bourg, peut-être que vous avez déjà fait une petite pause pique-nique au jardin Jacques Lagrange, qu'on appelle aussi le jardin lapidaire. Mais c'est quoi son histoire ?
10: Nathalie Manot, je suis animatrice à l'Office de tourisme Creuse Sud-Ouest. C'était le jardin de la maison qui est là face à nous, ce très bel hôtel particulier, l'hôtel Joran. Mais avant même d'être le jardin de cet hôtel Joran, on imagine qu'ici nous sommes dans les fossés de la ville médiévale. Et ce jardin, eh bien, il donne de la profondeur avec cette grande allée, et bah, ça donne encore plus de valeur et d'importance à cette belle maison. C'est vraiment une mise en scène architecturale. Le premier portail semble suffisamment large pour qu'un petit véhicule y passe. Le deuxième est tout petit, mais ça donne cet effet de longueur.
9: Pourquoi on appelle aussi ce jardin le jardin lapidaire?
10: Parce que autour de nous, eh bien, il y a plein de pierres. Alors, ce sont toujours des pierres anciennes qui sont là pour témoigner de l'histoire d'Ahun. C'est un peu comme un musée à ciel ouvert qui nous raconte l'histoire d'Ahun depuis l'époque gallo-romaine, Acitodunum à l'époque, jusqu'à nos jours. Jacques Lagrange, il a acheté dans les années 90 cette maison, et à sa mort, sa compagne a légué le jardin à la municipalité, et elle a demandé à ce que ce jardin devienne un jardin lapidaire, donc un jardin souvenir, historique, promenade. Jacques Lagrange, c'était un artiste. Alors, il n'était pas creusois d'origine, mais il a beaucoup aimé la Creuse. Il est venu ici pour aller auprès de Jean Lursa faire des tapisseries à Aubusson. Il était peintre, il était cartonnier, il était grand collectionneur. C'est aussi pour ça qu'il voulait une grande maison. Il collectionnait les horloges de gare, les enseignes de magasins. Ça prend beaucoup de place. Il a contribué à l'architecture. Enfin, c'était vraiment un artiste avec plusieurs facettes. Et il aimait se trouver ici, dans la Creuse, dans cet espace très naturel, avec une histoire riche. Alors, je vais te dire mon coup de cœur. Et en regardant bien la frise végétale qui est là sur le pignon, on va le trouver ce cœur. Il est en bas, à gauche, il est très stylisé. C'est vraiment un motif que Jacques Lagrange utilisait beaucoup dans ses tapisseries, dans ses peintures. Donc cette frise, elle représente une branche. Il l'avait dessinée pour illustrer le poème d'un de ses amis, Eugène Guivic. Et ce poème s'intitule « Temple du Merle ».
7: Marie-Ève,
11: Geoffroy,
7: notre fille prend des cours de piano juste à côté. En attendant son cours, on aime bien se promener ici, oui.
11: Il y a des urnes funéraires. C'est un petit site archéologique. C'est sympa, puis il y a de jolis des petits buis qui sont bien taillés. C'est un joli jardin.
12: La prochaine fois que vous passez par le jardin Jacques Lagrange, jetez un œil à ce petit cœur sur la façade.
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1: Je marche à côté d'une jeune femme qui est habillée vraiment très rétro.
2: Bonjour.
1: Bonjour. C'est très joli votre tenue.
2: Merci beaucoup.
1: Vous me parlez un peu de votre inspiration ?
2: Oui, en fait, je m'inspire énormément donc, de la mode des années 20, 30 aux années 60. Et j'aime porter donc, des pièces d'époque et des pièces aussi de belle qualité avec de la bonne matière. Donc on en parle justement à l'instant.
3: On parlait de l'importance des belles matières et elle me parlait de son manteau qui est en laine et cachemire et qu'elle avait trouvé pour quelques euros au fripe.
1: Et puis, si je peux me permettre, il y a aussi un côté par conséquent très féminin.
2: Oui, aussi. Ouais. Bah, j'aime énormément tout ce qui touche à la féminité. Je trouve que c'est quelque chose de très beau, de pas en avoir honte. En fait, je pense qu'il y a une espèce de honte de la féminité qui s'est développée. Je l'ai remarqué très tôt quand j'étais au collège, et simplement les choses féminines étaient vues comme moins bien, comme moins intéressantes, moins intelligentes. Et on va dire que le vêtement n'est pas une personnalité à proprement parler, mais le vêtement sert à sublimer. Et la féminité, je trouve qu'elle sublime tout le monde, même parfois les hommes aussi.
1: Et vous ?
3: Moi, je pense que la féminité, moi, avant, j'ai jamais porté de pantalon avant mes 20 ans. Donc, au collège, j'étais souvent assez moquée. Bon, je pense qu'on a eu un peu le même parcours, mais j'étais souvent assez moquée parce qu'on me disait que soit j'essayais de faire trop fille, soit j'essayais de faire un peu nunuche, etc. Il y avait un peu cette haine de tout ce qui touchait aux filles. C'était souvent un peu décrié. On disait, oh, mais ça, c'est un truc de fille. Et du coup, il y avait cette tendance à vouloir être pas comme les autres filles et à vouloir se démarquer. Et du coup, maintenant, c'est bien quand on est adulte de pouvoir l'assumer et puis de trouver des copines aussi où on peut l'assumer.
1: Oui, aussi.
3: Ça aide beaucoup.
1: Est-ce que pour terminer, on pourrait tenter une petite description?
2: Bien sûr. Alors, je porte un très long manteau marron avec un béret assorti, une robe longue à carreaux marron également, avec une ceinture en cuir toujours marron, une chemise ancienne à col, alors je ne sais pas si on la voit bien, mais blanche, des gants...
1: Dentelle.
2: Oui,
1: dentelle. Des gants magnifiques.
2: Des gants, je crois, qui datent des années 70, marron et beige. Chaussures aussi des années 70, marron. Un maquillage, donc, un rouge à lèvres couleur brique. Et les yeux assortis dans des tons marrons également.
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5: Arnaud Fromage, bonjour, bonjour.
6: Bonjour, bonjour.
5: Oh, ça fait beaucoup de bonjour, dites-moi. Bon, Arnaud, aujourd'hui, quand le général de Gaulle vient en Franche-Comté?
6: Eh bien, il se passe toujours quelque chose. D'autant qu'il y est venu plusieurs fois dans la région, trois fois déjà à l'automne 1944, pour préparer la libération de Belfort, lors d'une réunion secrète avec le général Delattre de Tassigny et Churchill au château de Montalembert, à Metz, après la libération. Ensuite, quand de Gaulle est venu saluer les villes libérées, Besançon, Morteau, Grandcombe, Châteleu, mais ce n'est pas la dernière fois que de Gaulle va venir dans la région. En 1959, sur la route qui le mène en Alsace, il en profite pour aller faire quelques petites pauses dans le territoire de Belfort. À chaque fois, le grand homme descend de sa déesse noire et passe quelques minutes à discuter avec les habitants, stupéfaits de voir le général en vrai dans leur commune. À Rope, Saint-Germain, Felon, La Chapelle sous Rougemont, La Rivière, Fontaine, Foussemagne et à Angeau. Angeau, 206 habitants, où de Gaulle est accueilli par la foule dans l'unique rue ornée de drapeaux et de bandeaux bleu, blanc, rouge. Anecdote amusante, le village d'ailleurs, qui ne possédait pas autant de décorations, est allé les piquer chez les voisins de Dell.
5: Ah, bon, mais Arnaud, la grande tournée de Gaulle en Franche-Comté, c'était en 1962.
6: Oui, la tournée des Grands-Ducs même. Le 14 juin, il atterrit à la base aérienne militaire de Luxeuil, avant de se rendre à Vesoul, puis de filer vers Dole, à bord cette fois d'une Simca présidentielle. Ensuite, direction Arbois, puis Poligny, Lons-le-Saunier, où à chaque fois, il est accueilli en héros. Le lendemain, il continue sa tournée par le Haut-Jura, Saint-Claude, Morée, Morbier, Saint-Laurent, Grand-Vaux, Cise, un petit quart d'heure à Champagnole, et ensuite direction Équevillon, Onglières, Plénise et Sanzeau, avant de remonter dans le Doubs, un discours à Pontarlier, à Besançon. Bref, le marathon présidentiel se termine le 17 juin dans le territoire de Belfort.
5: Et bah dis donc, et pendant toute la durée de ce périple, il a eu un problème majeur.
6: Oui, pendant ces 4 jours en Franche-Comté, le général de Gaulle ne s'est pas contenté de prononcer des discours et de serrer des louches. Non, il a bien fallu qu'il dorme aussi. Or, Charles de Gaulle est grand, très grand même, 1m96 au garrot. Donc les préfectures vont galérer à chacune de ces étapes pour lui trouver un paddock à ses dimensions. D'ailleurs, l'Élysée a fait réaliser en avance des lits sur mesure. Alors, pour la première nuit de sa visite à Vesoul, l'on apporte donc à la préfecture le lit spécial du général. Sauf que l'année 1962 est très tendue. C'est la fin de la guerre d'Algérie. Une partie des accords d'Évian est d'ailleurs négociée en secret au Fort des Rousses pendant ce voyage présidentiel. De Gaulle a échappé de peu à l'attentat du Petit Clamart, alors son service de sécurité est sur les dents. Ainsi, il lui déconseille de dormir à Vesoul même et préfère l'envoyer à la base aérienne de Saint-Sauveur, jugée plus sûre. Mais si les hommes et les véhicules ont pu faire le transfert, le lit, lui, eh bien, il est resté à Vesoul, dans les appartements du préfet. Et il y est toujours, d'ailleurs, parce que l'Élysée ne l'a jamais réclamé. Alors, l'histoire ne dit pas si De Gaulle a bien dormi ce soir-là, mais en tout cas, c'était pas dans un lit à sa taille.
5: Non, c'est certain, ça. Merci beaucoup, Arnaud Fromage, et puis à demain.
6: À demain.
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7: En Pays de Savoie, la place du village, c'est d'abord une émission de télé, c'est une grande communauté sur les réseaux sociaux et c'est aussi un rendez-vous quotidien sur votre radio ici, Pays de Savoie, avec Jean-Noël et Philippe de Paris. C'est l'heure d'une nouvelle histoire, quelque part en Savoie, avec vous Philippe, bonjour.
8: Bonjour Laurent, bonjour à toutes et à tous.
7: Ah, parmi vos rencontres, là vous êtes allé dans une étonnante série de Montémont.
8: Eh oui, on est allé à Montémont, c'est la direction de la Maurienne. Et on s'arrête justement dans le hameau de la Scie, au-dessus du beau village. Village de Montémont à 1300 mètres d'altitude. Et là, on rencontre Joël Gontier dans une scierie, mais pas n'importe quelle scierie, une scierie complètement dans son jus, une scierie d'époque. Et Joël nous dit, c'est une scierie qui a été mise en place par mon grand-père et je tenais absolument à la remettre en route. Elle a commencé à fonctionner en 1905. Elle a été créée d'une manière assez curieuse lorsqu'un village d'à côté a brûlé et comme on ne pouvait pas tout refaire tous les toits avant l'hiver, il a fallu créer la scierie justement, pour faire le bois, pour faire les chalets du village qui avait brûlé, vous avez compris.
7: D'accord.
8: Un bel exemple de solidarité à l'époque.
7: Et puis ce qui manque, il a été fidèle à la scie. Combien de temps il a mis pour la refaire?
8: Il a mis 4 ans. 4 ans pour la refaire de A à Z, un énorme travail. Aujourd'hui, cette scierie à l'ancienne marche parfaitement. C'est un véritable plaisir d'avoir fonctionné. Elle fonctionnait autrefois à l'eau avec un petit barrage en amont, comme toutes les scieries, avec une conduite forcée, bien sûr. Au bout de la conduite, il y avait une roue à aube, hein, comme autrefois, d'ailleurs. Il fallait 12 heures pour remplir la retenue d'eau. Et à l'époque, on sciait, nous dit-il, tous les jours, y compris le dimanche, dès qu'il y avait de l'eau, on sciait. Et le torrent sur lequel se trouve la scierie a une particularité. Il ne gèle pas en hiver. Je rappelle qu'on est à 1300 mètres d'altitude, c'est-à-dire qu'on peut travailler toute l'année.
7: Est-ce que cette scierie fonctionne encore aujourd'hui?
8: Absolument, Laurent, elle fonctionne toujours. Et si quelqu'un a besoin de couper un sapin pour faire quelques planches, aucun problème. Il nous dit aussi, Joël, qu'on fait des chevrons avec la charpente, et tout ceci se fait dans la plus grande convivialité. Or, c'est pas industriel, attention. Et Joël nous précise que c'est justement la scierie qui a donné le nom du village. La scie, mais ça, on s'en est
7: douté. Est-ce qu'on peut la visiter?
8: Oui, on peut la visiter. Il y a même des touristes qui viennent la visiter, cette scierie, par l'intermédiaire de l'Office du tourisme de la grande station d'à côté. C'est Saint-François-Longchamp,
7: que vous connaissez très bien.
8: Et ça se fait durant l'hiver, un jour par semaine. Il y a même des touristes qui veulent repartir avec une planche, nous dit Joël. Joël qui montre aussi ses outils pour aller chercher le bois, pour descendre dans la scierie à tous ces touristes. Et si vous passez un jour par Montémont, n'hésitez pas à vous arrêter. Demandez à Joël, il se fera un grand plaisir de vous montrer sa scierie à l'ancienne. Il est intarissable, il est passionné et passionnant.
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1: Voici Pauline Guillouche, hépato-gastro-entérologue à Nantes. C'est un médecin très suivi sur les réseaux sociaux. Elle y partage sa passion pour la médecine avec l'envie de la rendre simple, claire et accessible à tous. Mais comment devient-on hépato-gastro-entérologue ?
2: Dès la quatrième année de médecine, quand on passe en stage en fait pendant nos études, moi j'ai été happée par le service de gastro-entérologie du CHU de Nantes, où j'ai fait toutes mes études et mon internat et mon clinica et quelques années de praticien hospitalier. Et c'est une rencontre avec les médecins, avec les seniors, avec nos mentors en fait. Et là, je me suis dit, ok, c'est vraiment cette spécialité que je veux faire.
1: Qu'est-ce que vous aimez le plus dans votre métier aujourd'hui, Pauline ?
2: Les rencontres avec les gens, le fait de les suivre. Comme je suis installée en libéral, je peux voir les patients des années et des années après. Donc en fait, je suis leur évolution. Je suis leur vieillissement aussi, je suis leur petit parcours de vie, leurs accidents de vie parfois. Et ça, c'est en dehors évidemment de la consultation et de ce qui les amène. Mais c'est ça qui rend la relation hyper intéressante entre le patient et le praticien. Moi, je ne serais pas la même sans toutes les rencontres que j'ai faites depuis le début de ma carrière. J'ai toujours des histoires qui m'ont marquée, qui m'ont inspirée. Et bien sûr que c'est ces rencontres qui, aujourd'hui, font que j'ai envie de continuer ce métier.
1: Vous êtes présente sur les réseaux sociaux, Pauline, pour vulgariser un peu la médecine. Vous avez plus de 200 000 followers, donc 200 000 personnes qui vous suivent sur les réseaux sociaux. Ça veut dire que même les médecins doivent s'y mettre ?
2: Tous les médecins doivent s'y mettre pour contrer les fausses informations en santé, ça c'est clair et net. Donc oui, j'encourage chaque confrère et chaque consoeur à s'y mettre. C'est passionnant, c'est un autre terrain de jeu, on va dire, un autre terrain d'exploration que sont les réseaux sociaux.
1: Vous êtes surprise justement de l'intérêt qu'on porte à toutes les vidéos que vous pouvez publier, à tout ce que vous pouvez dire sur les réseaux sociaux ?
2: En ce qui concerne ma spécialité, je vois que le ventre, effectivement, intéresse les gens, probablement les angoisses. Donc, ils sont allés chercher l'information ailleurs que sur mes vidéos. Et puis, ils ont plein d'idées qui sont fausses. Et l'idée, c'est de se dire, revenez vers peut-être la parole du professionnel de santé. Donc, j'essaye de les rattraper et peut-être de contrer effectivement ce qu'ils ont vu. Parce que ce qu'on sait, c'est que l'information fausse, elle diffuse de façon virale par rapport à une information vraie qui a beaucoup plus de mal à circuler. Donc c'est pour ça qu'il faut qu'on soit nombreux à apporter cette parole.
1: Qu'est-ce qui vous rend le plus fière aujourd'hui, Pauline ?
2: Waouh, c'est mes enfants, en fait. Et si on en revient sur le métier, c'est de pouvoir accompagner les gens dans la durée. Ça, c'est vraiment une grande fierté.
1: Avec Pauline Guillouche, la médecine sort des cabinets pour aller à la rencontre du public. Une approche pédagogique et humaine qui permet à chacun de mieux comprendre et de se réapproprier sa santé.
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3: C'est la Camille Minute, votre chronique de la joie et de la bonne humeur. Aujourd'hui, on va parler des red flags. Alors, c'est quoi un red flag ? Un red flag, c'est littéralement un drapeau rouge. Dans la vraie vie, ça veut dire attention, danger. Fuis, cours, ne réponds pas à ce message. Le red flag, c'est le petit signal que ton cerveau voit mais que ton cœur ignore, en disant « Non mais ça va, je gère, on va gérer ». Le red flag, c'est pas encore une catastrophe, c'est l'annonce de la catastrophe. C'est le teaser du film d'horreur. Il dit « Je suis pas jaloux ». Par exemple, si le mec il dit « Je suis pas jaloux », mais il connaît l'heure de ta dernière connexion avant tout le monde, il est jaloux, ok ? Si elle te dit « Ah mais moi je suis très cool », mais qu'elle fouille dans ton téléphone, même quand il est éteint, elle est pas cool. Un red flag, c'est pas un défaut, c'est un avant-goût du problème. C'est quand quelqu'un te dit « Ah, moi je suis comme ça » et que toi, au lieu de partir, tu réponds « Ah, bah parfait !» Non, fuis, cours ! Bref, les red flags, c'est simple. Si tu te dis « Ça va sûrement passer », eh ben ça passera pas. Voilà, c'est aussi simple que ça. Alors maintenant, ce que je vais faire, c'est que je vais vous lister, parce que l'être humain va toujours trop loin, des red flags vraiment exagérés, des red flags qu'on voit sur les réseaux sociaux qui sont vraiment... ça va beaucoup trop loin. Une fois, j'ai vu une vidéo, il y a une nana, elle a sorti « Moi, j'ai un red flag. Mon red flag, c'est les mecs qui tiennent la barre du métro dans le métro. » Donc maintenant, en fait, faut choisir entre tomber par terre ou être célibataire. Il y a un mec, il a dit, une fille qui finit son assiette, c'est un red flag. Frérot, elle a juste faim. Hein. C'est pas toxique, c'est la dalle, ça s'appelle. Après, il y a des red flags. Et quelqu'un dit, moi, mon red flag, c'est quelqu'un qui met son réveil à 6h du matin, même le week-end. Excuse-le d'être pauvre, hein, il veut bosser, ce monsieur-là. Il y a quelqu'un qui a dit, voilà, moi, mon red flag, une personne qui aime l'eau plate. Donc en fait, si t'aimes pas les bulles, t'es toxique, quoi, t'es dangereux. J'ai vu aussi, mon red flag, c'est quelqu'un qui répond trop vite au message, ou trop lentement. Le bon timing, c'est jamais bon, quoi. Il y a un mec, il a dit, Moi, mon red flag, c'est une fille qui dit « on verra ». C'est pas un red flag, ça. C'est une promesse honnête. Et j'espère qu'elle le verra pas, le mec. Hein. À ce rythme-là, respirer va devenir un red flag. Bientôt, il aspire par le nez, c'est un red flag. Les gens, ils veulent plus une relation, ils veulent un CV sans défaut. Et même là, ils trouveront un red flag dans la photo. Avant, on cherchait l'amour. Maintenant, on cherche la faute. C'est bien ça, le problème.
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4: Je vous emmène dans les locaux d'un transporteur mayennais, ceux de Brégé, entreprise de plus de 1000 collaborateurs. Il y a 12 agences en France, une présence également en Espagne et au Portugal. Le siège est à Saint-Berthevin, où il y a les bureaux, des entrepôts et aussi un garage, un atelier de réparation et d'entretien des véhicules. Je démarre la visite avec Sébastien Bluteau, c'est le chef d'atelier, dans une partie de ce garage que je trouve un peu trop calme.
5: Oui, en effet, là on se situe dans le magasin, donc le magasin des pièces détachées dans lesquelles on va retrouver des composants nécessaires soit pour la carrosserie, soit pour les entretiens des véhicules.
4: Bon, moi je veux entendre du bruit et voir du monde. Je pense qu'il faut s'avancer par là.
5: Oui, en effet, en allant par ici, je pense qu'on va trouver plus d'activité.
4: Voilà, on rentre dans l'atelier où il y a plein de pneus. Alors des pneus de camion, évidemment. Là, on est sur du format, du volume XXL.
5: Ouais, tout à fait. Donc là, on va retrouver les pneus à la fois pour les remorques et pour les tracteurs, les véhicules moteurs. On travaille tous nos pneumatiques ici en local, sauf bien sûr les véhicules qui crèvent sur la route pour lesquels on fait des dépannages à l'extérieur.
4: Vous êtes combien à travailler dans cet atelier en tout, Sébastien ?
5: Les pneumatiques, c'est deux personnes. Et si on élargit à l'ensemble de l'atelier des activités de l'atelier, on est en tout 20 personnes. On va inclure dans ces 20 personnes toute la partie aussi administrative qui fait le planning et qui contribue aussi à piloter les activités, qu'elles soient ici en interne ou qu'elles soient en externe.
4: Et justement, on se rapproche de vos mécaniciens. Oh là là, il y a de l'étincelle là devant nous.
5: Ouais, donc là on est sur des opérations de carrosserie. Donc ils vont consister à remettre et maintenir en état les remorques pour que les opérations de chargement puissent se faire en sécurité pour le conducteur et puissent se faire de façon efficace au moment des passages chez les clients.
4: Alors au sein de l'entreprise, un camion va faire jusqu'à 800 000 km. Pendant notre conversation avec Sébastien, nous sommes interrompus par un gros bruit.
5: Donc là, on est sur le démontage de roues sur un véhicule moteur, donc justement pour pouvoir effectuer les opérations sur les pneumatiques.
4: Alors, il y a environ 350 véhicules moteurs, donc les cabines. Pour le nombre de remorques, c'est le double. Alors, il y a des diesels, une partie qui roule au gaz, une nouvelle génération de véhicules électriques. Dans l'atelier, je rejoins Steven, c'est l'un des salariés mécaniciens chez Brégé. Il est en train d'intervenir sur l'un des poids lourds.
6: Mon collègue, il est en train de démonter la face avant parce qu'il a tapé un sanglier.
4: C'est pas votre collègue qui a tapé, c'est le camion,
6: non,
4: le poids lourd.
6: Oui, oui. Quand même, on fait aussi des entretiens. On va basculer pour voir s'il n'y a pas une fuite. On va faire un peu de tout ça, un peu de préventif.
4: Et vous, apparemment, vous êtes le chef d'équipe, Steven, vous confirmez ?
6: Oui, je gère deux gars avec moi. On est soit de matin, soit d'après-midi. Le garage, il est ouvert de 5h30 à 21h.
4: Et donc là, aujourd'hui, vous êtes de l'équipe du matin, ce qui veut dire que vous êtes réveillé à quelle heure ? Hyper tôt ?
6: Eh bien, 4h30, on est debout pour être là à 5h30.
4: Qu'est-ce qui vous plaît dans votre métier ?
6: On aime bien travailler sur la mécanique, on aime bien avoir un peu les mains sales, un peu toucher à tout.
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1: Clarisse, 51 ans, de Romande. Je suis coach en men training. C'est de la recherche de personnes disparues avec les chiens. On va donner une odeur de référence à un chien, l'odeur d'un humain, et il doit partir le chercher.
2: Mais c'est un sport, c'est un exercice ?
1: Il y en a qui le pratiquent en sport, il y en a qui le pratiquent pour ensuite faire du réel, moi je le pratique pour faire du réel, et après il y a des gens qui viennent simplement passer une bonne journée avec d'autres gens, et avec leur chien.
2: Quand vous dites réel, c'est-à-dire ?
1: C'est-à-dire que je fais partie d'une association, on peut être appelé par la police, on peut être appelé par les familles aussi.
2: Pour trouver des gens ?
1: Tout à fait.
2: Que pour les chercher.
1: Exactement.
2: Et alors vous cherchez avec quel chien ?
1: Alors moi j'ai une Alano espagnole.
2: Et elle s'appelle comment ?
1: Macaï.
2: Et est-ce qu'elle était prédisposée justement à bien renifler, à utiliser sa truffe ?
1: J'ai pris ce chien-là parce que c'est un chien de chasse espagnol. Tous les chiens ont de l'odorat. Premier sens qui se développe chez eux, c'est le sens de l'odorat pour pouvoir trouver la mamelle. Après, il y a des chiens qui vont avoir plus de difficultés. Ceux qui sont très brachycéphales, le nez très écrasé. Parce
2: que. Petit bulldog, non ?
1: Voilà, c'est pas qu'ils ont moins d'odorat. Le problème, c'est qu'ils vont être moins capables de travailler sur des longues distances.
2: Ils ont le cou trop petit.
1: Non. Le chien est toujours tenu en longe. Cette longe, c'est un cordon ombilical. Donc si votre chien, il sent que vous n'êtes pas motivé à aller jusqu'au bout de la piste, il n'ira pas jusqu'au bout de la piste.
2: Quand vous dites la piste, c'est-à-dire que le chien doit retrouver une odeur.
1: En fait, il doit suivre le tracé qu'un autre humain a fait. Donc on lui donne l'odeur de cet autre humain et il doit suivre tout le tracé.
2: L'humain s'est frotté à des endroits stratégiques ?
1: Non, il a marché. En fait, là, vous voyez, vous et moi, tous les deux, on est en train de mélanger toutes nos odeurs. Okay. Et oui, l'air de rien, c'est pas...
2: J'ai mis du déo. Hein.
1: On mélange nos odeurs et on est en train de faire ce qu'on appelle un pool d'odeurs. C'est-à-dire que notre odeur, au fur et à mesure, là, elle grandit sur la place.
2: Alors nous, on ne le sent pas, mais le chien, oui.
1: Tout à fait.
2: Ah ouais.
1: Il est capable de parfaitement faire la distinction entre vous et moi, même si on est côte à côte.
2: Ça fait combien de temps que vous faites du men trailing ?
1: Ça fait un peu plus de 10 ans.
2: Et qu'est-ce qui vous a motivé au départ ?
1: J'avais un chien qui était sensible sur les humains, qui avait eu une mauvaise expérience dont je n'étais pas au courant. Du coup, il avait un peu peur de l'humain. J'ai commencé cette discipline pour qu'il ait un petit peu plus confiance en l'humain, en se disant c'est sympa, en fait l'humain me donne une récompense même quand je le connais pas.
2: Mais un chien fifou et tout, ça peut lui faire du bien de faire ça ?
1: Oui, parce que ça va le canaliser et ça apprend aussi beaucoup au maître à rester concentré sur son chien. Aussi, ça leur apprend à lâcher prise. On a pour habitude de contrôler notre chien tout le temps, sauf que là en fait on contrôle pas parce que c'est pas nous qui savons où est l'odeur, c'est le chien qui sait.
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3: L'auteur du livre que je vous présente aujourd'hui dans Toujours à la page les a tous interrogés. Ce père de famille qui, après avoir tué femme et enfant, s'inquiète du sort de sa chienne. Ce japonais cannibale interpellé au bois de Boulogne ou encore ce membre de la Société de protection des oiseaux soupçonné d'être un tueur en série. Jacques Poinaz fut commissaire de police, chef adjoint de la brigade criminelle de la police judiciaire de Paris, également chef de l'unité de coordination de lutte antiterroriste. Cet Ardéchois de naissance témoigne de sa carrière dans « Le temps des aveux », « Le réfrigérateur du japonais cannibale » et autres récits de la brigade criminelle, un livre paru chez Mareuil Éditions. Le retour sur 13 des enquêtes les plus marquantes de sa carrière, avec en ligne de mire, à une époque où l'ADN n'était pas encore la reine des preuves, l'obtention des sacro-saints aveux. Des aveux qui viennent ou non, et qui dissimule parfois une partie de la réalité, qui laisse aussi souvent l'enquêteur avec un sentiment de frustration. Jacques Poinaz.
4: Oui, de la frustration, parce que les aveux ne sont pas toujours totalement sincères, ou complets, ou indiscutables. Il y a souvent une fragilité de l'aveu, puisque lorsque dans les aveux, on se projette déjà dans le procès et la preuve devant les assises pour les homicides. Mais c'est l'histoire, c'est aussi ce basculement de la personne qui avoue, et souvent, même si le policier avant tout est content d'avoir résolu une affaire, parce qu'une affaire criminelle est toujours un poids pour les policiers, mais il y a également parfois un peu de, sinon de pitié, du moins de tristesse de voir un homme qui parfois avait une vie jusque-là normale et qui bascule dans le monde de la prison pour une longue peine.
3: Mais quelle perception vous avez de ça quand vous êtes face à quelqu'un qui n'est pas un criminel aguerri et qui bascule pour des raisons qui paraissent en fait futiles, si on y pense bien?
4: Alors, je crois que ça reste un mystère de l'homme, un mystère de l'humanité. Comment comprendre que quelqu'un qui a jusque-là eu une vie parfaitement banale, d'un seul coup, pour des raisons difficiles à imaginer, passe à des actes terribles?
3: On voit la grande diversité des affaires que vous avez traitées. C'est d'autant plus agréable à lire qu'effectivement, on ne sait jamais où vous allez nous emmener à chacune des histoires. Comment vous avez fait la sélection?
4: J'ai pris celles qui sont restées dans ma mémoire, je dirais, qui m'ont laissé un sentiment, soit de satisfaction, soit d'échec, ou comme celle qui se passe en Ardèche, où je reviens pratiquement dans mon village natal pour enquêter sur une affaire d'explosifs dans la communauté de l'ex-tueur de l'Ardèche, Pierre Conti. Mais souvent aussi parce que ce sont des affaires qui ont quelque chose de particulier, parfois de presque burlesque, parfois de troublant, comme ces adolescents qui, pour donner un alibi à leur ami, inventent un stratagème un peu diabolique. J'ai essayé de montrer que la réalité est souvent plus surprenante que la fiction même.
3: Et c'est sans doute ce qui est le plus fascinant dans chacune des histoires que nous confie Jacques Poinaz. Et ce qui est captivant, c'est ce récit au plus proche du travail de l'enquête et les impressions, les réflexions que partage l'auteur avec nous au fil de chacune. Alors si vous êtes fan de faits divers, jetez-vous sur Le Temps des aveux de Jacques Poinaz, paru aux éditions Mareuil.
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5: Aujourd'hui, direction Nîmes pour une soirée pas comme les autres. Je me la joue Michel Jonas. J'ai testé The Reef Jazz Club.
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5: Sur le Jean Jaurès, un lieu où le jazz, le swing et la bonne humeur se dansent autant qu'ils s'écoutent. Dès l'entrée, les lettres du riff s'affichent sur le sol en mosaïque. Le bar longe la salle, la lumière se fait plus douce et au fond, un filet lumineux vous aspire vers la piste. Loan donne déjà un coup. Ça tape du pied, ça compte, on reprend. Et surtout, personne ne se décourage. Tout âge confondu, des sourires, des envies communes de découvrir l'univers du boogie-woogie, du West Coast Swing et du Linky Up. Bon, soyons clairs, on ne devient pas Fred Astaire en une heure.
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5: Mais Florent Yamas, multiple champion du monde et de France, vous met tout de suite à l'aise. Ses conseils sont en or. C'est l'autre professeur, le créateur du lieu. Et le jeudi, place à la jam session. Les musiciens sortent leurs instruments, piano, batterie, sont déjà là. Et c'est parti pour le bœuf, endiablé. Petite anecdote, Florent m'explique que dans les années 30, on faisait patienter le public entre deux morceaux avec des sketchs d'humoristes. C'est ainsi qu'est né le stand-up. Ambiance décontractée, on peut s'installer dans la cour pour papoter, boire un verre, grignoter un plateau gourmand. Une soirée qui met le cœur en swing et le sourire aux lèvres. Le Reef Jazz Club, c'est 36 avenue Jean Jaurès. À Nîmes, pas besoin d'équipement spécial, hein. Vous venez juste pour vous amuser. Retrouvez-les sur Facebook et Insta avec des vidéos incroyables. Et si vous aimez, venez prendre l'apéro swing un dimanche aux alentours de 17h. Bon, moi un peu parti, un peu naze, je ressors de la boîte de jazz prendre le rythme de ma vie. Donc, j'ai testé, j'approuve et je dis...
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1: Empathique, sociable, géante.
2: Moi, je file un rancard à ceux qui n'ont plus rien.
3: On m'a dit, les restos ont besoin de bénévoles. Si tu veux y aller, je te fais rentrer. Et puis voilà, j'ai mis les pieds. On m'a dit, une demi-journée, deux demi-journées par semaine, c'est très bien. Et pour finalement arriver à pratiquement 5, 6, 7 jours, des fois, 7 jours sur 7. Il y a des semaines, c'est très lourd. Mais bon, on le fait volontiers et vraiment avec passion. Et puis, ben voilà, j'y suis allée, j'ai poussé la porte. Et puis depuis, ben, la porte s'est jamais refermée.
4: Finalement, vous n'êtes pas à la retraite. Clairement, dans le rythme du quotidien, Dominique, vous êtes à plus qu'à temps plein.
3: Oui, et c'est d'ailleurs ce que les enfants me reprochent. Là, je suis partie une semaine à Paris, là, en formation pour les restos, et ensuite pour aller voir ma petite fille et ma fille. Mais j'avais l'ordinateur, il a fallu que je repasse des trucs. Oui, tu es là et tu fais encore. Ben non, mais ça va vite, hein, t'inquiète.
4: J'imagine qu'il y a quand même un peu de fierté.
3: Oui, bien sûr, ils ne me verraient pas rester à la maison. Non, parce qu'ils savent, bon, c'est pas mon caractère de rester là, à ne rien faire ou rester planté devant la télé. Bien sûr, ils sont très contents de ce que je fais. Hein. Ils voient que ça me permet de continuer d'avoir une vie active.
4: Au-delà d'une occupation, qu'est-ce que vous en retirez de ce bénévolat au Resto du Cœur, Dominique ?
3: C'est toujours le contact avec les personnes, hein, surtout de voir un petit peu cette population qui a vraiment besoin de nous, et on se sent vraiment utile de les aider. On fait un maximum pour les aider, donc pour essayer de vraiment d'améliorer le quotidien de toutes ces personnes.
4: Est-ce que vous créez aussi un peu du lien avec certaines de ces familles? Il y en a que vous accompagnez depuis un petit moment?
3: Oui, bien sûr. On ne devrait pas dire, mais des fois, de temps en temps, on a nos petits préférés, c'est sûr. Hein. On en a qui, à chaque fois, chaque distribution, nous disent merci. Et un merci, ça soulage énormément. Ça vaut vraiment deux ou trois critiques.
4: Je peux vous demander quel âge vous avez, Dominique?
3: 76.
4: Vous avez réfléchi.
3: On s'en rend pas toujours compte. Il faut faire le calcul, hein, depuis un certain temps, de bouger de calculer.
4: Et vous voyez continuer jusqu'à quand?
3: Je sais pas. Peut-être un petit peu lever le pied. Complètement lâcher, non. Mais un petit peu lever le pied, avoir retiré certaines casquettes quand même. Les années passent, hein, et tant que je suis encore un petit peu valide, j'aimerais bien pouvoir en profiter.
4: Vous diriez que ça vous maintient en forme aussi, cette activité?
3: Ah oui, bien sûr, on est obligé de réagir, on est obligé d'être là. Oui, ça vous booste automatiquement, parce que sinon, si vous restez à rien faire, vous faites quoi, moi, hein? Vous avachissez, vous faites là, vous réagissez plus. Ça nous permet de réagir, d'être en contact avec des gens, de discuter, d'échanger, pas toujours être d'accord, bien sûr.
4: Est-ce que ça vous a appris des choses, et si oui, quoi?
3: Je voulais dire d'être patiente, non. Si, l'empathie, oui, c'est sûr, encore plus qu'avant, ça fait du bien. Et ça se passe ici, aujourd'hui. Venez, franchement, il y a une bonne ambiance, ça fait du bien d'aider les autres. C'est très prenant, mais c'est très intéressant et c'est très positif.
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5: Ah, faudra attendre la Saint-Paul pour savoir qui sera le cognon.
6: Berrichon dans le texte.
5: Cognon, à rapprocher de quignon, désigne un morceau de pain. Dans le temps, à la messe, on partageait un pain béni qui était offert à tour de rôle par une famille de la paroisse. Celle qui venait d'offrir le pain allait emporter un morceau, le cognon, à celle dont ce serait le tour le dimanche suivant. À Mentoux-Salon et dans les villages voisins, les vignerons n'ont pas choisi Saint-Vincent comme patron, mais Saint-Paul, célébré le 25 janvier. Eh oui, l'hiver, les gens de la terre ont un peu moins de travail, les jours sont courts, et on peut faire la fête. À Mentoux, le cognon, c'est celui qui succède au bâtonnier. Dans les années 2000, la fête de Saint-Paul a failli disparaître, et il a fallu toute la ténacité de Paul Gilbert, qui avait fondé la confrérie en 1950, pour lui redonner de la vigueur. Traditionnellement, Paul Gilbert entonnait la chanson de Mentoux à la fin du repas. En 2007, il nous a exprimé sa joie de voir revivre la Saint-Paul, a entonné la chanson, mais il l'a jamais terminée, vu qu'il est passé de vie à trépas en chantant le refrain. Voici les paroles de cette chanson, qui se chante sur l'air de la Charibiaude, dont les paroles sont de Jean-Baptiste Magnon, et qu'on chante encore à la Saint-Paul.
6: En Berrichon dans le texte.
5: Dans notre pays, sans fait de manière, on poste notre vie ben honnêtement. Oh, y a pas besoin de faire une prière pour voir s'amener le pichet de vin blanc. Que ça soit chez Pierre, ou ben chez Paul, ou Bourdin, ou ben d'en bas, chez le curé ou chez le maître d'école, en vrais amis, trinquons les gars. C'est comme tous une autre bonne terre, chant heureux tout en travaillant. J'en ai des filles, qu'à son genre, t'es fier. Du beurre, du blé, des gavaillants, et poum des cravères et du bon vin blanc. Si vous passez par Mentoux, venez donc me voir, je vous la chanterai.
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7: Le bâtiment rondouillard au toit de chaume de l'ancien Courtepaille à Cussy-les-Forges a pourtant bien failli disparaître. Ce restaurant grill, dont le néon rouge a éclairé pendant des années l'entrée de ce village de la Vallonnée, a accueilli pendant plusieurs décennies les vacanciers en voiture qui descendaient dans le sud ou rentraient chez eux par l'ancienne Nationale 6.
8: Pas moyen d'avancer. Qu'est-ce qu'ils font devant aussi? Et l'autre Thierry, y a vraiment pas de quoi. Ah, ils sont en panne par-dessus le marché. C'était bien la peine de nous doubler tout à l'heure. Ah, si j'avais su, je serais jamais parti en vacances.
7: Le Courtepaille de Cussy-les-Forges a même une histoire particulière. Construit en 1964, c'était le deuxième établissement de la célèbre chaîne, devenu au fil du temps le plus ancien encore debout en France. Dans une archive de 2020, André Leroy, qui en a été le directeur pendant 30 ans, se souvient d'une salle de resto restée dans son jus.
9: Elle est d'origine avec ses rideaux verts, ses banquettes. Tout est resté dans son jus comme elle a été faite en 64. C'est magnifique avec ses vieilles tables, ses vieilles chaises, ses briques, la cheminée qui n'est pas la même, les banquettes vertes, des lanternes, c'est vraiment joli.
7: Ce décor authentique a même vu défiler des vedettes des années 70 sur la route de leur tournée, comme Michel Thor ou Claude François. Puis le rideau est tombé en 2020. Le restaurant a fermé et le bâtiment est resté 5 ans à l'abandon. La belle histoire, c'est qu'il a été repris il y a un peu plus d'un an par Christopher Bertrand, un ancien serveur de la chaîne.
10: J'ai démarré chez Courtepaille, j'avais 16 ans. Je travaillais à Courtepaille d'Apoigny, donc en faisant des études pour exercer le métier de tailleur de pierre. Donc ouais, rien à voir du tout. Et je suis revenu chez Courtepaille à Cussy-les-Forges. Les choses, parfois, vous savez, vous avez des opportunités dans la vie, il y a des petits clins d'œil, des petites choses.
7: Sous son impulsion, Courtepaille est devenu Courtepatte, un magasin spécialisé pour animaux. Une nouvelle enseigne qui vient de fêter ses 1 an d'existence. Le lieu a changé d'activité, mais il n'a pas perdu son âme. La preuve, toutes les semaines, des automobilistes s'arrêtent encore. Pensant venir manger, ils grimpent le petit escalier jusqu'à la porte avant de réaliser que les grillades ont laissé place aux croquettes pour chiens.
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1: Timéo, le chasseur.
2: Il était 5h du matin, on avançait dans les marais, couvert de brumes.
1: Révélé par The Voice Kids, Timéo Béas est un jeune chanteur originaire de Cran. L'interprète de Canaillou a aussi su séduire les studios Disney en prêtant sa voix au personnage de Mufasa, le roi lion.
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1: Pour l'un de ses enregistrements, il rend hommage à Michel Delpech.

0: c'était Timéo.
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3: Salut Émilie.
4: Salut, comment ça va?
3: Mais où va nous?
4: Où va nous?
3: On se demande.
4: Où va nous? C'est le titre du 15e album des Vompasse. Petit clin d'œil, j'ai imaginé, au titre de ton album solo, Taisez-moi.
3: Taisez-moi, et aussi oui. Sauvre le monde.
4: Sauvre voilà, le monde.
3: Mais j'arrête avec les fautes d'orthographe et de grammaire. C'est terminé.
4: Où va nous? En même temps, c'est une excellente question à se poser, j'allais dire cette année, en 2026, mais enfin, sans doute l'année prochaine aussi, hein, ça ne va pas se périmer tout de suite.
3: Tout le monde sur la planète se demande,
4: où va nous? Et quand on a fini de se poser la question, on fait comme Didier Vompasse, on décompresse. J'ai l'énergie.

0: Ça fait partie des chansons emblématiques de ce nouvel album Où va nous, donc il vient de sortir. Ouais. Didier, l'idée c'est ça, hein, c'est une émotion, un événement, bim, une chanson.
1: Bah ouais, j'ai créé une chanson en yaourt et après je mets des paroles dessus. Donc il faut une rencontre entre des mots et la musique.
0: Et si on qualifie depuis toujours la musique des Vampas de punk, j'ai remarqué quand même qu'il y avait plein de thèmes qui n'avaient pas grand chose à voir avec le punk, dans le sens où souvent dans le punk, ça peut parler de rien. Toi, tu racontes toujours quand même des choses.
1: Bah, le punk d'aujourd'hui, ça parle plus de rien, quoi, ça c'est sûr.
0: Oui.
1: Dans le temps, oui, mais aujourd'hui, c'est devenu une petite boîte tout carrée où elle est bien fermée,
0: ouais.
1: Tout formaté. Non, moi, je fais du rock'n'roll, c'est tout. Et...
0: C'est ça, c'est du rock'n'roll qui va un peu
1: mais
0: vite.
1: Pour
0: quoi.
1: Moi, c'est la liberté totale. On a une chance, on fait de la musique, on peut dire tout ce qu'on veut, donc disons-le.
0: Alors, c'est peut-être pas le cas de tout le monde, mais on va dire que tu as construit ta carrière pour pouvoir, sur ton 15e album,

0: album, dire absolument tout ce que tu veux.
1: Oui, pas avoir
0: mais c'est
1: de...
0: pas tous les artistes qui ont cette liberté-là.
1: Je
0: ne
1: veux pas avoir une maison de disques ou un... Je sais pas quoi, un directeur artistique qui va me dire « Ah là Coco, faut que tu changes tes paroles, ça passera pas sur ici ». Bah non.
0: Mais ça passe sur ici.
1: En plus, tu vois. Donc,
0: bah voilà, comme quoi. Les Vents Passent, donc c'est une grande aventure qui a démarré, bah dis donc, il y a un moment, puisque ton premier album a 40 ans.
1: Ouais, ouais, on a commencé en 80, fin 82, ouais. Donc ça commence à faire.
0: Et premier 40... album en 86.
1: Aïe, aïe, aïe, ma bonne dame.
0: Est-ce que tu reconnais des gens dans ton premier rang, des gens qui sont là depuis 40 piges?
1: De temps en temps, à Paris, ouais, ou même en province, on reconnaît des vieux de temps en temps. Ouais,
0: ouais. Ça, ça te fait quoi?
1: Il n'y a pas que ça, il y a des jeunes, heureusement. Mais oui, ça fait plaisir de voir des vieux potes qu'on n'a pas revus depuis des années, tout coup on les revoit au premier rang, ça fait très très plaisir.
0: Voilà, donc la fidélité est oui. vue et appréciée par Didier Vents Passent.
1: Venez, mes vieux amis.
0: Bah oui, les vieux, les jeunes, tout le monde, un concert des Vents Passent, de toute façon, c'est une expérience incroyable.
1: Et il y a plein d'enfants aussi, ça c'est
0: oui, bien. C'est vrai. Vous y laisserez votre brushing, je parle d'expérience. Tu peux, c'est pas la peine de te coiffer avant d'y aller, en fait, parce que de toute façon, tu ressortiras en âge. Mais quel kiff! Tu chanteras évidemment les nouvelles chansons.
1: On va essayer d'en jouer le plus possible.
0: Ouais, où va nous. Dessus, il y a une chanson, alors qu'on connaît déjà parce que tu l'avais sortie au moment de la sortie de ton bouquin l'année dernière. C'est Punk Ouvrier.

0: c'est une chanson typiquement, tu vois ce que je te disais sur le fait de développer des thèmes de chansons originaux, raconter des choses, etc. Je trouve que c'était le seul punk de la planète à parler des prêtres ouvriers.
1: Voilà. Il y a des gens qui ne savent pas ce que c'est d'ailleurs, les prêtres ouvriers.
0: Raconte-nous les prêtres ouvriers.
1: C'était dans les années 60-70, il y avait des prêtres qui avaient décidé d'aller vivre dans le monde réel et qui allaient à l'usine, qui travaillaient à l'usine comme tout le monde. Et ils étaient prêtres, mais ils travaillaient à l'usine. Et voilà. Donc moi, j'étais un peu pareil à la RATP, j'étais punk ouvrier.
0: C'est ça. Donc pour les prêtres, c'était le petit Jésus. Toi, c'était, je sais pas, c'est qui alors ton petit Jésus du punk?
1: Mon petit Jésus.
0: Ou du rock?
1: Oh là là là, je sais pas.
0: Je sais que t'aimes les Ramones, je sais que t'aimes les Beach Boys.
1: Oui, j'aime beaucoup de gens. Ouais. Je sais pas, il n'y a pas de petit Jésus du rock. Non. Il n'y en a pas. Non, c'est pas pareil.
0: Bon, et t'as même pas un panthéon de gens qui t'inspirent?
1: Non, mais c'est les Ramones quand même. Ça reste les Ramones. Les Ramones, c'est Charles Trenet. Voilà. C'est mes deux grosses idoles.
0: C'est classe, non, comme panthéon. Les Ramones, c'est Charles Trenet.
1: C'est mes dieux, un peu.
0: Alors, un 15e album, c'est quand même pas une blague. Est-ce que ça te fait le même effet qu'au début, quand Tutti Frutti est sorti il y a 40 ans? Est-ce que tu as des petites traditions pour les sorties d'albums? Est-ce que tu as peur? Est-ce que tu es content?
1: Non, pour moi, le disque, une fois qu'il est fini d'enregistrer, c'est un peu fini. Après, j'oublie, ça prend pendant 4-5 mois, il y a une pochette, on fait la pochette, on le grave, on fait des trucs, et j'oublie un petit peu. Puis après, il sort, je le réécoute et je redécouvre les chansons. Après, on les répète un peu pour le. Non, je redécouvre l'album. Parce que je n'ai pas écouté depuis 6 mois. Donc.
0: Ça t'intéresse les trucs périphériques? Tu parlais de pochette. Là, tu portes un sublime t-shirt, Les Vampas, Où va nous? Ça s'appelle du merchandising de très bon goût. Il y a de la paillette rouge. Ça t'intéresse ce
1: non,
0: genre
1: pas
0: de
1: du
0: chose?
1: Tout. Non, c'est pas moi qui m'en occupe. Je m'occupe de rien du tout. Moi, j'écris les chansons, je les enregistre, je chante, je joue de la guitare, je monte sur scène. Le reste, c'est pas moi.
0: C'est déjà pas mal.
1: Oui, il y a des gens qui font ça très bien.
0: En tout cas, la pochette est particulièrement réussie, je trouve.
1: Oui, c'est vrai.
0: Donc,
1: on avait joué dans le sud de Paris. Et ils avaient fait plein d'affiches, c'est super, je sais plus auquel.
0: La salle?
1: Ouais, c'était pour le 14 juillet, il y avait plein d'artifices, tout ça. Et ils avaient fait des affiches, c'était super bien. Donc on a recontacté le graphiste et on lui a dit, tiens, tu peux pas nous faire une pochette? On aime bien ce que tu fais.
0: Et ça sort aussi en vinyle.
1: Ouais, ça c'est cool.
0: Tu vois, ça t'intéresse un peu.
1: Ah, les vinyles, oui, les vinyles.
0: Ah, voilà.
1: J'aime bien les vinyles.
0: Bon.
1: Je collectionne pas, mais j'ai gardé tous mes vinyles, j'ai jamais rien vendu depuis que je suis tout petit. J'ai toujours tous mes disques.
0: Ah, t'es malin, toi. Tu sais que t'es un des seuls. Il y a beaucoup de gens qui se sont débarrassés des vinyles.
1: J'ai failli plein de fois, mais non, j'ai tout gardé, tous mes disques.
0: Ok, donc belle collection chez Didier.
1: Ah, oui.

0: Oh là là !
1: Chanson pour toi.
0: Oh merci Didier. Nouvel album des Vents Passent, évidemment fait... c'est une bombe.
1: Voilà. Et on a fait un clip dans un restaurant chinois de Place de Clichy. Karaoké, c'était voilà.
0: C'était pas mal.
1: Il y a un beau clip.
0: Ah ouais, à voir le clip des chansons
1: sur toi.
0: Vous entendez ce son, vous entendez des guitares et vous vous dites mon Dieu que c'est bon, ça m'a fait voilà, ça fait du bien. Tu voulais tellement que les guitares soient présentes qu'en fait l'album il a été enregistré en live. Alors, faut expliquer ce que ça veut dire. Ça veut dire que tous les musiciens jouent ensemble, c'est
1: oui,
0: ça?
1: Oui, on est dans une grande pièce et on joue tous ensemble. Après on refait des petits trucs, mais on garde l'énergie comme ça.
0: Ouais.
1: Mais on fait souvent comme ça les disques.
0: Oui, mais encore une fois, c'est comme
1: la plupart des disques, on fait comme ça nous.
0: Oui, des vents passent.
1: Des vents passent, voilà. Voilà.
0: C'est comme quand Didier dit on fait ce qu'on veut. Les vents passent.
1: Les vents passent, c'est sûr.
0: Que... On parle de ce qu'on veut et les vents passent aussi. Ouais. Parce que voilà, il y a beaucoup de disques maintenant qui se font piste par piste, ordinateur par ordinateur.
1: Et encore.
0: Il y a des duos, les mecs se sont jamais vus. Oui. Enfin voilà, donc là c'est différent. Tout le monde est dans la même pièce. Qu'est-ce que
1: et
0: ça change?
1: Et on fait du rock'n'roll. Ouais. Et ben on a l'énergie qu'on peut pas retrouver sinon. De jouer ensemble, il y a un truc magique qui se passe que tu peux pas retrouver avec les ordinateurs. Ma bonne dame, mais c'est pas les ordinateurs qui nous auront.
0: Bah non, mais c'est intéressant et je pense important de le dire. Et c'est ce qui fait aussi que tu es à la tête de ce groupe qui est connu pour être un super groupe de concerts. Il faut aller vous voir évidemment sur scène.
1: Avec toutes les dates qu'on fait, trouverez bien près de chez vous.
0: Citons les musiciens qui étaient avec toi justement, qu'on a entendu la chanson sur toi. Jean-Michel Lejoux à la basse,
1: oui.
0: Nicolas Schauer à la batterie.
1: Oui.
0: Tony Truant et Efelo aux guitares et Monsieur Vents Passent. Et ils partent avec toi tous en tournée?
1: Ah bah oui, intérêt, ouais. On ne crée plus que ça.
0: Bah non, moi je te demande.
1: Tout le monde est là, tout le monde est sur la route.
0: Il y a dans cet album, mais comme dans beaucoup des albums des Vents Passent, des chansons qui procurent énormément d'émotions. C'est pas forcément la première chose à laquelle on pense, parce que voilà, on dit, ah bah oui, les Vents Passent, alors oui, c'est Manu Chao, c'est la guitare, c'est Didier qui gueule, j'ai les nerfs, etc. Mais, en fait, il y a plein de chansons vraiment tendres, je trouve, et que plus l'âge avance, plus la carrière avance, plus tu les partages, tes émotions.
1: Ouais, on y a toujours eu dans les disques de Vents Passent. Moi, le rock'n'roll, c'est les chansons d'amour à la base. Elvis et les Beatles, c'est les chansons d'amour à la base.
0: Il y a l'amour, mais il n'y a pas que l'amour, tu vois. Il y a l'enfance,
1: oui.
0: Il y a les souvenirs, il y a la nostalgie.
1: Oui,
0: c'est très rare que ce soit associé à ce type de musique.
1: C'est vrai. Les gens, comme je disais tout à l'heure, les gens se limitent. En vrai, il y a plein de gens qui se limitent. J'essaye de ne pas m'auto-censurer, mais c'est difficile.
0: Ouais.
1: On s'auto-censure tout le temps. Mais là, comme Pipi Oli, c'est vrai que jamais j'avais fait une chanson. Raconter que je faisais pipi au lit petit, par exemple.
0: Voilà, c'est une belle chanson sur l'enfance que je vous recommande. Et puis dans les souvenirs, les premiers émois musicaux d'ado, c'est les Coronados. La

0: Granados. Alors, est-ce que c'est une histoire vraie? Est-ce que tu les as vraiment vus au golf Drouot?
1: Bien sûr, je mens pas. Non, c'est vrai, je les ai vus la première fois au golf Drouot. Je les ai revus plein de fois. Bah avant, j'écoutais des groupes anglais, je suis, mais voilà. Et là, c'était un groupe français que je pouvais suivre partout. Je faisais tous les concerts, j'étais super fan. Et c'est le meilleur groupe que j'ai jamais vu sur scène.
0: Ouais, et c'est beau que tu leur fasses
1: c'est
0: cette
1: vrai,
0: chanson.
1: 40 ans après.
0: Cet hommage. Ouais. Et alors, vous êtes devenus potes, tu les as rencontrés?
1: Oui, bien sûr. Après, on les suivait tout le temps et on est devenus potes. Et ouais, ouais. Et c'est dommage, il n'y a pas beaucoup de documents, il n'y a pas beaucoup de lives, il n'y a presque rien sur Internet. C'est très dommage.
0: Les Coronados, s'il y a quelqu'un qui nous entend et qui a des archives...
1: Ah oui, alors allez-y, envoyez-les.
0: Ça nous intéresse,
1: mais
0: évidemment.
1: Hélas, je pense qu'il n'y a pas grand-chose. Mais c'était le meilleur groupe de rock de tous les temps.
0: Donc la musique te procure des émotions.
1: Ah oui.
0: Voilà.
1: Ah, ça,
0: l'amour.
1: L'amour,
0: bah,
1: on n'en parle même pas.
0: Des émotions, la nostalgie, l'enfance et tout. Et puis il y a un truc, mais ça c'est que toi... Enfin, c'est que toi. Vous êtes nombreux à partager cette passion, mais à la chanter beaucoup moins. C'est le vélo.
1: Ah oui, le vélo. Plus ça va, plus j'aime le vélo.
0: Alors, le vélo, au fil de ta carrière, au fil de tes albums, il y a des chansons de vélo fabuleuses. Alors, il y a celle qui me fait chialer à tous les coups, c'est Rimini.
1: Ah oui.
0: Voilà, c'est sur Marco Pantani.
1: Voilà, la mort de Marco.
0: Ouais, qui était un champion cycliste.
1: La première, c'est Jean Labert.
0: Ouais, c'est vrai. Bah, attends, déjà Rimini.
1: Ah oui.

0: chante plus juste le public. Que moi.
1: Voilà, donc chanson hyper émouvante sur la mort de Marco Pantani, qui est mort à Rimini, tout triste, tout seul, tout alors seul, que toi, il t'a fait rêver pendant des années. Donc, c'est vrai que celle-ci, voilà, elle est très émouvante. Il y a donc, tu citais Jalabert. Alors celle-là, c'est la première.
0: Ouais.
1: Celle-là, elle est pleine d'amour aussi, plein de choses.

0: Faber, il est devant.
1: Non.
0: Est-ce qu'il a réagi à cette chanson?
1: Ah, bien sûr.
0: Qu'est-ce qu'il a dit?
1: Je l'ai rencontré plusieurs fois sur le tour. Et
0: ouais.
1: Quand il a fait sa fin de carrière sur France 2, je crois qu'ils ont passé la chanson et il a dansé devant. Et...
2: J'adore.
1: Oui, je le vois, je le connais bien.
0: Marco Pantani, Laurent Jalabert, le Tour d'Italie. Si vous ne connaissez pas, dites-vous que l'amour, c'est comme le Tour d'Italie. L'amour.

0: ça te procure le vélo et pourquoi t'en parles autant dans tes chansons?
1: Parce que c'est important pour moi, c'est le seul sport que je suis pas le foot par exemple, ouais, ni tout ça, mais le vélo, depuis que je suis petit, je suis le Tour de France et ouais, maintenant je suis tout, même le cyclocross, je regarde tout en vélo, je suis fan de vélo.
0: Voilà. Mais
1: et j'adore en faire, j'ai des vélos chez moi, j'en fais souvent, mais j'adore en faire et le regarder aussi.
0: Mais qu'est-ce que ça te fait? Tu dis j'adore, mais je sais pas,
1: c'est une espèce
0: c'est passionnant, c'est émouvant, c'est quoi pour toi?
1: Et puis c'est pas comme le foot, c'est une équipe contre une autre, tu vois, il y a un vainqueur, un perdant, là c'est pas ça, c'est une espèce de tragédie antique, il se passe plein de choses dedans, dans une course cycliste, il y a plein de niveau, il y a plein de petites courses en une, là, c'est des champions absolus.
0: Et alors, en parlant d'absolu, un des objectifs des cyclistes, un des Graals, l'Himalaya, c'est le Mont Ventoux.
1: Ouais.
0: Et il y a une chanson donc sur ce nouvel album, Mont Ventoux. Il faut que tu nous en parles, sachant qu'attention, il y a au Mont Ventoux, ils nous entendent. Hein.
1: Ah oui, oui.
0: Ah bah
1: oui,
0: nous on passe partout en France, donc voilà, Mont peut-être Ventoux. Dédicace à eux.
1: Et c'est la première. J'ai jamais fait beaucoup de vélo, mais j'ai un ami qui habite en bas à Bédouin, en bas du Ventoux. Et un jour, je me suis dit, tiens, je vais essayer de le monter.
0: Alors?
1: Et je suis arrivé en haut.
0: Bravo.
1: Je l'ai monté plusieurs fois depuis, et voilà.
0: C'est en combien de temps?
1: J'ai pas regardé. Ah. Mais plus que Marco Pantani. Un peu plus que Marco. Mais c'est une aventure, comme quand tu arrives en haut du Ventoux, tu bassins comme t'es heureux. T'es heureux quand tu arrives là-haut. C'est le bonheur absolu.
0: Je te crois, t'as les yeux qui brillent.
1: Ouais. Il y a une fois, j'ai pas pu arriver en haut, il y avait trop de vent. Mais une fois, le Tour de France aussi, ils se sont arrêtés au chalet Reynard, parce qu'on peut pas monter. Quand ça souffle trop, c'est pas humain. On peut plus remonter sur son vélo tellement
0: il y a
1: de vent.
0: Faut faire gaffe.
1: Et c'est des cailloux sur le côté, il y a plus rien qui pousse. C'est lunaire, et voilà. Donc j'ai décidé de faire une chanson. Mais la vie, c'est comme le Mont Ventoux. Il y en a qui montent, il y en a qui n'arrivent pas, il y en a qui essayent, voilà.

0: crois que c'est le moment idéal pour vous dire que votre radio ici est la radio officielle du Tour de France.
1: Voilà.
0: Et que donc on suit le Tour.
1: Ça, c'est mon rêve de suivre tout le Tour de France une année avec une radio.
0: Mais viens avec nous.
1: Tu vas, toi?
0: Mais grave, attends, viens, on se fait le Tour de France.
1: Ah ben, c'est mon rêve. Cette année, je pensais que je pourrais y aller à tourner, mais c'est mon rêve.
0: Oui, t'es en tournée, mais l'année d'après.
1: D'être avec une radio et d'interviewer les gens.
0: Et oui. Et en plus, toi, tu connais, tu connais bien même les histoires des coureurs cyclistes, etc. Alors, tiens, d'ailleurs, Franck, qui m'aide à organiser des cibelles tous les jours, m'envoie une info sur Marco Pantani. Il me dit que la famille de Marco Pantani a prêté sa boucle d'oreille mythique à Émilien Jacquelin, qui est 5 fois champion du monde de biathlon pour les JO de Milan-Cortina.
1: Oui, j'ai vu ça. Oh là là.
0: Voilà. Donc, émotion.
1: Bah oui.
0: Les vents passent. Comment vous parlez des Vampas? Comment vous dire les Vampas? Comment vous expliquer les Vampas? Ils le font si bien eux-mêmes, en fait.

0: Est-ce que tu as aimé, adoré les Vampas toute ta vie, depuis 40 ans que le premier album est sorti, ou bien est-ce que par moment t'en as eu ras-le-bol, t'as eu envie d'arrêter?
1: Non, jamais, jamais, non, non. J'ai fait quelques projets à côté, mais c'est pas...
0: Oui, tes albums solo.
1: Ouais. Oui, puis avec Sugar and Tiger, avec ma femme, ouais, et mes enfants. Mais non, non, j'ai jamais eu envie d'arrêter. Non, c'est mon rêve de môme, et je fais le rock'n'roll, je fais du rock'n'roll comme j'ai envie, j'ai aucune pression, j'ai aucun rien qui m'empêche de faire tout ce que j'ai envie, donc non, non, je vais pas arrêter les Vampas. Pour faire quoi? Si je veux m'exprimer en faisant de la peinture, en jouant du violon, j'y arriverai pas de toute façon. Donc, ouais, en du rock'n'roll, je sais en faire.
0: Alors, tu as goûté au succès grand public avec la chanson de Manu Chao, ce qui était très drôle parce que ça t'a permis, quasiment 20 ans après le premier album des Vampas, d'être nommé en révélation aux Victoires de la musique.
1: Et on a perdu devant Kyo, mince.
0: C'est ça. Oui, mais quand même, révélation, jouer aux Victoires, etc. Beaucoup plus, j'imagine, de différents médias et journalistes, ouais, ouais, qui s'adressaient à toi, qui s'intéressaient aussi au boulot des Vampas. Là, une vingtaine d'années plus tard, comment t'analyses cette période-là?
1: Ouais, bah, ça nous a permis de faire des gros festivals qu'on faisait pas avant, des gens qui voulaient pas de nous, tout d'un coup, ils voulaient bien de nous, donc tant mieux.
0: Ouais.
1: Après, bon, le reste, Victoire de la musique, ça m'a pas spécialement plu.
0: Mais parce que c'est vrai que quand ton rêve, c'est de faire de la musique, je me dis, est-ce qu'à un moment, c'est pas aussi de faire partager cette musique au plus grand nombre?
1: Non.
0: Non,
1: non, pas du tout, non. Non, non, non, j'ai pas envie d'être plus célèbre, de plus. Non, non, j'ai vraiment pas. Si je touche 10 personnes, j'avais touché que 10 personnes dans ma vie, ce serait énorme déjà. Ou 100 ou 1000, on en touche plusieurs milliers, donc c'est génial déjà. Je sais pas combien de personnes nous ont vu sur scène en 40 ans, mais ça doit en faire. Hein.
0: Ah bah ouais, énormément.
1: Des centaines de milliers, moi.
0: T'as compté les dates de concert,
1: non,
0: ou pas?
1: Non, je compte pas. Je compte rien.
0: Heureusement, Didier compte pas grand-chose, mais il avait rassemblé toutes ses notes pour sortir donc l'autobiographie chez HarperCollins, Punk Ouvrier. Donc ouais, voilà, il y a quand même quelques souvenirs qui sont consignés.
1: Voilà.
0: Ah, tu gardes rien, t'es pas fétichiste,
1: non.
0: T'as pas gardé les tickets, tes premiers concerts, les posters, les machins,
1: non, rien
0: que dalle.
1: Rien du tout. Non. Devant, on me demande une anecdote de concert, ouais, je sais même pas quoi dire. Pour moi, c'est fini. Quand je sors d'un concert, c'est terminé, tout ce qu'il y a derrière. Je vais de l'avant, je veux écrire de nouvelles chansons, faire des nouveaux concerts, tout ça, ce qu'il y a derrière, j'écoute jamais les vieux disques. Non, c'est passé, faut aller de l'avant. Tout le temps à de l'avant.
0: Il est comme ça, Didier, vraiment pas comme les autres, vous l'avez remarqué.
1: Mais non, mais c'est vrai,
0: ce qui fait l'originalité des Vampas, c'est la pureté, j'ai envie de dire, presque. Rock'n'roll, attention. Ben hein.
1: Oui, oui, rock'n'roll. Mais pureté, oui, la pureté. On y a une chanson qui s'appelle La pureté, d'ailleurs, des Vampas.
0: Oui, je sais.
1: Chanson bizarre, d'ailleurs.
0: C'est pour ça.
1: Une impro en studio.
0: Alors, t'as pas d'anecdote de concert, mais si, moi j'ai une anecdote pour toi.
1: Vas-y.
0: Ben, c'est toi, c'est dans ta chanson Aline à Reykjavik.
1: Ah,
0: c'est
1: oui,
0: une histoire vraie.
1: Oui,
0: est-ce que tu peux raconter l'anecdote?
1: Ah bah, on m'a demandé de faire une petite maquette pour chanter Aline, parce que Christophe faisait un disque de duo. Évidemment, j'avais oublié. Donc je suis retrouvé en vacances à Reykjavik. On m'a dit, tiens, c'est pour demain, il faut absolument que tu fasses la chanson. Donc j'ai pris mon téléphone, j'ai chanté dans la chambre d'hôtel. Évidemment, c'était tout pourri.
0: Bah oui.
1: Donc j'ai pas été gardé.
0: Et la chanson,
1: voilà.
0: Il faut l'écouter, Aline à Reykjavik, elle est sur Ouvanou.
1: Voilà, donc j'ai pas été pris pour le disque de Christophe.
0: Non.
1: Mais c'est pas grave.
0: Non, c'est pas grave.
1: Oh là là.
0: T'as fait un duo avec Régine.
1: Voilà, c'est quand même.
0: La grande Zoa.
1: Ah, ça c'était un grand moment.
0: Quand vient le mardi.
1: C'est la personne le plus rock'n'roll que j'ai rencontrée en France.
0: Régine, c'est vrai qu'elle est complètement.
1: Ah, elle était plus rock'n'roll que beaucoup de 99% des punks.
0: Ça aussi, c'est à écouter.
1: Ah, oui.
0: Il y a plein de trucs à écouter dans ta discographie, Didier. Alors,
1: respect.
0: Où va nous la grammaire n'en sort pas indemne, mais j'aime tes textes et je voudrais savoir comment tu les écris.
1: Bah, souvent, au dernier moment, j'ai deux, trois idées comme ça dans mon téléphone, mais j'ai pas grand chose.
0: Ah, t'aimes pas les ordi, mais quand même, tu travailles un peu avec l'iPhone.
1: Oui. J'enregistre avec l'iPhone, j'écris dessus, voilà, je fais tout.
0: D'accord.
1: Sur mon iPhone, voilà.
0: Donc, dès que t'as une inspiration, c'est.
1: Je prends ma guitare et je fais des chansons, ouais, tout avec l'iPhone, avec du dictaphone, voilà. Et après, souvent, c'est en studio. Là, il y avait une piscine au studio, quand même, tu vois, on se refuse rien.
0: Dis donc.
1: Et il y avait une bouée crocodile, j'écris beaucoup de chansons sur la bouée crocodile. Ça m'a beaucoup inspiré. J'écris plein de chansons au bord de la piscine, voilà.
0: C'est bon ça.
1: Comme quoi.
0: Il paraît que t'écris vite. Il paraît que quand tu décides de t'y mettre, ça peut aller très vite.
1: Que ce soit la musique ou les paroles, ouais, j'écris vite. J'ai pas envie de mentir aux gens. J'ai l'impression que si je retouche mon texte, tout ça, c'est pas vrai, c'est pas rock'n'roll. Bah, je suis à 7. Par exemple, Brassens, lui, faisait tout le contraire. Il mettait un mois pour écrire une chanson. Pour le moindre mot, il mettait des fois des jours entiers à trouver le bon mot. Non, moi, j'écris et je retouche rien. Tout du premier jet. Comme ça, j'ai l'impression que c'est plus rock'n'roll et plus vrai.
0: Ayez ça à l'esprit quand vous écouterez, vous verrez le talent d'écriture de Didier Vampas, parce que j'en connais pas beaucoup des premiers jets de ce niveau. Ça s'appelle Où va nous, c'est disponible, c'est le nouvel album, il est sorti le 6 février. Les Parisiens, si vous voulez aller applaudir les Vampas, rendez-vous le 11 avril à l'Olympia.
1: C'est déjà complet, mais bon.
0: Tant
1: pis pour les gens.
0: Attendez au coin de la rue de l'Olympia, oui, vous faites un croque en jambe à quelqu'un.
1: On fera rentrer par derrière.
0: Oui! Vous savez, on s'arrange.
1: C'est une fois à l'Olympia, ça m'est arrivé.
0: Ah, anecdote de concert.
1: J'étais monté tout en Olympia, j'étais torse nu, j'ouvre une porte, je me retrouve dehors. Derrière l'Olympia, il a fallu que je fasse tout le tour de l'Olympia, il faisait froid, j'étais torse nu, j'arrive devant l'Olympia avec les videurs. C'est moi, je chante, c'est moi rentrer.
0: Tu t'es auto-viré de ton propre concert.
1: Je suis viré, ouais. C'était long, ça a duré au moins 10 minutes, je pensais. Je sais pas ce qu'on fait le groupe, ils ont dû faire un instru pendant 10 minutes en m'attendant. Et donc je suis re-rentré par l'entrée de l'Olympia, j'ai traversé le public, je suis remonté sur scène. Voilà une anecdote de concert.
0: Et très rock'n'roll.
1: Ah oui.
0: Il faut la noter dans ton iPhone, voilà. Comme ça la prochaine fois qu'on t'en demande une, tu pourras ressortir celle-là.
1: Voilà, l'histoire de l'Olympia.
0: Merci Didier.
1: Merci Émilie.
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4: Bonsoir, j'étais en train de dire quelle introduction.
0: Ça va vite, hein.
4: Ah ouais.
0: Je me suis dépêchée parce que je voulais avoir plus de temps pour vous parler, Faudel.
4: Oh, c'est cool.
0: Bah ouais.
4: C'est sympa.
0: Parce que moi aussi, quand je vous ai couvert en 1997, franchement.
4: C'était hier.
0: C'était hier. Et c'était le coup de foudre. Et l'amour est intact.

0: vous êtes né en région parisienne, dans une famille originaire d'Algérie. Et c'est votre mamie qui vous a fait découvrir la musique en général et la musique raï en particulier.
1: Ah ouais.
0: Votre grand-mère, c'est elle qui vous a donné le goût de la musique. C'est elle qui a presque façonné votre avenir, en fait.
1: Ouais, en fait, sans qu'elle s'en rende compte. En fait, c'est vrai, bon, c'est vrai que cette chanson, Tellement je t'aime, elle m'a apporté bonheur.
0: Ah bah,
1: c'est un cadeau
0: tube.
1: Du ciel.
0: Ouais.
1: Je peux raconter comment j'ai fait. C'était les pétales, un peu beaucoup, passionnément à la folie.
0: Ah.
1: Et c'était ça, en fait.
0: C'était ça, Tellement je t'aime.
1: Un peu beaucoup, passionnément. Ouais. Bon, c'était aussi pour une fille.
0: Ah. Est-ce qu'elle a su, la fille, que Tellement je t'aime, c'était pour elle?
1: Ouais, je pense. Ouais.
0: Ah, vous n'êtes pas sûr?
1: Si, non, je suis sûr. Ah, quand je dis je pense, ça veut dire que c'est toujours réducteur. Mais enfin. Si, bien sûr. Mais c'est vrai que ma grand-mère, elle a été importante dans ma vie. Bah, je dis souvent que d'une famille de saltimbanques comme ça, et on est à Mantes-la-Jolie, mes origines algériennes, donc, et c'est vrai que grand-mère, mes tantes, mes oncles, un peu comme le cirque,
0: oui.
1: Chacun prenait un instrument, et c'est vrai que j'ai grandi comme ça, en fait, à Mantes-la-Jolie, au Val-Fouré. Exactement, j'étais vraiment très content.
0: Donc ensuite, vous vous y mettez à la musique, vraiment, vous commencez à chanter tout seul, puis en groupe, et puis commencent les premières parties d'MC Solar, ou même de Khaled, vous êtes repéré par le Printemps de Bourges. Ensuite, vous êtes le représentant de la région Île-de-France au talent du Printemps de Bourges, au jeune talent. Et c'est ça un peu qui vous ouvre le chemin de votre premier album.
1: Bah, c'est vrai que moi, quand je j'aime pas regarder en arrière, mais c'est vrai que c'était notre The Voice.
0: Ouais, c'est ça.
1: C'était, y avait les professionnels, mais moi je savais pas en fait. Comme je viens du milieu associatif, donc Mantes-la-Jolie, on commence comme ça avec mon petit groupe, les Étoiles du Rail. Effectivement, Printemps de Bourges. Gros moment, je crois que c'était aussi, il y avait un rapport avec l'État, donc on donnait une subvention, et c'est grâce à ce festival que j'ai réussi à enregistrer Tellement je t'aime.
0: Et ça existe encore aujourd'hui, hein.
1: Ouais, existe encore.
0: C'est les Inouïs du Printemps de Bourges, et c'est vraiment pousser les jeunes, quoi.
1: Et à l'époque, il y avait les professionnels, moi je savais pas c'était quoi un directeur artistique, et du coup, il m'a vu, enfin, je dois beaucoup à Nicolas Gauthier, des vraies personnes sensibles, que je crois que ça n'existe plus, un directeur artistique comme ça.
0: S'il y en a, n'hésitez pas à vous déclarer, parce que je crois qu'effectivement, ça aide en début de carrière.
1: Et puis, on n'avait pas les instruments. Souvent, j'évoque, quand on parle beaucoup, on n'avait pas ces réseaux sociaux. Aujourd'hui, je dis, souvent, là, c'est plus simple. Là. Mais avant, c'était à l'arraché. C'est-à-dire qu'il fallait y aller. Fallait convaincre des médias, fallait convaincre... Moi, je me rappelle, Radio France, c'était quelque chose, pour avoir. Vous avez parlé de découverte tout à l'heure.
0: Ouais.
1: Et j'étais content parce que vous mettez en avant, vous faites découvrir des artistes et je suis passé par là aussi.
0: Mais c'est ça.
1: Et voilà, donc je suis ravi.
0: Alors, à l'âge de 19 ans, tout jeune, alors effectivement, petit prince du rail, bébé prince du rail même, vous sortez votre premier album.
1: C'est Michel Drucker qui m'a appelé comme ça.
0: Baïda, c'est Michel Drucker qui a trouvé votre surnom.
1: T'as vu ça, comment je frime?
0: On peut, là.
1: C'était les victoires de la musique. Ouais. Et il avait dit, tiens, il ouvre l'enveloppe, te rappelle, hop, le petit prince du rail.
0: Eh oui, parce
1: pardon,
0: que
1: je vous ai coupé.
0: Non, mais c'est ça, c'était en 99, vous avez eu la victoire de la révélation de l'année. Et c'est Michel Drucker alors qui invente ce surnom de petit prince du rail.
1: Ouais, pardon, je crois que j'ai trop dû fort, faire un truc sur. je sais pas comment est venu le petit prince du rail. Peut-être que par rapport à mes confrères, j'évoque Rachid, Taha, que.
0: Ouais.
1: J'adore ou Khaled, peut-être que j'étais le dernier de la bande, c'était peut-être c'est
0: le
1: mignon.
0: Petit jeune de la bande.
1: Moi, j'étais content. Hein.
0: C'est mignon. Ouais. Et en tout cas, sur ce premier album, Baïda, donc qui sort, il y a Tellement je t'aime qu'on a entendu, et puis il y a Dis-moi aussi.

0: me posais des questions. J'arrivais en fait de ma province, enfin province, pas ma banlieue, Paris. Donc c'était, tu imagines, tu prenais le train avant et c'était quelque chose. Et j'avais plein de questions comme ça que je me posais. J'arrivais, je rencontrais, j'étais en semi-professionnel. Je savais pas trop comment faire, j'avais pas les codes.
1: Ouais.
0: Et donc ce texte est venu comme ça.
1: Alors, qu'est-ce qui vous reste de cette période-là, de l'explosion de Baïda de 1997 il s'est passé plein de choses après, mais moi, c'est ce moment-là qui m'intéresse. Quand vous dites, oui, dans ma famille, tout le monde aime la musique, etc., mais vous êtes la première star de la famille, qu'est-ce que ça fait, qu'est-ce que ça a créé en vous, ce moment-là?
0: Ben, c'est tout en même temps, en fait. T'es un peu... Bah, tu sais pas comment gérer déjà, une frustration, en même temps t'es content.
1: Frustré de quoi?
0: C'est quand ça te vient comme ça, en plus ça a été vite.
1: Oui, très rapide, très rapide.
0: Moi j'ai toujours chanté depuis que j'ai 7 ans, 8 ans, donc, mais tout de suite dans le monde, le disque et tout, c'est vrai que ça a été vite, mais... Je comprenais pas trop. Je pense que le moment le plus important, je crois que vous avez raison, le premier album, très important. C'est le départ. C'est comme quand tu décolles, tu sais, l'avion, ouais. Il paraît que c'est où le décollage, où il y a des problèmes.
1: Ouais. Ouais, c'est ça.
0: Et là,
1: oui, la vitesse de croisière, ça va,
0: ça
1: en
0: va,
1: fait.
0: Ça va. Du coup, mais au début, tu sais, tu t'en prends hein, dans les. Une fois de plus, je parlais des instruments, c'était à l'arraché, quoi.
1: Ouais.
0: Et du coup, je savais pas trop comment gérer tout ça, ouais, dans ma petite tête. 18 ans, quand même.
1: D'où la question, dis-moi comment faire pour comprendre
0: tout
1: ça.
0: Par exemple.
1: Dans la chanson. Un an après le succès de votre premier album, Baïda, vous êtes contacté pour rejoindre une famille d'artistes incroyables qui va chanter contre le sida, la chanson « Sa raison d'être ». Là, c'est Stéphane Echer. Zazie.
0: Là, tout le monde.
1: Faudel.
0: Avec le petit téléphone. Sa raison d'être. Est sorti d'ailleurs.
1: Ça, c'est Florent Pagny.
0: Une belle chanson.
1: Ouais, 1998. Alors, c'est un super souvenir, mais un peu doux amer pour vous.
0: Ouais.
1: Parce qu'il s'est passé un truc sur l'enregistrement de cette chanson qui vous a fait vous poser des questions que peut-être un mec de 20 ans n'avait pas très envie de se poser.
0: Mmh,
1: vous voulez bien me raconter?
0: Je raconte l'anecdote. Comment?
1: Ouais.
0: En fait, je suis appelé par Pascal Obispo, qui était le producteur avec Lynn Renaud, donc, et j'y vais avec Johnny Hallyday. T'imagines comment je me la raconte?
1: Classe.
0: Et parce qu'on était dans la même maison de disques, tout simplement. Et on va, donc je me mets sur, j'écoute la chanson, et à un moment, il me dit, tiens, fais-moi des trucs de ton pays. Je lui dis, comment des trucs de mon pays? Je dis, tu veux des mélopées? Et j'ai super mal pris.
1: Parce que votre pays, c'est la France.
0: Mais complètement.
1: Ouais.
0: Et d'une part, voilà. Mais après, il s'est super bien rattrapé, Pascal. D'ailleurs, je lui fais un big up. Et il me dit, quelques mois après, il me dit, écoute, voilà, j'ai une chanson à te faire écouter. Il me fait écouter Mon pays, en fait.
1: Et Mon pays, ça va devenir un grand tube de Faudel.
0: Ouais, ouais, ouais.

0: Mon pays. Donc voilà, il y a eu cette réflexion vexante, blessante, mais finalement, Pascal Obispo a compris ce qui vous avait touché. Oui. Il a réparé.
1: Mais je pense qu'il voulait pas. Il voulait pas.
0: Non.
1: C'était pas le but. C'était pas l'objectif. Je voulais me dire en fait, il parlait des. Il parlait de ça.
0: Bah oui.
1: Et c'est vrai que moi, je suis spécialiste de ça. C'est mon truc.
0: Évidemment.
1: Mais sauf quoi là. Et après, il m'a pris dans ses bras. Et le jour, le 24 décembre, jour de Noël, il m'appelle, il me dit, Faudel, j'ai un cadeau pour... Je dis, bah, c'est Noël, c'est bien. Mais je savais pas qu'il y avait mon pays. Et c'est vrai que ça a été la résurrection, parce que mon pays, je trouvais que c'était magnifique. Et du coup, bah, je crois que j'ai eu aussi... J'avais envie de dire que bah, je suis français.
0: Ouais.
1: Et en fait, les gens, le paradoxe, c'est qu'ils pensaient que mon pays, en fait... Comme quoi, il faut vraiment écouter les paroles.
0: Ah, les gens pensaient française. Que vous chantiez l'Algérie.
1: Ben, c'était partagé, en fait.
0: Ah, c'est drôle.
1: C'est drôle, puisque, bien sûr, j'ai à dire un grand pourcentage où justement, on savait que c'était la France. Mais il y a beaucoup de gens qui pensaient que c'était l'Algérie, en fait.
0: Alors après,
1: c'est mon pays d'origine.
0: C'est pas facile de vous suivre, parce que maintenant, votre pays, c'est aussi le Maroc.
1: Oui, d'adoption.
0: D'adoption.
1: Exactement.
0: Alors, racontez-moi.
1: Vous savez tout.
0: Renseigne, Faudel.
1: Je suis 2012, donc on a, vous savez, des artistes, hein, j'ai toujours fait ça depuis que je suis tout petit. Et il y a un moment, je veux faire un voyage culturel, je veux me reposer, j'y vais vraiment, je prends ma petite voiture, je prends le bateau, j'avais jamais fait cette expérience, et je vais à Marrakech. Donc, je vais à Marrakech pendant... Je dis, tiens, je vais me poser deux, trois mois. Je vais un petit peu réfléchir, parce que quand même, ça, c'était pas mal... Il y avait plein d'événements. Et du coup, ça fait 12 ans aujourd'hui. Ouais,
0: Vous êtes installé là-bas.
1: Ouais, je trouvais que c'était un pays magnifique qui m'a accueilli, et c'est vrai. Et puis j'ai eu, du coup, la nationalité marocaine. Qui est une nationalité difficile à obtenir, je savais pas, et c'était un cadeau. Donc voilà, et puis je suis partagé entre Paris et Marrakech. Ouais.
0: Ok.
1: Je suis bien content.
0: Alors on est ravi de vous retrouver, Faudel. C'est vrai que vous vous étiez fait discret, voire absent, et sur scène et sur les plateaux télé, les plateaux radio, etc. Et tout le monde se met d'accord pour dater à 2007 une espèce de cassure entre vous et le public, où vous, artiste, décidez de soutenir un politique pendant la campagne présidentielle, en l'occurrence Nicolas Sarkozy, et les gens datent donc une espèce de cassure à ce moment-là. Là, parce qu'il y a une partie du public qui pense que soit vous n'auriez pas dû vous engager en politique, soit vous auriez dû vous engager avec un autre homme politique. Est-ce que vous aussi, vous datez, pour vous, 2007, c'est la cassure et ça prend beaucoup de temps à se réparer ?
1: Alors, il y a plein de questions, mais c'est vrai que 2007, on peut dire que c'est la fracture, en fait. Le burn-out, il vient là, en fait.
0: Ouais.
1: Il vient là parce que c'est vrai que moi j'ai pas de souci à en parler. Moi je pense qu'un artiste ne doit pas avoir affaire aux politiques, tout simplement. C'est vrai, moi je l'ai fait. C'était je voulais pas narguer. Enfin, je voulais narguer personne, soit parce que je viens d'un milieu ouvrier populaire. Et c'est vrai que de voir Faudel avec quelqu'un de droite et moi j'étais parti vraiment Vous savez, il a sorti il est tellement séduisant, Sarkozy, que je défie quiconque aujourd'hui. Si ça soit avec lui, il va se mettre dans sa poche,
0: c'est
1: un truc de dingue.
0: Le pouvoir des hommes et des femmes politiques, hein,
1: ouais.
0: De toute façon, parfois, il vaut mieux les éviter,
1: mais
0: effectivement.
1: Complètement, totalement. Ouais. Bah, je fais allusion Diams, par rapport à une politique d'extrême droite, elle disait, voilà, je veux pas la rencontrer parce que je suis sûr qu'elle va me mettre dans sa poche. Et je trouvais ça bien vis-à-vis de Diams. Et c'est vrai que moi, je crois toujours d'ailleurs en une phrase qu'il avait sortie, c'était l'égalité des chances. Alors que je suis pas du tout, moi, politique.
0: Ouais.
1: Attention, je cherche pas d'excuses.
0: Non, mais c'est la phrase, effectivement. Enfin, qui ne peut ne pas être d'accord avec ça?
1: Complètement.
0: Sûr.
1: Et tu te dis, voilà, je viens de Mantes-la-Jolie, d'un milieu ouvrier. On n'avait pas tous les codes, une sorte de réussite sociale. Je dis, tiens, peut-être que j'ai envie de faire monter des personnes dans le bus où je suis, qui est un bus aujourd'hui premium.
0: À la clim et tout.
1: La clim et tout, tu vois, la classe. Donc, voilà. Puis après, bon, là, j'ai été compris, peut-être mal compris. Après, je suis parti. Mais je veux dire, la vérité, je suis sincère. je pensais pas. Enfin, quand j'ai arrêté, quand j'ai chanté à la Concorde, quand j'ai fini.
0: Donc c'est le soir de la victoire de Nicolas Sarkozy.
1: Le soir, voilà. Ouais. L'investiture, comme ils disent aux États-Unis. Là, je me suis rendu compte de la. Je sais pas si on peut dire une bêtise ou quoi, ou je sais pas comment.
0: Une erreur.
1: Voilà. Je me suis dit, oulala, ça va être compliqué après.
0: Aujourd'hui, vous avez plus d'un million de followers sur Instagram et tout le monde tape dans les mains quand on sait que vous allez jouer à l'Olympia. 17 ans plus tard.
1: Il n'y a pas que ça, bien
0: sûr. Ne serait-il pas temps de retourner en studio et de nous faire un album ?
1: Mais complètement. Complètement, parce que du coup, ça me donne des idées. Hein, vous voyez, c'est vrai que j'ai eu. Du coup, j'avais très très peur des médias.
0: Je pense que vous avez eu de la peine aussi, de la tristesse.
1: J'ai eu beaucoup de peine et j'ai eu, c'est vrai. Du coup, je ne vais pas dire que j'en voulais, parce que je suis responsable. Mais aux médias, c'est vrai que j'avais une sorte de réticence. Et c'est vrai que ce voyage culturel, donc de partir comme ça m'a fait beaucoup de bien. Après. Du coup, je continuais à travailler, même pas en France, c'est vrai. Et du coup, avec ces nouveaux instruments, parler de followers, je suis rentré dans ça il y a quelques années.
0: Sur Insta.
1: C'est énorme.
0: Ben
1: et
0: oui.
1: Du coup, il y a un retour. Du coup, je reçois des messages. C'est vrai qu'avant, je vais pas dire qu'on était isolés, c'était différent. Il y avait les lettres des fans. Aujourd'hui, c'est les stories, on est en direct, on est en contact.
0: Vite.
1: Ah oui, bien sûr, j'aime bien. Hein.
0: Ouais.
1: On est en contact direct. Et
0: ça vous rassure ?
1: Ah oui, je suis rassuré aujourd'hui. Les artistes, on a besoin d'être rassurés. Vous savez, c'est. Et du coup, je vais faire un disque. Il y a l'Olympia qui se prépare. On va faire plein de chansons. Par exemple, des trucs surréalistes. Par exemple, je sais pas moi. Je vais peut-être demander. Je vois bien un Vianney faire une chanson pour Faudel, par exemple. Et je suis sûr que je pourrais l'assumer. Je ne sais pas s'il m'écoute, mais pourquoi pas.
0: Je crois qu'il est en train de construire une cabane dans la forêt, Vianney.
1: Ouais.
0: Donc je ne sais pas s'il nous écoute. Est-ce qu'il a une radio à pile, un truc. Mais en tout cas, bisous s'il nous entend. On fera passer le message, Faudel.
1: Pourquoi pas. Donc je suis convaincu. Et puis surtout, j'aime bien ce mot. Je l'ai employé il y a quelques. Rebelote, en fait.
0: Rebelote. C'est drôle.
1: Pas mal,
0: en plus.
1: Celui-là, j'avais pas. C'est dingue. Voilà. C'est.
0: On va sinon vous faites des sketchs si vous voulez.
1: Non, ça, je suis pas fort en stand-up, ça, que pour nous, comme ça entre
0: oui,
1: nous, mais je suis pas bon. Mais pourquoi pas?
0: Rebelote.
1: Ça c'est des trucs de Rachida. J'ai bien envie et puis du coup le public a très envie de me réentendre et je suis très content de ça parce que c'est plus important le public.
0: Faudel est avec nous, alors on chante.

0: Un autre soleil en 2003, Faudel. Elle a une histoire, cette chanson, c'est ça?
1: Ouais, c'est Marion qui m'a écrit le texte avec Eric et Jérémy.
0: Mais c'est une idée. Mais qui sont ces gens?
1: C'est une idée de Santi, en fait, vous rappelez?
0: De la Mano Negra?
1: Le batteur de la Mano Negra, qui était en fait un directeur dans une maison de disques, il m'a dit Faudel. Et c'est vrai qu'on avait beaucoup, c'était similaire, on aimait bien la même musique. Et il m'a dit, écoute, je pense que ça va bien t'aller ça. Qu'est-ce que t'en penses? Et moi j'ai rajouté Barry Naish, Je veux vivre. C'est un beau cadeau.
0: Ça, c'est beau dans votre discographie, les chansons bilingues en français et en arabe.
1: C'est ma spécialité.
0: Ben oui, alors ça c'est votre spécialité. Et aussi les vocalistes, comment vous les appelez?
1: Ouais, j'aime pas, des mélopées.
0: Les mélopées.
1: Voilà. C'est des mots, je sais pas.
0: Donc les mélopées, les chansons bilingues. Qu'est-ce que vous avez d'autre comme spécialité, Faudel?
1: J'ai plein, la cuisine, tout.
0: Voilà.
1: Tu peux faire ce que tu veux. Pas que des pâtes, attention.
0: Je sais.
1: Pas que des coquillettes au beurre.
0: C'est vrai? Non, sérieux, c'est quoi votre spécialité? Bah, au Maroc, vous vivez au Maroc, normalement, on mange très bien. Hein.
1: On mange très bien, effectivement, mais c'est assez complexe, en fait.
0: Ouais.
1: Parce que, à part le tagine que j'ai pu. J'ai appris ça avec des Marocains, mais c'est vrai que je cuisine français là-bas. Je sais pas pourquoi.
0: Ouais. Vous les épatez avec des omelettes, quoi?
1: Non, pas du tout. Non, barbecue, viande,
0: ouais, un bon barbecue.
1: Le steak frites, tout ça. En fait, on est un peu nostalgique. Les crêpes, la chandeleur, j'ai amené tout ça là-bas, moi.
0: C'est bien.
1: Ben oui, on fait des échanges.
0: C'est l'ambassadeur de France au Maroc, en
1: pourquoi
0: fait, Faudel.
1: Ouais.
0: Exactement. Alors, j'en parlais tout à l'heure, mais il faut que je vous dise, l'album 1, 2, 3 Soleil, qui est d'abord le concert 1, 2, 3 Soleil.
1: Événement, c'était.
0: Voilà. C'était un truc absolument incroyable. Mmh. Ça a été enregistré le 26 septembre 1998 à Bercy. Donc pour se replacer dans votre chronologie, vous, à ce moment-là, vous êtes en pleine bourre parce que l'album Baïda a un an, Tellement je t'aime, tout le monde chante ça, tout le monde connaît ça.
1: Ouais.
0: Et vous partagez la scène avec Khaled et avec Rachid Taha.
1: Mmh.
0: Et c'est un concert incroyable avec vos tubes respectifs, des classiques de la musique orientale et puis des reprises parfois.

0: reprise comme d'habitude.
1: Validé par Claude François, son fils.
0: Son fils, ouais.
1: Qui a beaucoup aimé la version. Et c'était vraiment un beau cadeau parce que Rachid était très. C'était un directeur artistique hors pair.
0: C'était un génie, je pense.
1: C'était un génie. Il était, moi, je dirais même trop en avance. Et effectivement, quand il propose à Pascal Nègre cette chanson, c'est un peu avec Abdelkader, bien sûr, l'hymne d'un, deux, trois soleils. Waouh.
0: Ouais.
1: T'imagines, je vais chanter ce texte. C'est un truc de dingue. Je flippais. Puis du coup, ça a bien matché. Je suis bien content.
0: Septembre 98, un Bercy plein comme jamais. Sur scène, un orchestre rock et un orchestre oriental.
1: Ouais.
0: Vos trois voix, donc Khaled, Rachid et vous, Faudel. Et quel souvenir alors pour vous? Il y avait le meilleur de tous les mondes. Il y avait les meilleurs ingé-sons, les meilleures lumières. Tout le monde était au taquet. La bassiste, c'était Gaylan Dorsey, la bassiste de David Bowie.
1: Bowie, le batteur, enfin, Zach. Ouais.
0: Voilà.
1: Et je vais faire un petit Stevie Village, en fait, qui a arrangé. C'était Gong à l'époque, l'album, c'était un hippie de fou avec Miquette, en fait, son épouse. C'est vrai que j'ai eu une chance, mais c'est surréaliste. Il y avait aussi le percu de Led Zeppelin,
0: oui.
1: Cachemire. Enfin,
0: il y avait le meilleur de tout.
1: Mais moi, je ne connaissais pas tout ça. C'est après, une fois de l'avoir vécu.
0: Ouais.
1: C'est-à-dire que je suis dans une machine comme ça. En fait, l'idée, elle était partie des Inrecuptibles. Donc, Pascal Nègre, il voit... en fait, il y avait Rachida, Cheb Mami, Khaled et moi. On fait les Inrocks, la couve. Et du coup.
0: Parce qu'il y avait une vraie vague rail en France.
1: Complètement.
0: À ce moment-là.
1: Musique rail, musique du monde.
0: Ouais.
1: On sortait de la musique africaine et on commençait vraiment. Et là, il a cette idée. Il y a le concert des trois ténors Pavarotti et je sais plus qui.
0: Oui, il y avait Placido Domingo.
1: Pardonnez-moi. Placido Domingo.
0: Ouais.
1: Et il dit, écoute, moi j'ai trois ténors. J'ai Rachida, Khaled et Faudel. Et là, il monte ce projet. Tout le monde le prend pour un fou au début. Les gens ne comprennent pas. Et il dit, écoute, moi j'y crois. Et là, je monte dans le bus parce qu'on était je ne sais pas combien. Et là, c'est la consécration. Aujourd'hui, c'est un cadeau du ciel. Aujourd'hui, j'ai de la chance. J'ai voyagé dans pas mal de pays grâce à ça. Et c'est formidable, quoi. Que rêve un artiste, t'imagines? J'ai été vraiment béni du ciel.
0: Non, ce disque est une merveille. Moi, je voulais aller au concert, mais je n'ai pas eu le droit.
1: Il y a des petites anecdotes, par exemple.
0: C'est vrai.
1: Je vais frimer, moi. J'ai invité Sting. Ouais. Et pourquoi j'ai invité Sting? Parce qu'on était il y a longtemps, il y avait un label, ça s'appelait Copland, en fait, Miles Copland, qui était le manager, le frère de Stewart Copland, le batteur.
0: Le batteur de Police.
1: Et il adore la musique du monde, et il faisait pas mal de musique de film, et puis on avait fait pas mal de séminaires, en fait, en tant que compositeur. Et là, et puis comme Sting est très curieux, et puis donc on se rencontre. Et j'invite Mamie, parce que je voulais absolument qu'il soit là avec mes parents, Cheb Mami. Et il est là. Et du coup, ça match entre les deux. Et ils font Desert Rose. Je suis un prétexte, attention.
0: Vous avez fait la passe décisive.
1: Je sais pas ce que j'ai fait, mais j'ai invité les deux. Et du coup, ça a bien matché. Et avant, je disais pas les vraies histoires. Et on m'a dit, faut raconter, faut
0: dire. C'est beau, cette belle histoire. Mais bien sûr.
1: Ouais, et j'ai eu de la chance. Et aujourd'hui, par exemple, des musiciens comme ça hors pair que j'ai eu la chance de rencontrer, à part 2-3 Soleils aussi, j'ai fait des belles rencontres en tant que quand tu vois Jeff Beck,
0: Steve
1: Stevens, Billy Idol, tout ça, c'est des gens où j'ai eu de la chance de partager, je dirais, la musique avec eux. J'ai souvent fait le grand écart, en fait.
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3: Bonjour à toutes et à tous. J'espère que vous allez bien, malgré la chaleur. Je suis ravie de passer ce moment avec vous. Et même si la prochaine heure est là pour nous donner le sourire avec les meilleurs moments au taquet, avec Valérie Damido et Éric Bastien, toutes nos pensées vont au sinistre des nombreux incendies qui ravagent la France cet été, dans le Var, la Gironde, les Landes, mais pas seulement. Nous pensons également à tous les services de secours qui luttent depuis de nombreux jours pour contenir la situation. Ici et là pour vous soutenir. Votre radio locale vous accompagne et vous informe pendant cette situation difficile.
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3: Et nous commençons avec Étienne Dao et un titre dont le clip a été réalisé par Jean-Pierre Jeunet, tombé pour la France sur votre radio ici.

0: Vous écoutez ici Étienne Dao, Tombé pour la France. Retrouvons Valérie Damidot et Eric Bastien qui en janvier dernier étaient avec Yves d'Ici Maine. Yves qui aime bien qu'on le flatte, mais en même temps c'est toujours agréable, un petit compliment. Et Laetitia d'Ici Berry, une fan de parc d'attractions. Peut-être que cela vous donnera des idées de sortie pour cet été.
1: Il paraît que tu adores qu'on te flatte.
2: Oui, c'est vrai, oui.
1: Bah c'est vrai.
2: Oui, c'est très vrai, c'est très vrai, c'est très vrai.
1: Oui.
3: Monseigneur.
2: Il a regardé les choses aussi. Hein,
1: oui, que... Mais oui, Gwen, notre maître Coupèze, quand elle t'a dit le compliment que tu aimes qu'on te fasse, tu dis que tu aimes qu'on te dise que tu es beau et gentil parce que tu aimes qu'on te flatte.
2: Ouais, c'est ça.
1: Ouais, bah oui, il paraît que t'es comme les chats.
2: Ah oui, c'est vrai en plus.
1: Et oui.
2: C'est mon épouse qui dit ça.
1: Hein, ton épouse dit que tu es un chat, qu'il faut te caresser dans le sens du poil.
2: Voilà, très bien. Oui, c'est tout à fait vrai.
3: Ça devient obscène cette émission.
1: Qu'est-ce que tu racontes?
2: Et on dérape un petit peu.
1: Mais on dérape de quoi? On parle des chats, mais t'es pas bien, toi.
3: Ah, caresser dans le sens du poil, c'est la vanne.
1: Ah là là, mais t'as un cerveau malade. Hein.
3: C'est dans mon spectacle. Mais vous n'aimez pas mon spectacle, humour.
1: Pardon. Alors, est-ce que tu vas marquer 3 points de plus? Est-ce que tu vas réussir à répondre correctement à la question à choix multiples? Je te pose la question, je te propose des réponses. À mon top chrono, t'as 10 secondes pour me dire ta réponse. Tiens, je t'ambiance avec J'aime la galette.
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1: Alors, c'est l'épiphanie, hein, ce mardi 6 janvier. Alors, petite question. Ah là là, combien de galettes sont consommées chaque année en France? 10 millions? 20 millions? 30 millions? 150 millions, qui correspond au poids de Bastien et d'Amido.
3: Bien sûr.
1: 10, 20, 30, 150, top chrono, 10 secondes. Et papa, est-ce que c'est vrai? Est-ce que c'est faux? C'est une bonne réponse! Bravo. Et oui, c'est les organisations de boulanger qui nous ont confirmé ça. Alors, janvier, évidemment, dès le 1er janvier, en fait, hein, ça mange de la galette. Alors, si vous avez tiré les rois cette année, sachez que, voilà, il vous coûtera 2 reins et 7 crédits mutuels pour aller acheter une galette.
3: Mais qui va avoir la fève? On va tirer les rois quand même après l'émission.
1: Moi, j'ai eu la fève deux fois, j'ai été reine deux fois.
3: Vous avez déjà mangé la reine?
1: J'ai mangé la reine, ouais, monsieur. J'ai galé la galette.
3: Vous l'avez mangé quoi hier soir déjà?
1: Mais j'ai déjà mangé la galette deux fois. J'ai déjà été reine. Mais bon, quand je vois le budget de la galette, je me dis, mais c'est là où est parti le butin du Louvre en poudre dans les galettes.
3: Avez-vous besoin d'une fève pour être une reine, Valérie?
1: Ah là là là là.
3: Non,
1: cette année démarre très bien.
3: Sur les chapeaux de roue. Laetitia, et je ne m'en lasse pas, qui est avec ici Berry. Non, on l'a dit, on ne dit rien. Qui habite à Montgivray. Oh là là,
1: oh là,
3: je vais me fâcher. Je vais me fâcher
1: avec toute la région.
3: Ah oui, on est dans l'Indre. Alors, on va se faire un petit tour de France avec toi, Laetitia. Parce que tu adores les parcs d'attractions. Alors, j'ai ce point commun avec toi. On va commencer par le Futuroscope. Alors, c'est bien ça, Futuroscope? Tu adores? Tu mettrais une bonne note?
5: Ah, j'adore. Ah ouais, je mettrais une très bonne note.
3: Tu recommandes? C'est quoi l'attraction la plus dingue au Futuroscope?
5: Pour moi, c'est l'extraordinaire voyage.
3: Extraordinaire voyage. C'est la musique que l'on entend d'ailleurs à l'instant. Il y a Objectif Mars aussi. Pareil que tu as été un peu nauséeuse toute la journée à la fin quand même.
5: Oui,
3: hein,
5: c'est ça, tout à fait.
3: Ouais. Oui. Bon, après le Futuroscope, il y a ça hein, aussi.
1: Alors, écoute-moi bien, toi.
3: C'est ma revanche.
1: Tu m'as foutu la Reine des Neiges et maintenant les poupées.
3: Laisse-moi. Ah, j'adore ce. Ah, bah oui. Disney, quelle est ton attraction préférée à Disney?
5: Peut-être le train de la mine.
3: Le train de la mine. Il était là au tout début, hein, d'ailleurs.
1: Le train de la mine?
3: C'est un soft, c'est le petit truc un peu western, quoi. Vous voyez pas le train de la mine?
1: Oh, si, mais j'ai dit.
3: Si, remettez-moi un small world, parce que Valérie ne voit pas.
1: Non,
3: le train de la mine. Mais si,
1: non.
3: Voilà. Le train de la mine.
1: C'est pas ça, la musique du train de la mine.
5: C'est pas gentil.
1: Je te déteste.
3: Alors, elle aime aussi Astérix, Vulcania, le Puy du Fou et le Pal. Un mot sur le Pal, parce que c'est à côté de chez moi. C'est en Auvergne. Ça fait partie des 10 plus grands parcs d'attractions en France. On n'en parle pas assez. Tu as aimé le Pal?
5: Oui, tout à fait.
3: T'as été voir les faucons? Parce qu'il y a une grande fauconnerie. Il y a plein de trucs à découvrir là-bas.
5: Alors, j'ai pas eu le temps d'aller voir les faucons. On est focalisé sur le parc d'attractions et pas la partie animalière.
3: Eh ben, écoute, c'est à la fois un parc d'attractions et un parc animalier. Tu collectionnes les mugs, alors ça n'a rien à voir, mais j'ai découvert qu'à Noël, tu avais offert un mug de Grinch à ta fille.
5: Oui.
3: Oh, le Grinch, le méchant Grinch.
1: Non, il n'est pas méchant.
3: Ouais, enfin,
1: le Grinch a juste été... C'est un amour, c'est juste
3: qu'il a... Il s'est fourvoyé.
1: Mais non, il n'a été pas assez aimé. Dans son enfance, il a été rejeté par la société, il s'est exilé. Et bien sûr, ce qu'il veut, c'est de l'amour. Et la petite qui va aller le voir, il a un chien. Je te rappelle que les gens qui ont des chiens ne sont pas des gens méchants.
3: Merci Françoise Dolto pour cette analyse.

0: Pascal Obispo et Francis Cabrel en duo. Il faudrait que preuve l'amour dans la bande-son de votre radio ici. Alors, dans l'extrait qui va suivre, Éric Bastien a trouvé une raison pour écouter la Marseillaise et pas qu'une fois. Ça a bien plu à Valérie Damido, mais aussi à nos deux candidats, Marie-Jeanne d'ici Dromardèche et Benoît d'ici Berry, qui ont tous les deux bien joué le jeu.
1: Et nous sommes avec Marie-Jeanne et Benoît qui ont un point chacun. Marie-Jeanne joue avec ici Dromardèche, elle habite à Montélimar. Elle a l'âge de raison, le mien. Et voilà. Alors.
2: On peut le dire, Valérie.
1: Hein, mais moi, je m'en fous complètement.
2: Moi, j'assume pleinement. Hein.
1: Ah, ben moi aussi, j'ai 61 ans.
2: 61.
1: Ouais, voilà, bientôt là donc. Voilà, le 18 janvier, c'est mon anniversaire. Voilà.
3: Ah, c'est un jour de fête nationale. C'est un jour férié, le 18 janvier, la main sur le cœur. Envoyez-moi la Marseillaise, non, non, où est la Marseillaise?
1: Eh oui, ça sera un jour férié puisque c'est un dimanche. Alors,
3: en plus,
1: il paraît que tu bricoles pas.
3: La main sur le cœur, mesdames, messieurs, le 18 janvier, la Saint-Damido, jour férié. Et Manu, tu es à l'Elysée, le 18 janvier, c'est férié, hein?
1: Mais c'est un dimanche, mon chéri.
3: Mais je décrète ce jour national, madame.
1: Manu Mac. Alors, il paraît que tu fais beaucoup de sport. Tu vas à l'aquagym.
2: Oui.
1: Bah, dis donc, c'est beaucoup. Moi, je vais pas à l'aquagym, hein, je te le dis tout de suite.
2: Ouais,
3: vous passez devant.
2: Hein, c'est pas non plus.
1: Ouais, enfin, moi, par exemple, là, tu vois, il fait trop froid pour l'aquagym. Alors, tu promènes ton chien, ça c'est vrai que c'est du sport.
2: Ça c'est du sport.
1: Ça je suis d'accord, ça c'est du sport, ça c'est vrai. Tu vas bosser à pied?
2: Oui, de temps en temps, mais en ce moment non, hein. Il fait trop froid, mais
1: Bah oui, parce que tu es secrétaire depuis 40 ans dans la même administration.
2: Ouais.
1: Alors c'est quoi?
2: Et là, ça mérite une médaille.
3: Hein. Bah, grave.
1: Oh, bah, moi j'aurais dire, ça mérite une double médaille, hein, parce que c'est très
3: ça mérite ça, hein.
1: Alors, on va voir si tu marques un deuxième point avec la question vrai ou faux. Tiens, Jacques Dutronc, hop, c'est parti.
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1: Sa chanson. Est-ce que vous vous rappelez de Émilie Jolie?
3: Bien sûr, Philippe Châtel.
1: Et voilà, Philippe Châtel, et voilà, et c'était la chanson du hérisson. On va parler hérisson, Marie-Jeanne. Il paraît que les hérissons hibernent. Moi, je le dis. Est-ce que c'est vrai, est-ce que c'est faux? Top chrono, 5 secondes.
2: Moi, je dirais vrai.
1: Eh bien, tu as totalement raison. À la fin de l'automne, dès que ça chute en dessous de 10 degrés, le hérisson, il hiberne et il va au fond de son petit nid et il attend gentiment le printemps.
3: Mais oui.
1: Et voilà, bravo, un point de plus.
3: Benoît, tu as un point, Benoît ici basque, qui habite à Aïsséritz. Aïsséritz, bah, bien sûr, entre Bayeux. Et pour, dis-moi, Benoît, tu as bien retenu le 18 janvier. Que se passe-t-il le 18 janvier? Le 18 janvier, Benoît?
5: Mais c'est jour férié, bien du coup, sûr. C'est l'anniversaire de Valérie.
3: Merci de le rappeler. Nous allons le rappeler d'ailleurs chaque jour jusqu'au 18 janvier. Et d'ailleurs, nous serons en direct même le dimanche pour une spéciale anniversaire d'Amido. Benoît. Alors, je plaisante avec toi, mais t'aimes bien parce que t'as toujours voulu être animateur radio, télé. T'aimes bien les médias, t'aimes bien tout ça, toi.
5: Ah ouais, beaucoup. On jouait à ça quand j'étais petit avec ado avec mon petit frère.
3: Ouais.
5: On faisait des animateurs télé, radio avec des caméscopes, des magnétophones. On s'achetait des micros, etc., des casques. Et on animait nos émissions.
3: C'est super, ça. Et t'as jamais fait un petit peu de radio, je sais pas, près de chez toi, sur une radio locale ou
5: J'ai été invité l'année dernière, oui, justement, sur ICI Pays Basque. Ouais, tout à fait.
3: Ah bah voilà, on salue.
5: Pour parler
3: les
5: cinéma, ouais.
3: Ah bah, tu vois, ah, cinéma, ça veut dire que t'es connaisseur dans le cinéma. Vous voyez que j'ai écouté.
5: Ah, j'aime beaucoup, ouais.
3: Quel est ton film préféré?
5: Mon héros, par contre, c'est Indiana Jones.
3: Mais ça, voilà, le savais. C'est génial.
1: Anecdote de tournage sur Indiana Jones, la fameuse scène où il y a un mec qui attaque Indiana dans le marché avec un sabre.
3: Ah oui ?
1: Indiana sort son pistolet et le tue. Pourquoi ? C'était pas prévu comme ça, mais il se trouve que notre Harrison Ford national à la gastro, il est pressé d'aller aux toilettes. C'est totalement vrai. Il est pressé d'aller aux toilettes, donc il finit le dos, il doit se battre, mais il en a rien à secouer, il est malade. Clac, il bute le mec. Et Spielberg a gardé la scène comme ça parce qu'il l'a trouvé drôle.
3: Oh là,
1: voilà.
3: Là, mais... Écoutez, Benoît. Cette femme est un puits de science. Cette femme, c'est tout. Cinéma, elle sait tout. Carotte, elle lève la main. Lasagne, elle connaît. Chien, elle sait tout. Je ne peux plus travailler avec un génie.
1: Je suis obligé
3: de frotter.
1: Allez, pose ta question.
3: Alors, allons-y. J'ai un petit rêve du pêcheur qui arrive.
1: La, la, la, la, la, la.
3: Laurent, vous Voulzy, qu'on a reconnu là, avec le rêve du pêcheur. Benoît, Laurent Voulzy, c'est le cousin de Pascal Légitimus, des Inconnus. Est-ce que c'est vrai ou faux? 5 secondes, top chrono, on y va.
6: Je dirais vrai, il me semble que j'ai vu passer une info du genre.
3: Bon, t'as tout à fait raison, Laurent Voulzy l'aurait découvert grâce à un oncle qui un jour lui a dessiné l'arbre généalogique de la famille. Anecdote qui a surpris tous les fans.
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1: Jusqu'à 13h, nous écoutons les meilleurs moments d'Otaka avec Valérie Damido et Eric Bastien. De quoi vous donner le sourire, que vous soyez à la maison, au travail ou sur la route. Mais d'abord, place à la musique avec Laurent Voulzy. C'est le pouvoir des fleurs sur votre radio ici.

0: Il est ce soir en concert au Théâtre Antique de Vaison-la-Romaine. Laurent Voulzy, Le pouvoir des fleurs sur votre radio ici. Le pouvoir que Fabien d'ici Provence aimerait, c'est celui de ne plus avoir à travailler. Valérie Damidot et Eric Bastien sont assez d'accord. D'ailleurs, je suis sûre que cela entendrait certains. Quant à Cindy d'ici Alsace, elle a une petite manie qui peut vite devenir assez agaçante, je pense.
1: Fabien, alors, ton rêve absolu, ça serait de plus travailler, hein, d'arrêter d'être sapeur-plombier et de faire que du sport et de t'occuper de tes enfants, c'est ça?
2: Voilà, c'est ça, ben ouais.
1: C'est-à-dire tu ferais...
2: Exactement,
3: il faut des rentes pour ça.
2: Moi.
1: Oui, il faut gagner au loto.
3: Il faut bien vivre. Hein, donc,
2: Ou sinon avoir une tante éloignée qu'on ne connaissait pas, qui vous fait... de toute beauté.
1: Ah, l'oncle d'Amérique, le fameux, qui meurt et qui laisse.
2: Fameux.
1: Ah oui, qui laisse 3
2: millions.
1: Ah oui, tonton américain. Alors, tu adores. Alors, ça m'a fait beaucoup rire parce qu'on a eu déjà quelqu'un hier qui aimait ça, cet animal. Toi, si t'étais un animal, t'aimerais être un.
2: Je me souviens plus ce que j'ai dit.
1: Un panda, peut-être.
3: Ah oui, on a eu ça hier.
1: Alors, un panda, comme dans Kung Fu Panda, tu veux être.
2: Tranquille. Vous mangez du bambou, tranquille, vous roulez par terre.
3: Bah, fait Koh-Lanta, hein, il mange du bambou pendant 3 semaines là-bas.
1: Hein. J'imagine que t'as regardé Kung Fu Panda avec.
2: Évidemment. Je me régale autant que les enfants, moi.
1: Hein. Bah, moi aussi, hein, j'adore. Kung Fu Panda, c'est mon personnage, il fait que bouffer. Et il se roule dans l'herbe. Génial. Alors, on va tout de suite passer à la question pour marquer 3 points de plus. C'est la question à choix multiples. Je te pose la question, je te fais des choix, tu me dis ta réponse. Écoute bien. Aujourd'hui, 8 janvier, c'est l'anniversaire de Pascal Obispo. Il fête aujourd'hui ses 61 ans.
3: Bon anniversaire.
1: Bah, bon anniversaire, je lui aurais dit après, t'inquiète, on est à 10 jours d'écart. Alors, et pour quel célèbre feuilleton notre Pascal Obispo a-t-il composé le générique? Quel générique de feuilleton célèbre Pascal Obispo a fait le générique? Est-ce que tu le sais? Je te propose Plus belle la vie, Sous le soleil, Julie Lescaut, Chonchon des bois. Top chrono, 10
3: très
1: secondes.
3: Bon,
1: Plus belle la vie, Sous le soleil, Julie Lescaut, Chonchon des bois.
2: Julie Lescaut, je sais pas moi, on va dire.
1: Et non, il a fait ça.

0: aime pas trop qu'on lui rappelle qu'il a fait ce générique.
1: Bah ouais, on la connaît pas.
0: Voilà.
1: La chanson, on la connaît.
0: Allez, bon anniversaire Pascal, pas de point pour Fabien.
1: Cindy, tu connaissais Sous le soleil? Ou la série,
2: oui.
1: Ou la chanson, ouais. Ah ouais?
2: Oui,
1: c'est la génération. Sous le soleil,
2: voilà.
1: Dans les années 90, quoi, c'est ça. On a à peu près le même âge.
0: Bah, attends, avec Jessica Lamère, Adeline qui était avocate, Bénédicte Delmas, elle était médecin.
1: Attends, on me dit dans l'oreille qu'il y avait même Laurent Petit-Guillaume. Il y avait Laurent Petit-Guillaume dans la série qui est avec nous sur ici. Mais oui, il avait un rôle. C'est vrai, hein. Oui, c'est vrai.
0: Ah, d'accord, moi je me rappelle que de Bénédicte Delmas et d'Adeline.
1: Mystère d'amour, tout ça, premier baiser, quoi. Ah, Cindy. Cindy, on rappelle que tu es alsacienne, que tu habites dans le Bas-Rhin, à Herrlisheim. Voilà, je l'ai encore une fois bien dit. T'as du petit défaut. Est-ce que c'est avouable ou c'est totalement inavouable, par exemple, sur le fait que tu corriges un peu tout le monde, par exemple, à l'oral?
2: Non, c'est avouable. Enfin, ouais. Pas à l'oral, à l'écrit. Beaucoup à l'écrit.
1: Ah, à l'écrit, c'est-à-dire tu reçois une carte postale et tout, tu supportes pas les fautes, ça le fait pas,
2: c'est
1: quoi.
2: Ça.
1: Ah ouais.
2: Oui.
1: Alors tu fais quoi? Tu corriges et tu renvoies la copie à la personne qui t'a écrit ou quoi?
2: Ah ouais.
1: Ah ouais,
2: je corrige tout le temps et je fais des petits astérix dans les messages et je leur corrige la phrase.
1: Ah ouais, ouais. Bah, tu veux pas être prof?
2: Non. Je ne supporterai pas les enfants.
1: Non, d'accord. Ah ok. T'es préparatrice de commandes depuis 10 ans, hein, je rappelle ton métier. Quel est ton animal préféré? Bon, c'est assez logique, tu nous as parlé de tes chats tout à l'heure, j'imagine que c'est ça?
2: Oui, c'est ça.
1: Bah oui, les chats. Les aristochats avec ton chat Kenzie.
0: Le
1: Papa et Riley. Alors, ta couleur préférée, c'est le rose, mais ça va jusqu'à t'habiller régulièrement en rose. Est-ce qu'aujourd'hui, t'es habillée en rose, par exemple?
2: Non, à part mes chaussettes.
1: D'accord. On est ravis de savoir que t'as des chaussettes roses. Est-ce que ça va te porter chance, puisque c'est ta couleur? On va le savoir tout de suite avec cette question qui arrive. Et le générique d'une émission, toi qui aimes les voyages, les trains pas comme les autres.
0: Qu'est-ce que c'est bien cette émission?
1: Elle est géniale cette émission. On se balade dans le monde entier avec des trains, c'est extraordinaire. Quel prénom féminin, Cindy, est aussi le nom d'un véhicule qui roulait autrefois sur les voies de chemin de fer? Thérèse, Micheline, Bernadette, Valérie, qui a d'ailleurs donné son nom au fameux TGV, la très grande valoche. Top chrono, 10 secondes.
2: Micheline,
1: un véhicule qui roulait autrefois sur les voies de chemin de fer, un train qu'on appelait la Micheline. Oui, bien sûr, était bleu, il me semble, bleu et blanche. Autorail mis au point par la société Michelin à partir des années 1930. Et c'était une machine qui permettait de... Elle était moins bruyante que les autres, elle était assez innovatrice pour l'époque. 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

0: est en tournée et lui aussi sera sur scène à Vaison-la-Romaine. Mais demain soir, Benjamin Biolay dans la playlist d'ici Écran Total. Valérie Damido et Eric Bastien font maintenant connaissance avec Sophie d'ici Berry et Philippe d'ici Poitou. L'occasion pour le technicien du jour, Lucas, que l'on adore, de partager avec nous ses talents d'imitation sur votre radio ici.
1: Alors, Sophie 2, Philippe 4, Sophie, il paraît. On t'a posé la question, si tu étais un animal, tu aimerais être un dauphin.
2: Ah. Oui.
3: Vous savez que moi...
2: libre et aller où je veux dans l'eau.
1: Nous savons, sachez que Lucas, notre technicien préféré, est le roi de l'imitation du dauphin. Et que pour vous, enfin pour toi Sophie, il va te faire le plus joli des dauphins. Vas-y, vas-y Flipper. Voilà.
3: C'est vraiment un homme qui est venu là, hein. C'est un humain. Hein.
1: C'est Lucas.
2: Non, mais c'est très bien, j'ai tout compris. J'ai compris ce qu'il a dit.
1: Alors, il paraît que ce que tu préfères chez les hommes, c'est leur torse.
2: Ouais, voilà.
1: Poilu ou pas?
2: Non, ouais, pas orang-outan, quoi. Voilà, ça me dérange pas, mais.
1: Mais un peu
3: quoi.
2: Un
3: peu
2: poilu. Oui, un peu, ça me dérange pas, quoi, voilà. Mais
3: viril.
2: Un beau torse bien formé, je trouve ça beau, voilà.
1: Ouais, les tablettes de chocolat.
3: Pas comme moi, quoi.
1: Un peu d'huile sur le corps.
3: Exactement.
1: Côté gladiateur, quoi.
3: Voilà. Ce que vous avez en face de vous chaque jour, exactement, voilà.
1: En face de moi, j'ai Lucas et c'est exactement ça. Alors, il paraît que si tu devais déjeuner avec une personnalité, tu adorerais déjeuner avec lui.
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1: Avec Amir, c'est ça?
2: Oui, c'est ça.
1: Eh ben Amir, si tu nous écoutes, Sophie t'attend à Perpignan.
3: C'est elle qui paye.
1: Mais lâche-nous avec l'argent, tais-toi.
3: Voilà. Elle lance l'invitation.
2: Je l'invite à la maison. Mais je lui fais un bécaud.
1: Voilà, magnifique. Allez, on va passer à la question à choix multiple qui peut te rapporter 3 points. T'as acheté une petite chanson. On va parler tennis. Sophie, quel tennisman détient le record de titres en grand chelem chez les hommes? Alors attention, Nadal, Federer, Djokovic, Eric Bastien.
3: Bien sûr.
1: Top chrono, 10 secondes. Qui a le plus de grand chelem de titres? Nadal, Federer, Djokovic, Eric Bastien. Federer? Et non, c'est Djoko. Djoko, 24 titres du Grand Chelem. Bon, pas de points, tu restes à 2.
3: Philippe est avec nous, avec la région Poitou, les Deux-Sèvres, les Aubiers, notre retraité depuis un an qui fait du sport, qui soutient l'équipe de Cholet, l'équipe de basket, qui a gagné d'ailleurs, hier contre Gravelines. Dis donc, côté cuisine, puisqu'on parle un petit peu de bonnes choses, toi, t'as un joli potager à la maison, il paraît, Philippe.
5: Oui, je jardine pas mal, oui.
3: Ouais, qu'est-ce que tu récoltes dans ton potager?
5: Des salades, des pommes de terre, des tomates.
3: Mais est-ce que tu cuisines après?
5: Ah ben non, pas du tout.
3: Ah.
5: Non, c'est madame qui se charge de...
3: C'est Liliane qui s'y colle.
5: Liliane, oui.
3: Et elle cuisine bien, Liliane?
5: Oui, très bien.
3: Bien sûr.
5: Une bonne cuisinière.
3: Ta femme qui d'ailleurs aime bien la télévision, il paraît qu'elle a participé à une émission de télé, c'est laquelle?
5: Le Juste Prix.
3: Avec le micro, là, Philippe Risoli, là, il lançait son micro. Qu'est-ce qu'elle a gagné, ta femme? Parce qu'elle a gagné, il me semble, hein.
5: Elle a gagné, ouais, les cadeaux de sélection, et après, elle a tourné la roue. Non, elle n'a pas gagné la vitrine, elle a tourné la roue, mais elle n'a pas été sélectionnée.
3: Elle n'a pas été sélectionnée, bon. Par contre, elle a dû tourner la roue dans les parcs d'attractions, parce qu'avec Liliane, vous aimez les parcs d'attractions.
5: Ah oui, j'aime bien la sensation forte, et même à côté de chez nous, on est à 25 km du Puy du Fou, et... C'est
3: le thème
5: magique, quoi,
3: du Puy du Fou qu'on entend. C'est vrai que c'est très beau, le Puy du Fou. Tu as été plusieurs fois. T'as été chez Mickey. Vous voulez un petit Small World pour vous faire plaisir?
1: Écoute-moi bien, si tu me mets Small World, je te fracasse.
3: On va pas mal, Small World. Il aime Astérix, il aime le Futuroscope. Bon, voilà, t'aimes être bousculé, quoi. T'aimes l'association forte. J'ai bien compris. Allez, Philippe, nous allons jouer à présent et on va te poser une question avec plusieurs propositions. Tu réfléchis et tu nous donnes la bonne, c'est encore mieux. Qui a dit? Je suis tellement intelligent que parfois, je ne comprends pas un seul mot de ce que je dis.
1: Ben c'est toi ça, non?
3: C'est vrai que ça y ressemble. Je suis tellement intelligent que parfois, je ne comprends pas un seul mot de ce que je dis. Est-ce qu'il s'agit d'Oscar Wilde? De « Attention, tu vois un Jean-Claude Van Damme ?» Je vous l'ai fait en... Bon. Salvatore Dali.
1: Salvador.
3: Salvatore Dali. Ou bien Valérie Damido. Évidemment. à 18 ans, rattrapage du bac philo où elle aura finalement la note, rappelons-le, de 3 sur 20.
1: Mais non, pas du tout,
3: c'est lamentable de dire ça, c'est vrai, bravo. Donc pronos, Oscar Wilde, Jean-Claude Van Damme, Salvador Dali, Valérie Damido.
5: Jean-Claude Van Damme, à tout hasard.
3: Non, t'es pas sérieux là.
5: Non.
3: Je suis tellement intelligent que parfois je comprends pas un seul... C'est vrai qu'il aurait pu prononcer
1: cette
3: phrase.
1: Mais c'est Eric Bastien, ça.
3: Non, c'est Oscar Wilde.
5: Oscar Wilde.
3: Ouais, maître de l'esprit, de l'ironie, de l'autodérision. Pour la petite histoire, un jour, un douanier américain qui lui demandait s'il avait quelque chose à déclarer, il a justement dit « Rien, si ce n'est mon génie ». Moi, j'adore.
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0: Jerry Rafferty, Baker Street. À suivre dans une poignée de secondes, Valérie Damido et Eric Bastien qui seront avec David d'ici Auxerre et Nadine d'ici Paris-Île-de-France. Deux candidats qui aiment tester des choses en cuisine. À l'heure du déjeuner, ça peut peut-être vous donner des idées sur votre radio ici.
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2: Il paraît, David, que tu n'as pas la passion du bricolage.
3: Non, ça c'était hier aussi, Valérie.
2: Non, c'est aujourd'hui.
4: Non, pas du tout, je suis mauvais bricoleur.
2: Pourquoi ?
4: J'essaye de faire des choses, mais c'est jamais droit, c'est le bazar qu'on monte, quoi. Même les étagères ou quoi, ça paraît droit au départ, mais quand on fixe,
2: c'est pas droit. Et voilà.
4: C'est pas droit après.
2: Oh là là. Bon, par contre, tu adores jardiner.
4: Ah, j'aime bien le jardinage. Ah. Là, par contre, de ce côté-là, il n'y a pas de problème. Oui.
2: Et ça, c'est bien. Et tu as aussi un potager. Qu'est-ce que tu as dans ton potager ?
4: Bah là, cette année, j'ai rien parce que je viens de déménager. Mais sinon, j'avais beaucoup. J'avais tout ce qui pouvait se faire : haricots, lentilles, poivrons, tomates, pommes de terre, courgettes, radis, carottes.
2: Ah oui, bah dis donc, parce que.
4: Vraiment de tout, quoi. Ouais, tout.
2: Tu cuisines alors ? Tu aimes cuisiner alors ?
4: Oui. J'aime cuisiner aussi, oui.
2: Oh,
4: j'aime bien cuisiner, oui.
2: Oh là là, il paraît que tu adores les soupes.
4: Les soupes, ouais, j'aime bien faire des soupes, ouais. J'innove un peu, je fais des essais, et puis je fais goûter à mes enfants, en fait. Et comme ça, ça fait des tests.
2: Eh ben, ça fait des tests. S'ils n'aiment pas, c'est pas bon.
3: Allez, c'est des goûteurs, hein, c'est des goûteurs.
2: Allez.
4: Oui, je leur demande ce qu'ils en pensent, oui.
2: Eh ben, c'est très bien, moi j'adore la soupe. Alors, mon petit chat, tu vas essayer de marquer ton deuxième point. Tiens, on va partir aux urgences. Alors, pourquoi aux urgences ? Parce que nous allons parler de Georges Clooney. Voilà, alors Georges Clooney, moi j'affirme qu'aux prochaines élections présidentielles françaises, eh ben il va pouvoir voter. Alors, est-ce que c'est vrai que Georges Clooney va pouvoir voter aux élections présidentielles françaises en 2027 ? Vrai ou faux, top chrono, 5 secondes.
4: Ah, je veux dire que c'est vrai, oui. S'il s'inscrit sur les listes électorales, oui, il vient d'obtenir la nationalité française.
2: Oh. David, c'est un ancien policier, la loi, on lui fait pas. Bravo, évidemment, il vient d'obtenir la nationalité française. Donc, évidemment que s'il est inscrit, il pourra voter. Bravo, un point de plus, deux points pour David.
3: L'élection présidentielle ? What else ? Bien, Nadine. Vous avez dit hier sur M6 que je vous faisais barrer, alors j'essaye
2: Non, j'ai dit que t'avais un accent anglais de
3: merde. Oui, vous
2: merde.
3: Êtes bien foutu de moi. Exactement. Bon, alors, ça parle de cuisine, nous aussi. On va se mettre en mode ratatouille. Mais avant de se mettre en mode ratatouille, on va se mettre en mode claquette. Oui, non pas les tongs. Hein. Madame fait des claquettes, Nadine.
5: Oui.
3: Mais dis donc. Alors, il paraît que tu viens de reprendre. Ça veut dire que c'est quelque chose que tu connais déjà depuis longtemps.
5: Un petit peu, ouais, un petit peu, mais j'ai toujours l'impression d'être débutante. Je sais pas si c'est normal.
2: Bon, c'est dur les claquettes, Nadine, c'est vachement dur.
3: Mais tu fais ça où ? Dans un club, une association ?
5: Ben, je fais ça dans ma commune, oui, dans les services de la commune qui proposent des séances de sport et de claquettes aussi.
3: Fais passer à Roselyne Bachelot. Oui, tout pareil, Nadine. Mais donc, c'est vrai, elle parle.
2: Ça fait longtemps que t'as pas vu Roselyne Bachelot.
3: Oui, vous l'avez vu il y a pas longtemps.
2: Elle a la voix beaucoup plus grave, Roselyne.
3: Oui, comme ça un peu. Tu fais du stretching également, donc bon, t'es sportif comme Nadine. Hein. Oui.
5: Allez, un petit peu.
3: Oh, bah quand même. Attends, pas un petit peu. Côté sport, tu fais de la rando, fais les cirques à La Réunion. Alors, ça tourne, ça, les marches.
5: Enfin, un cirque quand même. Mais c'est pas mal.
3: Chemin de Compostelle, Mont Blanc.
2: Ouais, bah tu fais plus que moi dans toute ma vie.
3: Évidemment. Bon, allez, ratatouille. Alors comme ça, on est comme David, on aime innover en cuisine. C'est-à-dire.
5: Bah écoutez, des fois on prend les fonds de frigidaire et puis on fait des tentatives. Alors des fois ça marche, des fois ça marche pas. Des fois on essaie de faire de la cuisine originale.
3: Bah, d'autant que Bruno, ton mari, est un ancien cuisinier. Donc voilà. Et alors un dernier mot, sa spécialité, je te laisse nous donner ta spécialité méditerranéenne.
5: Ah ben. Tout ce qui est un peu méditerranéen, bah c'est la lasagne
3: inarrêtable
5: chez moi.
3: La lasagne qu'on adore avec Valérie. Bon allez, jouons parce que je n'en peux plus, je bave.
5: Elle est bonne pour nos rondeurs aussi.
2: Bah, évidemment.
3: On les prend. Justement, restons au grand restaurant. Oh le lien. Les années de travail. Les gens mangent plus vite quand la musique d'un restaurant est forte. C'est intéressant ça. Est-ce que c'est vrai ou faux? Top chrono, 5 secondes. On mangerait plus vite.
5: Je ne vais pas me précipiter, mais j'ai l'impression que oui.
3: Eh bien, je vais te donner la réponse. C'est oui, musique rapide ou forte. Oui. J'ai trouvé ça dingue d'apprendre ça. Ça stimule la dopamine et donc ça accélère notre rythme cardiaque qui réduit la durée moyenne du repas. Donc, si on est invité chez des amis que le son est à fond, eh bien, on va manger vite et on sera vite rentré.
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Après une pause dans sa carrière musicale, il reviendra sur scène en 2027. Vianney, beau papa. Merci d'avoir passé cette heure avec nous. 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La suite demain avec Valérie Damido et Eric Bastien sur votre radio ici. Merci Valérie Damido et Eric Bastien. Dans un instant, Johan Rock pour Ici dès 5h. Quant à moi, je vous retrouve tout à l'heure à partir de midi pour les meilleurs moments d'Otaquet sur votre radio ici.

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0: qu'a dit le parquet.
1: Si vous aimez pédaler, est-ce que vous savez que votre vélo classique peut se transformer en électrique? Par ici, les économies vous livrent le mode d'emploi pour assurer la transformation en bonne et due forme. Et puis, tous les matins, ici, vous le savez, vous êtes les bienvenus pour nous raconter comment se déroule votre été. Vous profitez des congés, vous travaillez, vous restez à la maison ou vous voyagez à travers les régions de la France. 0810 055 056, on s'appelle.
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1: C'est mercredi, le 5 août, bon début de journée, il est 5h. Le journal présenté par Cyril Ardoredon et la piste de mise à feu volontaire privilégiée pour expliquer la reprise de l'incendie dans le Var.
3: Les flammes ont dévoré plus de 1800 hectares dans le massif du Gros-Bessillon depuis la reprise vendredi, soit un total de 6000 hectares en deux semaines. 6 départs de feu d'origine humaine au moins ont été recensés, indique le parquet. Le préfet du Var, Simon Babre, a pris la parole.
4: Ces actes incendiaires s'ajoutent à ceux qui ont déjà été déplorés par le passé. Le deuxième front de feu qui avait été ouvert le 24 juillet, trois jours après le démarrage de l'incendie, a une origine volontaire qui n'est pas contestée. Et la reprise de feu du 31 juillet, la piste d'une mise à feu volontaire n'est pas exclue. Donc on sait que nous avons un problème d'incendiaire, que nous avons besoin de tenir la zone, d'éviter que des candidats incendiaires puissent se présenter. Notamment dans les jours qui viennent, qui sont des jours à haut risque. Nous aurons des températures qui vont remonter à 38 degrés et nous allons avoir des taux d'humidité très bas, inférieurs à 20%.
3: Le préfet du Var, Simon Babre, et plus de 1000 pompiers restent mobilisés sur cet incendie. Les feux ailleurs en France, avec l'incendie près de Bellegarde en Diois dans la Drôme qui a brûlé près de 280 hectares et fait 2 blessés légers chez les sapeurs-pompiers. Les conditions météo sont défavorables aujourd'hui. 55 hectares brûlés en Ardèche dans plusieurs départs de feu. Aujourd'hui, depuis le début de l'été, 402 personnes ont été interpellées en lien avec des incendies selon Laurent Nunez, le ministre de l'Intérieur. Parmi eux, 156 mineurs. 6 départements du pourtour méditerranéen sont placés ce matin en risque élevé de feux de forêt auxquels s'ajoutent donc l'Essonne et l'Eure. En Gironde et dans les Landes, après les immenses incendies, l'État va prendre en charge intégralement les indemnités d'activité partielle versées aux salariés des très petites et moyennes entreprises situées dans les zones évacuées. C'est ce qu'a annoncé le ministère du Travail hier soir. Marie Mutricy, c'est plutôt une bonne nouvelle selon les acteurs économiques locaux.
5: C'est un bon signe, commente le président de la Chambre de commerce et d'industrie Bordeaux-Gironde. Patrick Seguin attend quand même d'en savoir plus lors d'une réunion en préfecture aujourd'hui. Les annonces qui ont suivi les incendies de 2022 n'ont pas toutes été suivies d'effets, faute de moyens, rappelle-t-il, pour expliquer sa prudence. La présidente de la CPME du département, Cécile Desponce, rappelle que son organisation réclamait la prise en charge à 100% des salaires et pas seulement les 60% du brut auquel a droit un salarié au chômage partiel. Et au-delà de cette annonce, le président du MEDEF de Nouvelle-Aquitaine, interrogé hier soir sur France Info, adresse une autre demande.
6: Dans les prochaines semaines, il faudra aider financièrement à passer le cap et à tenir jusqu'à l'année prochaine. Quand vous avez des activités très saisonnières, il faut tenir après pendant 10 mois. Donc la trésorerie se fait pendant ces mois où, et s'ils sont ratés, il faudra tenir. Et on appelle de nos voeux un fonds de solidarité et aussi des dispositifs de près.
5: Le tourisme, principale activité saisonnière, représente 7% du produit intérieur brut en Gironde et dans les Landes.
3: Explication de Marie Mutricy sur votre radio locale ici.
1: Vous écoutez ici 5h04, une personne emportée par une rivière en Haute-Savoie.
3: Elle est toujours recherchée dans le secteur de Sixte-Fer-à-Cheval, près de Samoin dans les Alpes. La rivière a débordé en début de soirée après de fortes intempéries. Une autre coulée de boue a eu lieu non loin de là dans le cirque du Fer-à-Cheval, un lieu prisé des randonneurs. 15 personnes, dont 2 bébés, ont dû être évacués par hélicoptère. 13 départements du quart sud-est en vigilance orange canicule ce matin, de la Corse à la Haute-Savoie, en passant par les Alpes-Maritimes, le Vaucluse, le Gard ou la Drôme. Météo France doit actualiser ses prévisions d'ici 1h à 6h du matin.
1: J-7 avant un spectacle rarissime dans le ciel.
3: L'éclipse solaire, la première totale en Europe depuis celle de 1999. Chez nous en France, elle ne sera que partielle. Emeline Ferry, totale, partielle, ça veut dire quoi exactement ?
7: On ne sera pas totalement plongé dans le noir, ça ce sera pour les chanceux qui...

0: Ils sont dans le nord de l'Espagne, tout un secteur où l'alignement sera absolument parfait entre la Terre, la Lune et le Soleil, qui sera alors complètement masqué. Mais on n'en sera pas loin dans le sud-ouest de la France. 99,5% d'obscuration à Biarritz. Un très mince croissant lumineux apparaîtra au plus fort de l'éclipse. Plus on ira vers le nord-est, moins ce sera marqué, mais ce sera quand même exceptionnel. Pendant plusieurs minutes, le ciel qui s'assombrit, ambiance étonnante alors qu'on sera à peine en début de soirée. Le phénomène durera à peu près jusqu'au coucher du soleil. Il reste maintenant une inconnue, la météo. Si de gros nuages ou de la pluie s'invitent ce soir-là, ça risque de gâcher la fête. Mais il est encore trop tôt aujourd'hui pour connaître les prévisions météorologiques précises.
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2: Dans le paqueté jusqu'à vendredi. Après, il n'y en aura plus.
1: On jette un coup d'œil et avant l'éclipse dans une semaine, c'est un temps mitigé ce mercredi sur la France.
2: Avec un ciel variable sur de nombreuses régions, on relèvera notamment quelques ondées sur la pointe bretonne ce matin. En revanche, l'air est plus respirable sur la moitié ouest du pays, alors que dans le Grand Est, c'est toujours la chaleur qui domine, ainsi que sur le pourtour méditerranéen, avec des seuils de canicule qui seront une nouvelle fois atteints et dépassés ce mercredi. Côté température, le mercure affichera en milieu de matinée, 16 à Aurillac, 17 à Limoges, 20 à La Rochelle et Bordeaux, alors que cet après-midi, ce sera toujours un ciel variable sur les régions du tiers nord-ouest du pays. Sur le reste du territoire, on notera de belles éclaircies et un mercure, lui, qui affichera 30 à Toulouse, il fera 28 à Bourges, ainsi que dans la capitale, 26 à Nantes, 33 à Lyon et 36, la maximale sur le pourtour méditerranéen, la région où il fera le plus chaud aujourd'hui. Comment ça se passe ? Par chez vous, quel temps fait-il ? Vous nous postez un petit message sur la page Facebook d'ici. Tous les matins, on fait la météo ensemble.
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2: Si vous rêviez d'un autre monde, a priori, ça n'est pas pour tout de suite. Va falloir se contenter d'une autre. Mais en attendant, on peut rêver. Hein, c'est toujours bon de rêver.
1: Bien sûr.
2: En musique, c'est encore mieux. Voici Téléphone qui chante justement à notre monde. Bienvenue, il est 5h07.

0: C'est bien ici que vous écoutez votre radio locale tout près de chez vous ce mercredi. Il est 5h11.
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0: C'est une histoire d'amitié née dans un taxi dont je vous parle ce matin. C'est un soir d'été, il y a 5 ans que ça s'est passé. Sylvie monte dans le taxi parisien de Karimba pour se rendre à l'hôpital. Elle remarque que le chauffeur écoute discrètement un cours d'anatomie sur son téléphone pendant les embouteillages. Alors curieuse, elle lui demande s'il s'intéresse à la médecine. Et le taxi de lui répondre qu'il prépare le concours d'infirmier depuis 3 ans. Il étudie entre 2 courses, mais voilà, il a du mal avec certaines notions complexes. Révélation qui fait mouche, car Sylvie, elle, est professeure d'anatomie à la fac de médecine. Sylvie, qui a un petit peu de suite dans les idées et un peu aussi celui de la négociation, lui propose de transformer ses futures courses de taxi en cours d'anatomie, moyennant la gratuité de la course. À raison de 25 minutes de route, 3 fois par semaine, elle aurait l'occasion d'approfondir avec lui les points difficiles du programme d'anatomie. Le deal est passé et quelques années plus tard, cette collaboration inattendue a été fructueuse, puisque depuis quelques mois, ce chauffeur de taxi a réussi son concours d'entrée. Il est même devenu diplômé et grâce au cours de Sylvie, son cours particulier, il est désormais infirmier dans un service d'orthopédie d'un hôpital francilien.
2: Bravo à lui.
0: Voilà, c'était la petite histoire.
2: Et merci à elle pour cette entraide.
0: Université mobile et services et bien échangés qui permettent à ce chauffeur maintenant de faire ce qu'il souhaite professionnellement. Dans l'histoire et dans l'info d'ici ce matin à 5h12, un record de sécheresse battu au mois de juillet en France, Cyril.
2: Oui, avec des répercussions très concrètes sur l'agriculture. Dans certains départements comme dans la Somme, les préfectures mènent des expertises sur les exploitations touchées.
0: Et le matin, les chansons sont toujours ici pour vous accompagner. Retour dans les années 80 d'ici quelques minutes avec Quarterflash pour l'heure, 5h13. Il est temps de faire des économies. Avec vous, Valère Coréard, chaque jour, un bon plan pour rebooster notre pouvoir d'achat. Et aujourd'hui, on va pédaler.
3: En tout cas, je voulais vous donner un bon plan qui peut vous permettre d'utiliser plus fréquemment votre vélo en faisant d'un vélo classique un vélo électrique. Car oui, il est possible de transformer votre vélo musculaire en vélo à assistance électrique en y rajoutant un petit moteur qui va vous faciliter la vie et vous permettre peut-être de vous servir plus fréquemment de votre vélo avec au passage de belles économies sur le carburant. Mais commençons par le vélo à électrifier. C'est aussi une belle source d'économie puisque plutôt que d'acheter un vélo neuf électrique ou d'occasion, vous allez électrifier le vôtre. Pour repérer ce lifting, je vous conseille quand même de passer par un professionnel et, en tout état de cause, d'acheter à minima un matériel homologué.
0: Donc on va faire d'importantes économies par rapport au prix d'un vélo équipé d'origine.
3: Alors, le calcul est vite fait. Vous avez des vélos électriques qui commencent en entrée de gamme autour de 1200, 1500 euros. Pour électrifier un vélo classique, l'entrée de gamme se situe autour de 400 euros. Il vous faudra respecter 2 règles essentielles pour être homologué. Une puissance de moteur à 250 watts maximum et une vitesse accompagné par l'électrique à 25 km/h maximum. Le moteur est donc bridé. Le moteur d'ailleurs pourra se situer soit dans la roue avant. J'ai testé, ça paraît contre-intuitif, mais c'est quand même assez efficace. J'ai trouvé ça même plutôt confortable. Au niveau du pédalier, ça c'est le top, ou alors de la roue arrière. Vérifiez aussi avant de passer à l'achat si votre commune, votre région ou une collectivité autour de vous ne subventionne pas ce type de transformation parce qu'un certain nombre de collectivités le font. Voilà, vous savez désormais qu'il est possible d'électrifier un vélo classique et vous allez pouvoir diviser par 2, voire par 3 le coût par rapport à l'achat d'un vélo électrique d'origine neuf. Enfin, n'oubliez pas, si vous aussi vous avez des bons plans pour rouler malin, pas cher, à vélo notamment, tiens, vous m'écrivez par ici les economies@radiofrance.com.
0: Bien noté. Demain, Valère, zoom sur les magasins de déstockage. Vous nous direz si c'est réellement un bon plan pour notre budget. En attendant, vous écoutez ici. Bon réveil, il est 5h15.

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2: 5h16, le mois de juillet a été le plus chaud jamais enregistré en France.
3: C'est ce qu'a indiqué Météo France hier, un mois marqué aussi par une sécheresse qui a atteint des niveaux records. C'est le troisième mois de juillet avec le moins de pluie depuis le début des relevés Météo France. L'agriculture est en souffrance. Forcément, dans la Somme, la préfecture mène des expertises sur les exploitations touchées. Nicolas Fillon.
4: Sur ce champ de maïs, les dégâts liés à la sécheresse sautent aux yeux des agriculteurs.
5: Tel que ça a été semé, la terre n'a même pas bougé. Parce qu'on a eu de l'eau jusqu'au 15 mai et après, depuis ce temps-là, on peut rien.
4: Ces épis qui poussent sur 10 hectares sont destinés à l'alimentation des animaux d'élevage. L'expert missionné par la préfecture prend des photos et ce qui le frappe...
6: C'est la taille du maïs, elle devrait être là, toi, quasi deux fois plus haut.
4: Jean-Luc Bessel est chef du service économie agricole à la direction départementale des territoires et de la mer.
6: Là, par exemple, il y a rien. Tout le haut, là, ça n'a pas été fécondé. Donc, s'il n'y a pas de grain, donc il n'y a pas de valeur énergétique.
4: Dans la Somme, il n'avait jamais vu une telle sécheresse.
6: À mon niveau, non. 2003 peut-être, mais j'étais pas là.
4: La culture fourragère souffre énormément à l'ouest du département.
7: Régulièrement, l'été, on a une diminution de la pousse de l'herbe. Mais ça ne devrait pas être cuit comme ça, quoi. La pâture, on a l'impression qu'elle est morte, quoi.
4: Thibaut Enoch, agriculteur à Vaudrécourt et responsable local de la FDSEA.
7: Il n'est plus question d'alimenter un troupeau avec ce qu'on a là devant les yeux, quoi.
4: Alors les éleveurs puissent déjà dans leur stock hivernal de fourrage pour nourrir leurs bêtes.
7: Donc des solutions à trouver avec de l'aliment à acheter. Mais faut-il encore que les trésoreries des exploitations permettent d'acheter des aliments, donc c'est la grosse inquiétude du moment, quoi.
4: Pas de pluie, une canicule qui cuit les cultures et les empêche de se développer. D'autant qu'ici, près de la côte Picarde, la terre est très sableuse avec très peu de réserves hydriques. Conséquence, des pommes de terre d'un calibre hyper réduit par rapport à la normale.
8: Donc la question, est-ce qu'on va réussir à les ramasser ?
4: Guillaume Dessault, agriculteur à Saïf-Libeaucourt.
8: Même en ayant des petites mailles, enfin l'espace entre chaînes sur les arracheuses à pommes de terre, ils vont passer à travers. Bah, aujourd'hui, on se pose des questions quand même, parce que là, c'est des terres non irrigables par ici. S'il n'y a pas d'eau comme ça aujourd'hui, comment on va faire, ouais. Des aides, mais des aides, quand on voit la conjoncture actuelle, ça va être compliqué aussi. Enfin, aujourd'hui, on est dans l'inconnu complètement, quoi.
4: Le syndicat des jeunes agriculteurs estime une perte de rendement de 30 à 70% pour la betterave ou la patate dans la Somme.
3: Un reportage de Nicolas Fillon, ici Picardie, sur votre radio locale ici. Les experts doivent revenir à l'automne pour évaluer l'impact de la sécheresse et de la canicule sur les récoltes. Ce n'est qu'ensuite que des indemnités pourront être débloquées pour les agriculteurs qui auront subi les plus grosses baisses de rendement.
2: Qu'est-ce qu'on regarde ce soir à la télé? Et pourquoi pas de la science-fiction avec cette nouvelle série diffusée sur France 2 dans 3 minutes. Son réalisateur sera l'invité des coulisses télé. Le temps d'un petit retour dans les années 80 avec Quarter Flash sur votre radio locale, ici 5h20.

0: Ravi de vous savoir des nôtres ce mercredi matin. Vous écoutez ici, et c'est tant mieux, c'est un 5 août qu'ils sont nés. L'humoriste et animateur télé Jarry, qui fête aujourd'hui ses 49 ans. Bon anniversaire également à Emmanuel Chin, journaliste qui a inventé Capital, le fameux magazine du dimanche soir sur M6 qui traite de l'économie pour tous. Un 5 août naissait au Québec l'actrice et chanteuse Carole Laure. Et puis, un petit pas pour l'homme, un grand pour l'humanité. Un 5 août naissait l'astronaute Neil Armstrong, premier homme à avoir marché sur la Lune en 1969. Aujourd'hui, c'est la journée mondiale du trombone, pas l'instrument, mais ce petit truc insignifiant qui traîne dans votre poche. Et aussi...
1: Oui, il y a une journée mondiale pour ça.
0: Exactement, il y a des c'est journées fou. Mondiales pour tout. Un jour, il y aura une journée mondiale pour vous.
1: Ah bah j'espère bien.
0: Bah, vous êtes plus qu'un
1: vous allez la créer, c'est vous qui allez être
0: possiblement.
1: Initiateur.
0: Vous êtes quand même plus qu'un trombone.
1: Oui, mais moins que l'instrument de musique.
0: Et puis aujourd'hui, à la rubrique Carnet Noir, un 5 août, il y a 34 ans, nous quittait Jeff Porcaro, c'est le batteur et cofondateur du groupe Toto. Il n'avait que 38 ans. C'était l'un des batteurs les plus doués, puisque au-delà du groupe, il a joué notamment à l'époque avec Michael Jackson, le groupe Steely Dan ou même Bruce Springsteen. Bon anniversaire à vous si c'est un 5 août que vous êtes né. On vous souhaite de profiter au maximum de cette journée. En attendant, dans les coulisses télé ce mercredi, on vous parle de The Best Immigrant. C'est une nouvelle série venue de Belgique. C'est ce qu'il est convenu d'appeler une série dystopique. L'intrigue se déroule en Flandre, devenue indépendante et dirigée par un parti d'extrême droite. Un beau matin, une loi décide que tous les individus nés en dehors du territoire devront être expulsés. C'est ainsi qu'un jeune couple menacé d'être séparé décide de participer à une émission de télé-réalité. Un jeu dans lequel les candidats, entre guillemets, s'affrontent pour gagner le droit de rester.
2: À partir de maintenant, les choses vont changer.
3: Il parle de déportation.
4: On sait bien qui il vise.
5: Jamal Ouraibi, votre titre de séjour n'est plus valable.
3: Une émission. Pendant 6 semaines, nous allons tenter de trouver le meilleur immigrant.
6: Bienvenue dans The Best Immigrant.
0: The Best Immigrant, c'est une mini-série de 5 épisodes. Parmi les sources d'inspiration, on peut relever notamment Squid Game ou Black Mirror. Opportunément programmée par France Télé à moins d'un an des présidentielles, cette fiction aborde la question de l'immigration dans un climat de grande violence. Mais aussi, elle parle de la télévision, cette fameuse télé-réalité au centre des préoccupations du réalisateur Michael Abbé, comme ce dernier me l'a expliqué.
7: Ce que nous, on fait, c'est une fiction, mais nous, on voulait vraiment parler sur la télé-réalité. La télé-réalité est devenue un endroit où tout peut devenir un concours, trouver l'amour, chanter, danser, cuisiner ou survivre sur une île. Et les créateurs se sont demandé, et si l'immigration devrait, elle aussi, être une compétition télé, ça donnerait quoi? Et quelles questions ça ramène sur l'humanité? On voulait juste trouver les limites, jusqu'où on peut aller.
0: C'est un grand barnum que The Best Immigrant. Tous les épisodes ont été tournés en Belgique, en grande partie dans un studio XXL pour recréer ce décor d'arène d'émissions de télé-réalité. Une série belge, certes, mais dont le thème rayonne bien au-delà du plat pays, comme me l'a confié son réalisateur.
7: La série existe en Belgique parce qu'elle est liée à des questions identitaires, des tensions communautaires qu'on a ici, mais je pense que c'est aussi un sujet universel. Aujourd'hui, je pense que beaucoup de pays se posent les mêmes questions. Comment vivre ensemble? Comment accueillir la diversité? J'espère que ces questions, on peut les poser dans plusieurs pays, que la série va être achetée dans d'autres pays et on verra où elle va être diffusée, mais pour l'instant, c'est qu'en Belgique et en France.
0: The Best Immigrant, l'intégralité de la mini-série est à découvrir cet été sur la plateforme France.tv. Et si vous veniez nous raconter comment se passe votre été sur l'antenne d'ici 0810 055 056, pour vous remercier de nous être fidèles tous les matins, on vous offre le pack été, un sac rempli de surprises. Alors on s'appelle 0810 055 056. En attendant, il est ici à 5h26, Pierre Demers.

0: 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Avant de retrouver le 86 secondes et vos infos locales, Stéphane Bern est là à présent au rendez-vous comme tous les matins pour un grand voyage quotidien dans l'histoire de France. Ce matin, Stéphane, on va voyager au temps de la révolution aquatique.
1: Imaginez, un marquis en goguette, un rayon de soleil sur le lac, une petite soif et une gorgée d'eau qui va changer le destin d'une ville entière. Nous sommes en 1789 à Évian-les-Bains en Haute-Savoie. Le marquis de Lesserre, noble local, se promène quand la chaleur le pousse à s'arrêter près d'une source. Il y boit par hasard et trouve cette eau légère, agréable et sans amertume. Il y revient jour après jour et affirme que ses douleurs rénales s'apaisent. L'histoire circule. Cette source aurait des vertus miraculeuses. Elle appartient à un certain monsieur Cachat, qui comprend vite qu'il possède un trésor. Un trésor en liquide. Il commence à vendre cette eau aux habitants, puis à ceux des villes voisines. En 1806, on ouvre la première station thermale, bientôt suivie par une usine d'embouteillage. Mais également par des embouteillages à l'entrée de la ville. Car les curistes affluent de toute l'Europe. Aristocrates, artistes, médecins, tout le monde se refile le tuyau.
2: Qu'est-ce qu'on a fait des tuyaux ?
1: On vient prendre les eaux des viands, comme on irait à la cour. Dès lors, comme tout baigne, la Société des eaux minérales d'Évian voit le jour.
3: Elle est légère comme le souffle du vent, l'eau d'Évian, l'eau d'Évian.
1: Et la petite source devient une marque. Et une belle source de revenus. Un siècle plus tard, l'eau s'invite dans tous les foyers. Dans les années 1950, elle devient l'eau des bébés, réputée si pure qu'on peut préparer les biberons sans la faire bouillir. Puis en 1978, Évian traverse l'Atlantique. Première eau minérale française à importer aux États-Unis. Le succès est mondial. Notez que tout ce que je vous ai dit ce matin est parfaitement exact. Vous pensez bien que pour vous raconter une telle histoire, j'ai vérifié mes sources.
0: Et j'espère bien. Merci Stéphane Bern. Et à demain sur l'antenne d'ici. Le mercredi, vous le savez, c'est une tradition. Notre invité est un libraire qui vous recommande son roman coup de cœur de l'été. On sera tout à l'heure en ligne avec une librairie du Finistère à Quimper. Pour l'heure, il est 5h30. Ce mercredi, l'info en France et dans le reste du monde. C'est l'heure du 90 secondes avec vous, Cyril Ardo-Redon.
4: 402 personnes ont été interpellées en France depuis le début de l'été en lien avec les incendies. C'est ce qu'a annoncé hier le ministre de l'Intérieur, Laurent Nunez. Parmi elles, 156 mineurs, 36 personnes sont placées en détention alors que 120 000 hectares ont été brûlés. C'est dans ce contexte que les autorités alertent sur les reprises de feu dans le massif du Gros Bessian dans le Var. Il y en a eu 6 en 15 jours, 2 depuis lundi, d'origine probablement volontaire. Plus de 1000 pompiers restent mobilisés sur cet incendie. Aujourd'hui, 6 départements du pourtour méditerranéen ainsi que l'Essonne et l'Eure sont en orange pour un risque élevé de feux de forêt. Alerte orange canicule également pour 13 départements du quart sud-est de la France, de la Corse à la Haute-Savoie en passant par les Alpes-Maritimes, le Vaucluse, le Gard ou la Drôme. Une personne toujours recherchée dans le secteur de Sixte-Ferracheval près de Samoin en Haute-Savoie. Elle a été emportée en début de soirée lorsqu'une rivière a débordé après de forts orages. 15 personnes ont dû être évacuées par hélicoptère non loin de là, dans le cirque du fer à cheval en raison d'une autre coulée de boue. Et puis le Tour de France Femmes, 5e étape aujourd'hui, l'une des plus dures avec 8 ascensions notamment, 140 km entre Mâcon et Belleville en Beaujolais. La Suisse Marlène Rösser est en jaune après avoir survolé le contre-la-montre individuel hier en Bourgogne.
0: 5h32 dans l'info d'ici. Ce mercredi, 6 départs de feu volontaires recensés en une quinzaine de jours dans le Var sur le massif du Gros Bessillon.
4: Et donc on le disait, 2 départs depuis lundi alors que les pompiers venaient enfin à bout des flammes dans le secteur de Corrence et Montfort-sur-Argent. Des actes insensés, criminels, dénoncent certains élus locaux qui ont dû évacuer leurs habitants. Alors pour tenter de dissuader ou prévenir ces gestes, les patrouilles de gendarmerie se multiplient. Faustine Calmel, vous vous êtes rendue à Corrence.
5: On monte en voiture, direction l'entrée du village. 3 routes se croisent ici, sous le regard de plusieurs équipages de gendarmes qui arrêtent toutes les voitures de passage.
6: Bonjour gendarmerie, est-ce que vous pouvez couper le contact s'il vous plaît?
7: Vous avez votre permis de conduire s'il vous plaît?
6: Vous allez où là?
7: Là on va à Brignoles.
5: Le capitaine Michael Tourbier, commandant de la compagnie de Brignoles.
8: L'idée c'est de contrôler les gens tels que vous avez là devant, en train de contrôler un véhicule pour savoir qui passe, quand, pourquoi. Est-ce que c'est réellement des gens qui viennent aider les pompiers? Est-ce que c'est réellement des gens qui viennent ravitailler le village de Corrance, par exemple?
9: Vous pouvez ouvrir le coffre du véhicule, s'il vous plaît?
5: Grâce à ces contrôles et leurs investigations, les gendarmes ont interpellé un jeune homme de 23 ans, mis en examen la semaine dernière, soupçonné d'avoir déclenché plusieurs incendies dans le secteur. D'autres équipes patrouillent sur les chemins et pistes, interdits à la circulation. Mais le terrain à surveiller est immense, concède le colonel Grégory Goumin, commandant du groupement de gendarmerie du Var.
10: Avec un contrôle de zone qui est important, on bénéficie du renfort de deux escadrons de gendarmerie mobiles qui nous permettent de couvrir le territoire. Mais on a des lisières qui font plus de 200 km de long. Donc vous imaginez que le territoire à couvrir est colossal. Et donc le terrain qui nous revient de quadriller est très étendu.
5: Les gendarmes comptent donc aussi sur la vigilance des riverains, dont les témoignages, confie le colonel, remontent aux autorités de plus en plus rapidement.
9: Bonjour monsieur, merci, bonne journée. Merci, bonne
4: journée. Le reportage à Corrance, dans le Var, de Faustine Calmel, sur votre radio locale ici. On jette un coup d'œil sur le ciel lyonnais, c'est un ciel perturbé avec de belles éclaircies.
0: Un ciel variable par endroit, effectivement. Ce matin, on va avoir quelques ondées nuageuses, des petites pluies sur la pointe bretonne, et puis de belles éclaircies quand même sur une large partie du pays. Et puis surtout ce matin, l'air est plus respirable sur la moitié ouest du pays, alors que dans le Grand Est, c'est toujours de la chaleur qui est attendue, ainsi que sur le pourtour méditerranéen. Quelques températures ce matin. En milieu de matinée, il fera 16 à Aurillac, 17 à Limoges, 20 à Bordeaux, 19 à Orléans, 22 à Strasbourg. Et puis cet après-midi, toujours un ciel variable sur les régions du tiers nord-ouest du pays et sur le reste du territoire. De belles éclaircies, donc à Mercure, qui affichera toujours des températures d'été, voire même bien au-delà. 30 à Toulouse, 28 à Bourges. Et puis pour le bien au-delà, 36 pour la maximale sur le pourtour méditerranéen. C'est dans le sud-est qu'il fera le plus chaud ce mercredi après-midi. Et vous, comment ça se passe? Vous nous le dites sur la page Facebook d'ici, comme nous a écrit Joël, qui vit à Saint-Brest, dans la vallée du Béran. Chez lui ce matin, il fait 23 degrés. On salue Dominette qui nous écoute. 21 degrés chez elle à Cormontreuil, près de Reims. Enfin, Sam vit à Bruges, c'est au nord de Bordeaux, où il fait 21 degrés. Tous les jours ici, on fait la météo ensemble.
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0: 5h35, et à présent, si on écoutait Jean-Jacques. Comment ça, Jean-Jacques?
4: Qui, Jean-Jacques?
0: Il n'y en a qu'un, Jean-Jacques.
4: Bien sûr.
0: C'est le boss, c'est lui. Il est là, ici.

0: Jean-Jacques Goldman, évidemment, le seul, l'unique. Vous écoutez ici,
1: il est 5h39.
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1: Et ici, tous les matins, on évite les arnaques. Aujourd'hui, Cyril, attention si vous rencontrez des problèmes avec votre ordinateur.
3: Oui, un message Windows ou Apple qui s'affiche et qui vous dit que plus rien ne fonctionne et un numéro à appeler d'assistance technique. Méfiez-vous, c'est parfois une arnaque.
1: Aude Razo veille au grain, elle est avec nous dans un instant. Et puis, pour la musique, vous avez rendez-vous ce matin avec Ten Sharp. Attendons, 5h40, comme on le fait tous les matins, on vous accueille sur l'antenne d'ici. Bonjour Johan, c'est ça ?
3: Bonjour Johan.
4: Bonjour Johan et bonjour Cyril.
1: Et ben voilà, comment ça s'écrit Johan ?
4: Avec un J.
1: Avec un J, bah oui, logiquement. Vous êtes gestionnaire de paye, vous nous écoutez à Lyon.
3: Ah, et très belle ville.
1: Oui. Et pour vous, pour,
4: très belle ville.
1: Pour l'instant, pas de vacances, pour l'instant.
4: Pas de vacances pour l'instant, mais ça va venir. Moi, j'attends que tout le monde parte et je pars après.
1: Ah, c'est comment la vie dans les couloirs d'une entreprise qui gère des payes en ce début du mois d'août ?
4: Ah, c'est mort ?
1: Bah oui, comme partout
4: en
1: France.
4: On est trois à tenir la boutique, quoi. Mais heureusement qu'on est là.
1: Mais alors, du coup, est-ce qu'on arrive en tongs au boulot ? Est-ce qu'on prend quelques largesses qu'on n'adopte pas pendant le reste de l'année ?
4: Franchement, à 3-4, ouais, on peut.
1: On fait quoi, par exemple, qu'on ne fait pas le reste de l'année ?
4: On vient en tongs, déjà. Ben voilà. Ça, on ne le fait pas, normalement. Ben
3: voilà. Et puis, il y a un peu plus de pause que d'habitude, j'imagine.
4: Et on prend le temps de discuter pour le café.
1: Ça, ben ça, c'est bien. Ça devrait être quand même comme ça, tout au long de l'année, mais là, ça ne l'est pas.
4: Je suis bien d'accord.
1: Vous partez où en vacances dans quelques jours ?
4: Je vais partir du côté de Cannes.
1: Bon, très bien. Farniente,
4: la Côte d'Azur.
1: Plage, et peut-être un peu de quoi ? Un peu de tourisme ?
4: Un peu de tourisme pour découvrir un petit peu la région, ouais.
1: Eh ben, on va vous envoyer le pack été. C'est un sac dans lequel vous allez pouvoir mettre vos affaires de plage et puis bouquiner. Le roman de la semaine, c'est celui signé de l'autrice Lorraine Fouché. Ça s'appelle Les Simples pour la joie. On en parlera d'ailleurs dans quelques instants avec notre invité libraire à Quimper. Plein de surprises, ça va arriver chez vous à Lyon d'ici quelques jours. Évidemment, j'oublie, mais attention, je manque à tous mes devoirs. La paire de lunettes pour regarder l'éclipse le 12 août prochain. Voilà, ça part chez vous.
4: Très bien. Eh ben, merci beaucoup.
1: Eh ben, bonne journée à vous, Johan. Bonne dernière ligne droite. Et puis, avec un peu d'avance, bonnes vacances à vous. 5h42, c'est l'été. On est ensemble. Et dans un instant, votre rendez-vous anti-arnaque.
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1: Ici, dès 5h. 5h43, chaque matin, ici, les arnaqueurs passent un mauvais quart d'heure, et ce, grâce à Aude Razo, qui ne s'en laisse pas compter. Aude Razo, bonjour, il y a des auditeurs qui vous alertent, ils ont été piégés par des escrocs qui prétendaient débloquer l'ordinateur, mais que leur est-il arrivé ?
6: Eh bien, imaginez, vous êtes tranquillement sur votre ordinateur et tout à coup, un message s'affiche sur l'écran. Coup de panique, on dirait un message Windows ou Apple. Vous n'arrivez pas à le faire partir, votre ordinateur a l'air bloqué. Que dit le message ? Qu'il faut appeler un numéro, l'assistance technique. C'est ce qu'ont fait Nathalie et Alain, les deux auditeurs qui m'ont écrit, ils m'ont tout raconté.
1: Et alors, que leur dit la personne qui est au bout du fil ?
6: Nathalie, on lui dit que son ordinateur est infecté. On lui sort, me dit-elle, un bon baratin avec langage informatique bien adaptée. D'habitude, elle est vigilante, mais là, elle y a cru. L'escroc prend la main, ça refonctionne et elle paye 188,99 € pour un soi-disant pack sécurité Windows. Alain, lui, c'est encore plus cher. On lui parle de 378 € et même 599 € pour un pack à vie. Et c'était bien une arnaque, me dit Alain. Donc là, question, comment est-ce que l'escroc s'y est pris tout au début pour bloquer à distance l'ordinateur d'Alain et de Nathalie ? Eh bien, en fait, leur ordinateur n'était pas bloqué. Pas vraiment, en tout cas. Ils ont sans doute cliqué sur un lien frauduleux où ils sont tombés sur un site piégeux. C'est lui qui a fait s'afficher le message sur l'écran, celui dont il n'arrivait pas à se débarrasser. Les autorités appellent ça une page internet agressive. Petit conseil, si ça vous arrive, vous coupez tout, vous faites un appui long sur la touche marche-arrêt de l'ordinateur, normalement ça doit suffire à l'éteindre, et quand vous le rallumerez, la petite fenêtre aura disparu comme par enchantement et votre ordinateur se portera comme un charme.
1: Tous les matins, ici, c'est pas vrai, votre rendez-vous anti-arnaque. Il est 5h44, est-ce que vous savez ce qu'est un troll ? Non, ce n'est pas une créature fantastique. Réponse d'ici 3 minutes avec Benoît Prospero et son monde merveilleux du vivant. Le temps d'écouter Vita, nouveauté, promets-moi, sur les ondes d'ici. Bon début de journée.

0: ce mercredi, vous êtes à la cuisine, peut-être dans votre salle de bain, au volant même, vous écoutez ici, il est 5h47 et c'est le moment d'aller voir le monde merveilleux du vivant. Bonjour Benoît Prospero, aujourd'hui trois choses à savoir sur une plante herbacée vivace de 20 à 60 cm de haut qui pousse dans les prairies humides et les bois de montagne de 900 à 2200 mètres d'altitude.
1: Ah, c'est très précis hein, et surtout c'est magnifique, une plante de la famille des renonculacées, donc des renoncules et du bouton d'or. Mais aujourd'hui on ne parle pas du bouton d'or mais de cette plante qui semble sortie tout droit d'un film fantastique, le troll. Bonjour à toutes et tous, on va parler de créatures sphère et mouche. Et donc, première chose à savoir, nom d'un mouton en short de bain, non, le troll n'est pas une créature monstrueuse sortie des légendes nordiques du Seigneur des Anneaux ou d'un jeu de rôle d'Heroic Fantasy. Ça, c'est le troll. Le troll, le, c'est bien une plante.
0: Et c'est quoi cette histoire de sphère ?
1: Ben vous allez comprendre. Deuxième chose à savoir, la fleur jaune du troll a la particularité d'être sphérique. Et quand on dit sphérique, on parle d'une boule dense quasi parfaite qui a une particularité, elle ne s'ouvre jamais.
0: Mais alors, comment fait-elle pour se reproduire ?
1: Et ça, c'est la bonne question. D'autant plus qu'il a beaucoup de mal à s'auto-féconder. En fait, pour se reproduire, troisième chose à savoir, le troll a une relation mutualiste avec une mouche minuscule qui s'appelle la chiastochète. Pourquoi cette mouche minuscule ? Eh bien, parce que c'est la seule qui parviendra à s'introduire entre les sépales de la fleur jusqu'à son centre où se trouvent ses organes reproducteurs. Une mouche qui passe le plus clair de son temps à l'intérieur des fleurs. En fait, elle ne les quitte que pour aller d'une fleur à l'autre et ainsi les pollinise. Et en profite au passage, bien sûr, pour s'accoupler bien à l'abri. Et donc, la femelle qui a chiastochète y pond ses œufs et les larves vont se nourrir d'une partie des graines et il en restera toujours assez au troll pour se reproduire. Le monde vivant est merveilleux. Et pour toutes ces informations, on remercie Marie-Christine Lemayeur, autrice du livre « Le guide des plantes sauvages » s'est publié aux éditions Mémoire Millénaire.
0: Bonne journée à vous, Benoît. Et désormais, on sait que le troll ne s'ouvre jamais. À demain, Benoît Prospero.
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0: Il est 6h10 à la une de la presse. Comme tous les mercredis à cette heure-ci, les libraires des quatre coins de France vous recommandent leur roman préféré.
3: Et ce matin, on part à Quimper, à la librairie Ravi, où nous attend Valérie Lebras.
0: Bonjour Valérie.
4: Et bonjour.
0: Comment êtes-vous devenue libraire ?
4: Alors, ça a été un concours de circonstances, un joli hasard de la vie, je dirais. Je finissais mes études d'histoire, je ne savais pas trop que faire, et j'ai répondu à une petite annonce de la NPE et qui recherchait quelqu'un pour travailler en librairie à Quimper, et c'était déjà la librairie Ravi. Et voilà comment je suis devenue libraire, et voilà comment ça fait presque 30 ans maintenant que je suis toujours à la librairie Ravi, avec toujours autant de bonheur et de plaisir.
0: Avant de devenir libraire, quelle place occupaient les livres ?
4: Alors, j'ai toujours été une grosse lectrice.
0: Grosse lectrice, ça veut dire quoi ?
4: Toute forme de livre, une dizaine par semaine. Ça s'est un petit peu calmé à l'adolescence et avec le lycée, parce que j'avais un petit peu plus de travail. Et après, j'ai retrouvé en fait ce plaisir-là quand j'étais à l'université. Et c'est vraiment en devenant libraire que j'ai retrouvé le plaisir de lire des romans et qu'on me raconte des histoires. Et moi, c'est ça que j'aime. J'adore tout ce qui est vraiment très romanesque. Et c'est ça que j'aime faire passer aussi dans mon métier de libraire, de raconter des histoires et de faire découvrir de belles histoires à mes lecteurs.
0: Vous avez choisi ce matin de nous parler de Aller simple pour la joie, signé Lorraine Fouché. De quoi parle ce roman ?
4: Exactement ce que je vous disais tout à l'heure, c'est du romanesque et c'est une belle histoire. Et moi, c'est ça que j'aime bien. Et là, on va suivre en fait un quatuor de personnages qui se rencontrent dans un train. Et un train qui part de Paris et qui arrive à destination de Quimper.
0: Comme par
4: hasard. Voilà pourquoi moi je l'ai lu, parce que je me disais, oh, un train, Paris-Quimper, trajet que je fais quand même de temps en temps, je vais voir ce que ça donne. Et en fait, on va découvrir quatre personnages qui se retrouvent installés et qui ne se connaissent pas du tout, et qui vont apprendre à se connaître et à échanger comme ça un petit peu par hasard. Et ces personnages-là, on sent dès le début qu'il va y avoir un lien qui va se créer entre eux. Ils vont se retrouver donc dans la maison louée sur l'île de Groix. Et c'est aussi un très beau roman sur l'île de Groix, sur les paysages, sur la nature et sur la plage. Donc c'est une très belle histoire d'amitié qui commence. Et on a vraiment l'impression, en tout cas moi en le lisant, j'avais cette impression-là, de faire partie de cette bande d'amis. C'est un, on peut dire ça, un feel good book, comme on dit maintenant, mais dans le bon sens du terme. Et on a vraiment envie de devenir un peu le cinquième de la bande.
0: Allez, simple pour la joie, signé Lorraine Fouché. C'est le choix de Valérie, de la librairie Ravi à Quimper, qui fait partie du groupement des libraires Ensemble. Merci Valérie d'avoir été avec nous ce matin.
4: Merci à vous, à bientôt.
0: Il est 5h52. Alors comme ça, soi-disant, on serait tous devenus nuls en orthographe. Qu'en pensez-vous, Cyril ?
3: C'est vrai.
0: On va vérifier ça avec le nouvel épisode « Ces tendances » de ce mercredi en compagnie Muriel Jordan, qui nous retrouve dans un instant, juste le temps d'écouter Ten Sharp.

0: Vous écoutez ici ce mercredi, il sera bientôt 6h avant le retour de l'info et d'ici matin sur votre radio locale, Muriel Jourdan débarque dans vos oreilles pour mieux décrypter la tendance du moment. Alors comme ça Muriel, il paraît qu'on serait tous nuls en orthographe.
1: Oui, en 1987, un élève de CM2 faisait en moyenne 10,7 fautes contre 19 en 2022 pour la même dictée. Tiens, tout à coup, j'ai envie de réécouter cette phrase prononcée par le footballeur Franck Ribéry.
2: Mais j'espère que la roue tourne va vite tourner pour lui et surtout pour nous.
1: La roue tourne. Oula, il y avait faute là, hein. Entre les Français et la langue française, c'est parfois l'amour vache. En France, on aime l'orthographe, mais on la maltraite. En 25 ans, le niveau des élèves de CE2 aurait diminué de moitié. Alors, c'est vrai que nous sommes devenus nuls en orthographe ? En 1985, les gens dans la rue se plaignaient déjà de notre niveau en orthographe.
3: On ne respecte pas la langue française, voyez-vous.
4: Ah oui, oui, il faut enseigner l'orthographe.
5: Oh, que oui ! Oui, oui, oui, moi je suis pour avoir de l'éducation, de l'orthographe.
6: Je suis peut-être un petit peu sévère pour les jeunes, mais les jeunes ne connaissent plus l'orthographe.
1: Le niveau a baissé, oui, et ça s'explique par une diminution de la lecture, mais aussi par moins d'heures de français.
0: Et justement, Muriel, vous êtes allée tester le niveau d'orthographe des Français dans la rue et leur demander leur avis sur le sujet.
1: Oui, en 2026, les jeunes écrivent-ils moins bien ?
7: On sait que le niveau, il a baissé, on dit ça là.
8: Mais bien sûr qu'il a baissé, c'est excessif même d'ailleurs, en tout. Faute d'orthographe, tout ce que vous voulez, tout. Moi, j'ai des enfants qui ont eu leur Mac, parce que j'ai 5 enfants en tout, hein. Donc, le premier... Bon, bref. Et donc, on va pas revenir là-dessus, mais...
7: Félicitations.
8: Ouais, qu'il me dit nous, ça m'a coûté cher, enfin bref.
9: Tout le monde écrit assez rapidement les messages, et du coup, genre, on écrit... Oui, voilà, beaucoup de raccourcis, et du coup, ils oublient comment on écrit un verbe ou les trucs comme ça, parce que du coup, ils sont plus rapides pour que ce soit mieux.
10: Avec les portables, les discussions en SMS, il y a des gens qui sont plus habitués à parler en langage texto, et du coup, qui sont moins habitués à écrire les mots en entier, et du coup, à savoir leur orthographe, et du coup, c'est pour ça que... Ben voilà.
1: Du coup, si vous vous ennuyez en réunion, comptez le nombre de fois où le terme « du coup » est utilisé dans la conversation. Ah, ça va vous occuper toute la journée.
11: Vous pourriez m'épeler trottinette.
12: Trottinette. T-R-O-T-T-I-2-N-E-T-T-E.
1: Ok, c'est parti pour un quiz.
7: Comment on écrit reblochon, tu sais le fromage?
13: R-O-B-L-E.
7: R-O-B-L-O?
13: Oh, non, E.
7: Comment on écrit atterrir?
14: A-D-T-E-R-I-R.
7: Atterrir.
9: Oui, A-D-T-E-R-I-R.
7: Il y a deux R aussi.
14: Il y a deux R.
1: Bon, je crois qu'il va falloir qu'on dise à nos ados de faire gaffe à l'orthographe et de bien relire leurs copies. Sinon, dans 20 ans, tous les collèges et les lycées Jules Ferry seront rebaptisés les collèges Franck Ribéry.
0: À demain, Muriel, D-E-M-A-I-N. On vous souhaite une excellente journée. En attendant, ce mercredi, toute l'équipe d'ici matin nous rejoint à vos côtés.
15: M-E-R-C-I, merci Johan, merci Cyril. Le jour se lève, la ville se lève. Ici matin, ici Périgord, jusqu'à 9h. Thierry, on ne se quitte plus. On ne se quitte plus. Thierry réalise ici matin. Et pour l'info, il nous accompagne toute la semaine.

0: litres d'eau grâce à cette pluie. Il est tombé l'équivalent d'un mois par endroit en Dordogne. Et Marie-Astrid Guégan, ça a fait un bien fou au jardin et aux jardiniers comme Stéphane.
1: Après une nuit à écouter la pluie, Stéphane s'est levé avant le soleil pour foncer voir ses récupérateurs d'eau remplis en quelques heures.
2: C'était mort, il n'y avait plus d'eau. Et là, j'en ai récupéré 6000 litres d'eau. C'est pas bon ça? Génial. Génial, une super pluie.
1: Une pompe et des tuyaux sont posés à côté des deux cuves enterrées entre la maison et le potager.
2: C'est les cuves que j'avais intégrées quand j'ai construit la maison, je suis relié au pluvial.
3: C'est-à-dire que ça tombe dans cette cuve?
2: Mais là, c'est plein.
1: 4500 litres sous terre.
2: Je me branche là, je renvoie l'eau dans ma piscine.
1: Un bassin hors sol dont le fond est recouvert de 1500 litres d'eau grisâtre.
2: Je me baigne plus, elle me sert de réserve d'eau. Elle était complètement vide, c'est pas mal, nickel.
1: Toute cette eau, Stéphane en a besoin pour arroser ses courgettes, ses haricots, ses citrouilles et les arbres de son verger.
2: Donc j'ai un figuier, des pommiers, j'ai des pêchers, il y a de tout. Là j'ai ma cuve là.
4: Ah, vous avez une autre cuve encore?
2: Ah oui, j'ai des cuves partout, j'en ai une derrière là aussi. Ah ben largement, que ça va aider les fruitiers, ils ont soif.
4: Ça va vous tenir combien de temps ce stock que vous avez refait?
2: Je pense que je vais tenir le mois d'août, c'est déjà pas mal. Si on y va doucement à l'arrosoir, ça va tenir. C'est super, mais il peut en tomber encore d'autres, je vais la prendre.
1: La piscine de Stéphane peut encore recevoir 10 000 litres d'eau supplémentaire.
0: Et ces pluies sont arrivées pile à temps, après le mois de juillet le plus chaud jamais enregistré par Météo France. Est-ce qu'elle a aussi fait du bien aux agriculteurs? Eh bien nous poserons la question tout à l'heure à Rémi Spouled, agriculteur et chargé de l'eau à la Chambre d'agriculture de la Dordogne. Il est l'invité d'ici Périgord à 7h45. Les orages qui n'ont pas fait plaisir à tout le monde. On avait des petits yeux hier dans le quartier Saint-Georges à Périgueux. L'église Saint-Georges a sonné en continu pratiquement toute la nuit. Un dysfonctionnement probablement dû aux orages, explique le responsable de l'église, le père Bruno Debru, comme il y a 3 ans. Les cloches ont été arrêtées vers 7h du matin par une paroissienne qui a débranché le système électrique. Depuis, les cloches ne sonnent plus du tout, car si on les rallume, Carole, elles vont encore sonner sans s'arrêter. Et suite à cet orage, 200 foyers étaient encore sans électricité hier soir dans le département. Au plus fort, 6900 foyers n'avaient plus de courant. Tout doit être rétabli dans les prochaines heures, explique Enedis. Par contre, le parc départemental du château de campagne, lui, est temporairement fermé. Il faut sécuriser le site et éventuellement les arbres et les branches qui présenteraient un risque de chute.
5: Ici Périgord, il est 6h03, la belle histoire du jour. 20 minutes d'attente ont rapporté 10 millions d'euros à deux Périgourdans.
0: Un couple qui cherchait un restaurant à Périgueux. Ils avaient 20 minutes d'attente, donc ils sont partis jouer quelques grilles de loto. C'était la première fois qu'ils jouaient à ce jeu. Résultat, 5, 14, 29, 38, 48 et le 8 pour le numéro chance. Ils pensaient avoir gagné quelques dizaines de milliers d'euros, ce qui n'est déjà pas mal. Finalement, c'est le jackpot, 10 millions d'euros. C'est le deuxième plus gros gain de l'histoire du loto en Dordogne.
5: Une autre histoire, un pigeon qui a déclenché un incendie lundi à Génisse.
0: Un feu qui a détruit 2,5 hectares. Les pompiers sont venus l'éteindre en plein après-midi et ils n'ont trouvé l'origine de cet incendie qu'après l'avoir éteint, Thibaut Delmarle.
6: Un pigeon retrouvé complètement brûlé, calciné. Selon les premières constatations, cette pauvre bête a touché une ligne électrique qui traverse la commune et pour une raison qui n'a pas été déterminée, le pigeon a été électrocuté. Avec la puissance du courant, les plumes ont pris feu et l'animal qui est mort est tombé au sol sur une herbe sèche. Forcément, le feu s'est très facilement propagé. 2 camions de pompiers ont été mobilisés pour en venir à bout. C'est extrêmement rare, nous confie la maire. Ce n'était même jamais arrivé sur la commune. Et surtout, les oiseaux se posent très souvent sur cette ligne sans être électrocutés. En dehors de la végétation, le feu n'a pas fait de dégâts.
0: Les pompiers qui sont restés 1h30 sur place pour s'assurer que le feu ne reprenne pas. À Angoisse, dans le Périgord vert, la base de loisirs de Roufiac est de nouveau ouverte à la baignade. On ne pouvait plus y aller à cause des cyanobactéries, mais le taux a baissé d'après les dernières analyses. On peut donc de nouveau piquer une tête ou participer à des activités nautiques. Il est conseillé de prendre une douche après avoir été dans l'eau. Pour les fans de steak haché grillé à la flamme, un nouveau Burger King ouvre aujourd'hui dans le Bergeracois à Creys, juste en face de son concurrent McDonald's, rue de l'Espérance. Le fast-food recrute encore, il y a une quarantaine d'employés au total. C'est le 5e Burger King en Dordogne et la 5e étape du Tour de France Femmes aujourd'hui dans les monts du Beaujolais, entre Mâcon et Belleville en Beaujolais. 8 cols sur le trajet, peut-être de quoi refaire le retard de la favorite française Pauline Ferrand-Prévot, qui a perdu 2 minutes au classement général hier. Le maillot jaune est aujourd'hui sur le dos de la Suissesse Marlène Reusser.
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1: Carole, qu'est-ce que nous annonce le ciel aujourd'hui ?
2: Écoutez, du soleil sur le Périgord, du soleil en Dordogne, des nuages aussi, quelques averses possibles en Périgord vert, 27-29 degrés attendus. Le soleil qui joue donc à cache-cache avec ses fameux nuages, 15-19 degrés en moyenne ce matin. Demain vendredi, grand soleil, des températures qui remontent à chouïa et des pluies attendues pour ce week-end. Mais chaque chose en son temps, au Lardin, chez notre Thomas, on l'embrasse Thomas. Il fait 20 degrés actuellement. Bisous à tous, pouce-pouce comme on dit en suédois. Il est 6h.
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2: Bon réveil avec Ici Périgord. Vous aussi, vous voulez des pouces-pouces, hein, Baptiste?
1: Oui, je ne connaissais pas l'expression.
2: J'espère que les pluies de lundi ont été bénéfiques pour la nature qui nous entoure, bénéfiques aussi la musique sur notre humeur et ça fait du bien. Michel Berger, la groupie du pianiste, 6h07, bon réveil, bonjour.

0: la groupie du pianiste avec Michel Berger, ici Périgord à 6h10, mercredi prochain, le 12 août, pile poil, c'est l'éclipse du soleil dans le Périgord. Elle commencera à 19h29 pour se terminer vers 21h16. Vos lunettes ici, ça vous tente? Alors je les ai essayées, mais on ne voit rien.
1: Alors oui, c'est fait pour. C'est totalement fait pour. Si vous les essayez maintenant, vous allez rien voir.
0: Ah, je ne vous vois plus.
1: Tant mieux.
0: Où suis-je ?
1: La physique de radio, vous savez,
0: c'est
1: bon,
0: vrai,
1: il ne faut
0: aussi
1: pas regarder. Mais c'est fait juste pour voir le soleil à travers ses lunettes. Donc si vous regardez le soleil, il y a un tout petit point jaune. Mm-hmm. Sinon, vous ne verrez rien autour.
0: Elles sont homologuées, celles-ci.
1: Tout à fait.
0: Pour la regarder en toute sécurité, vous pouvez vous les offrir en venant chez nous, ici à Périgueux, ici Périgord. 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
0: Vous voulez les essayer, Baptiste?
1: Je vais essayer.
0: Allez,
1: je ne peux vous voir non plus.
0: Ouais. C'est ça. Moi aussi, j'ai un physique de radio. Et donc, nous sommes mercredi comme un plateau. Vous savez, ce milieu de la semaine, on tient le bon bout. Mercredi 6 août, bonne fête à Belle. Et le 6 août 1962. Et oui, nous sommes le 5 août, Baptiste.
1: 5, tout à fait.
0: Et si je vous tendais un piège. Non, je plaisante. La mauvaise foi incarnée. L'actrice Marilyn Monroe retrouvée morte chez elle. C'était à Los Angeles. Avant 6h30, les rencontres ici Périgord le matin pour mieux vous connaître. Et un sacré parcours aujourd'hui encore avec Pierre. Pierre, il est parti des cuisines étoilées et il est passé à la cantine scolaire de Château-l'Évêque. Il répond aux questions de Julien Pellé. Catherine Viguier, elle nous dira que l'on doit s'attendre à quelques changements dans nos signes. Ok, mais tous au jardin, comme chaque matin, à suivre les conseils de Jean-Louis et de notre Julien Touche-à-tout d'ici Périgord, nous planterons un vitex, le chameau du jardin.
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0: Ici Périgord, 6h14, les conseils d'un été au jardin, c'est avec vous Jean-Louis, ce matin avec Julien. Une question, connaissez-vous l'arbuste prénommé le vitex? C'est un arbuste qui aime le sec, hein monsieur?
8: Parlons aujourd'hui d'un arbuste découvert dans les jardins d'eau de Carsac, on en profite pour les saluer. Un arbuste avec une masse de fleurs bleues lavande impressionnante et par chance, Jean-Louis, il y avait une étiquette. Il était écrit Vitex agnus castus, est-ce que vous le connaissez?
9: Alors d'abord, vous l'avez bien prononcé, c'est pas mal. Ouais. Évidemment, je le connais et je connais particulièrement celui du jardin d'eau. Il a un volume hors norme, on peut même passer en dessous de mémoire, il y a un côté tonnel qui est superbe, mais là, il a de l'âge et c'est pas le but lorsqu'on en plante un. D'abord, c'est un champion du sec. Ce sera un arbuste pour la pleine terre. On peut le planter, bien évidemment, à cette époque. Il adore le plein soleil. Et là où il est, à Carsac, il est dans un endroit particulièrement chaud. La floraison bleu lavande ou rose, moi je trouve que le bleu lavande est beaucoup plus intéressant, va s'échelonner de fin juin jusqu'à fin septembre, voire début octobre. La taille est très simple. On les taille au printemps ou... Cette taille permet d'avoir un arbuste qui va rester, allez, de 2 mètres par 2 mètres, ou alors on fait une taille tous les 2-3 ans et très vite on peut se retrouver avec un arbuste de grosse dimension. En pharmacopée, ce gâtillier, car c'est aussi son nom, ou arbre à poivre, a énormément de vertus, notamment la régulation des hormones.
10: l'arbre à poivre ou, comme j'aime bien le dire, comme je le maîtrise, hein, Vitex agnus castus. Vous avez d'ailleurs une définition pour sa signification?
9: Oui, bien sûr. Comme tous les noms botaniques, cela veut dire agneau chaste. Et arbre à poivre, pourquoi? Parce que les moines l'utilisaient pour réguler les pulsions masculines dans les monastères. On l'appelait alors, et ça prend son sens, le poivre des moines.
10: Mais alors juste, j'ai pas l'image, Jean-Louis, comment on fait pour freiner une pulsion masculine avec justement les graines d'un arbre?
9: Alors d'abord, voilà, la floraison est terminée, et les petites ampes florales se sont terminées en petites ampes à graines, avec des grains qui ressemblent au poivre. Alors là, vous regarderez un petit peu des ouvrages de pharmacopée, je suis juste jardinier, je suis pas pharmacien, je pense qu'il récupérait les graines, il les broyait, il devait les mettre à infuser, et du coup, ça calmait quelques ardeurs.
0: Mais ne vous trompez pas, messieurs, ce matin, entre le café et les petites graines de poivre, les conseils de Jean-Louis le jardinier, c'est aussi sur l'appli ici et ici.fr, plus de 2,8 millions de visiteurs sur nos sites, les amis. En fait, c'est avec un café, tiens.

0: Terence Trent D'Arabie avec Sign Your Name à 6h20. Nous sommes mercredi le 5 août. Je voulais déjà aller trop vite, dites donc. Du soleil, des nuages, des averses possibles en Périgord vert. Et chez vous, quel temps fait-il? Eh bien, Marie-Pierre, elle est au Breuil de Salon-la-Tour avec 13,9 degrés, ma petite Marie-Pierre. Joli mercredi, un peu nuageux chez vous au lever du jour. Mais votre photo est très belle. Bonjour Véronique, 18 degrés à Sourzac ce matin. Le jour se lève, le ciel est clair. Il y a déjà les croissants et le café de prêt pour les gabards de la Roque Gajac. Merci à vous, Véro. Et puis, Isa nous propose un 18,7 degrés à Saint-Sulpice de Roumaniac. Et chez vous, quel temps fait-il? N'hésitez pas à nous le dire, tiens.
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0: Jean d'ici, et d'ailleurs, ici Périgord, qui parcourt la France ce matin avec Pierre. Pierre de la Dordogne à Paris. Il a tracé son parcours culinaire de richesse et de passion. Il a 60 ans, ce chef bistronomique a troqué sa toque de cuisinier étoilé pour celle d'une cantine scolaire. Bonjour Pierre.
2: Bonjour, je m'appelle Pierre Marty et je suis cuisinier de la cantine de Château-l'Évêque.
3: Bonjour Pierre, à quel âge vous avez eu envie de devenir cuisinier? Vos premiers souvenirs, ça remonte à quand?
2: Alors on va dire à l'âge de 10, 11, 12 ans. Et on voit que maman cuisine très bien, qu'on l'aide beaucoup. Et puis quand on reste dans un échec scolaire quelque part, on se dit ben pourquoi pas apprendre un métier, un vrai métier. Et aujourd'hui, je suis dans ce métier encore, plus de 42 ans après.
3: La cuisine, c'est un peu comme dans le foot.
2: Oui.
3: Il y a des clubs qui jouent au niveau amateur, d'autres semi-pro, d'autres des clubs qui jouent la Ligue des Champions. Vous êtes passé par quel type de structure?
2: Par tous les types. Non. L'école hôtelière, à 14 ans, jusqu'à 17. Voilà, l'école hôtelière interne, Bergerac, lycée hôtelier de Naillac, l'internat, les copains, et puis ensuite, direction Paris. Faut oser partir à 17 ans. On devient commis. Et puis, demi-chef de partie, chef de partie, second et chef. Parce que j'ai un parcours, on va dire, de cuisine étoilée, surtout sous Paris, pendant une bonne douzaine d'années. Le Crayon, la Mazère, le Pharamond, c'est que des restaurants étoilés, avec des chefs connus, comme Carme de Borne. Voilà, j'ai connu des personnes qui ont pignon sur rue aujourd'hui. Et donc, à 28 ans, 29 ans, j'ai ouvert mon propre restaurant à Périgueux, qui s'appelait Le Roi Bleu. Et le restaurant, on l'a tenu quand même 8 ans, puis on l'a revendu. Et puis ensuite, mon épouse ne voulait plus travailler le soir. Donc, moi, je dis, je te suis, et moi, je ne travaillerai pas le soir. Et donc, j'ai travaillé dans une brasserie pendant 15 ans.
3: Il y a 2 ans, comment le maire de Château-l'Évêque, Alain Marty, vous a convaincu justement de reprendre la gestion du restaurant scolaire de sa commune?
2: Alors, en fait, dans la vie, il n'y a pas de hasard. J'entends parler qu'il y a un poste à pourvoir à Château-l'Évêque. Et puis je suis, on va dire, presque à 60 ans. Peut-être que je suis un peu fatigué, que mes jambes aussi commencent à souffrir. Et je pense qu'à ce moment-là, je me suis permis de contacter la mairie de Château-l'Évêque. Ce genre de poste qui, pour moi, était vraiment l'inconnu total. Je suis sorti de la gastronomie, du bistrot gastronomique, et de rentrer à la collectivité locale. Pour moi, c'était presque impensable. Comme j'ai pris beaucoup de risques dans ma vie, je le prends. Les planètes étaient alignées à ce moment-là. Ça s'est joué en une matinée. Et puis, on apprend. Et puis, on se dit, allez, on se lance.
3: C'est quoi votre astuce, Pierre, pour réussir à faire manger des légumes verts à des élèves de maternelle ou de primaire?
2: Le secret, je ne sais pas. En tout cas, c'est la passion de mon métier qui fait que si moi, j'adore ce que je fais, automatiquement, je sais qu'ils vont aimer.
3: Qui est le client le plus exigeant? Est-ce que c'est l'élève de CP de Château-l'Évêque ou le client de la brasserie gastronomique périgourdine?
2: Alors, en fait, les deux sont très exigeants. Souvent, on a tendance à vouloir des étoiles au Michelin. On a tendance à avoir tout ça. Les enfants, eux, vous la donnent, leur étoile. Et c'est ça, c'est très important, en fait. Avec le sourire, en disant que c'est bon, ou en faisant des petits signes. Là, quelque part, vous avez votre étoile Michelin. Elle est là. Elle est dans la cantine scolaire.
0: Que de souvenirs à la cantine depuis, on adore les betteraves. Nouveauté ici, Périgord, tube de l'été. Le petit pêcheur de Manon Lisa. Bonjour, bon réveil.

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1: Le petit pêcheur de Manon Lisa, à suivre l'horoscope du jour, ici Périgord, 6h27.
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1: 12 mois, 12 signes, c'est l'horoscope de Catherine Viguier. Catherine, ce matin, changement de tendance.
7: Du feu, on passe à la terre avec la lune au taureau.
8: Bélier, vous passez du temps avec vos enfants et puis certains se découvrent, se redécouvrent amoureux.
9: Taureau, cet été n'est pas simple. La famille, le foyer vous demande de vous investir pleinement.
10: Chers Gémeaux, il vous faut faire preuve de courage pour assumer qui vous êtes.
11: Cancer, côté job, choisissez la réponse qui vous convient le mieux, ne vous précipitez pas.
12: Lion, vous régnez en maître. Si vous doutez, confiez-vous à une personne en privé.
13: Vierge, vous pourriez vous sentir un peu triste, mais une occasion de vous envoler pour ailleurs changera tout.
14: Balance, il est encore question d'une union, vous n'êtes pas pressé de répondre et vous avez sans doute raison.
15: Scorpion, on recherche vos précieux conseils, vous avez un côté psy et visionnaire.
16: Sagittaire, si votre cœur a mal, il n'aura pas mal longtemps. Ouvrez les yeux et votre cœur.
17: Capricorne, il est question de vos sentiments et de vos créations, où en êtes-vous à ce sujet?
18: Verseau, alors la lune visite le domaine du foyer et du travail, on attend de vous et vous aussi.
19: Poisson, vous êtes au service de tous, heureusement aujourd'hui une personne aimée vous soutient.
1: Et pour nous tous, la lumière, l'éclaircie, où que l'on soit, qui que l'on soit. Ah, ben voilà une bonne nouvelle du jour, merci ma petite Catherine, que la lumière soit, et les cloches aussi.
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1: À suivre dans l'info d'ICI, une chanson d'Edith Piaf. Que les cloches sonnent, ah oui. Sonnent.
13: Les cloches ont même beaucoup trop sonné la nuit dernière. Quartier Saint-Georges à Périgueux, de minuit à 7h du matin, les gens n'en ont pas dormi.
1: Sans interruption.
13: Sans presque. Interruption, notamment notre journaliste Lola Salamon qui va nous parler de tout ça.
1: Petits yeux. Vous écoutez ici Périgord, toute l'actu en français dans le monde à 6h30, c'est le 90 secondes, Cyril Ardo.
15: Une personne est recherchée en Haute-Savoie dans le secteur de Sixte-Fer-à-Cheval près de Samoin. Elle a été emportée en début de soirée lorsqu'une rivière a débordé après de forts orages. Non loin de là, dans le cirque du Fer-à-Cheval, 15 personnes ont été évacuées par hélicoptère à cause d'une coulée de boue. Aujourd'hui, Météo France place 10 départements du quart sud-est en vigilance orange canicule. L'Ain et les Deux-Savoies viennent de sortir de l'alerte. 6 départements du pourtour méditerranéen ainsi que l'Essonne et l'Eure sont en orange pour un risque élevé de feux de forêt. Dans le Var, 6 mises à feu volontaires dans le massif du Gros Bessillon depuis le début de l'incendie il y a 2 semaines. 2 rien que depuis lundi. Les flammes ont ravagé au total 6000 hectares. 1000 pompiers restent mobilisés. En Gironde et dans les Landes, après les immenses incendies, l'État va prendre en charge intégralement les indemnités d'activité partielle versées aux TPE-PME situées dans les zones évacuées. C'est ce qu'a annoncé le ministère du Travail hier soir. 3 syndicats d'hôtesses et de stewards EasyJet dépose un préavis de grève pour la période du 7 août au 2 septembre pour dénoncer la dégradation des conditions de travail avec notamment des plannings qui changent à la dernière minute. Le dernier appel à la grève au sein de la compagnie aérienne en avril avait eu peu de conséquences sur le trafic. Et puis une étape difficile sur le Tour de France femme aujourd'hui, 140 km et 8 ascensions entre Mâcon et Belleville en Beaujolais. La Suisse Marlène Rösser, elle, est en jaune.
13: Merci beaucoup Cyril. Et dans l'info d'ici en Dordogne ce matin à 6h30, on a cru à la fin du monde dans le quartier Saint-Georges à Périgueux. Les cloches de l'église n'ont pas arrêté de sonner dans la nuit de lundi à mardi. De minuit à 7h du matin, on continue. C'est une paroissienne qui est allée couper le système. Un dysfonctionnement probablement dû aux orages. Lola Salaman, vous aviez des petits yeux hier matin comme vos voisins du quartier.
3: C'est un son qui en a réveillé plus d'un dans le quartier entre minuit et 7h du matin. Adeline habite pas loin de l'église et le moins qu'on puisse dire, c'est que sa nuit a été courte.
4: Elle a été un peu mouvementée, des sons toute la nuit, des cloches. Un coup on se réveille, un coup on se rendort, un coup on se réveille, un coup on se rendort.
3: Elle en plaisante avec Bruno, après des heures à entendre les cloches, il a bien failli.
20: Appeler les forces de l'ordre cette nuit pour savoir s'il y avait un curé de garde, comme pour les pharmacies.
3: Jean-Jacques, quant à lui, n'a tout d'abord pas fait le lien avec les orages de la soirée.
21: Je me suis dit, il va y avoir un incendie ou quelque chose de grave. Et après, quand j'ai vu les impacts de foudre à répétition, je me suis dit, les impacts sont tombés sur le clocher.
3: Alors à 4h du matin, il a fini par sortir sur le palier où d'autres voisins se posaient les mêmes questions. Cédric aussi s'est beaucoup interrogé sur ce qu'il se passait.
22: C'était très stressant, on s'est dit, un peu pas la fin du monde, mais comme une sirène nous avertir, qu'il y a une catastrophe qui arrive, c'était abominable.
3: Au matin, il a même retrouvé l'un de ses oiseaux domestiques sur le dos, terrorisé par le vacarme de la nuit.
22: C'est des oiseaux qui supportent pas trop le stress, et là, du fait des cloches incessantes, la résonance que ça faisait, il n'y a pas de bruit la nuit, donc on n'entend que ça, et ça devient horrible.
3: Depuis, l'oiseau va mieux, les cloches se sont arrêtées, une paroissienne a tout débranché aux alentours de 7h du matin.
13: Et ce n'est pas la première fois que les cloches sonnent en boucle à l'église Saint-Georges à Périgueux. C'était déjà arrivé il y a 3 ans, déjà pendant un orage. Pour l'instant, les cloches ne sonnent plus du tout, car si on rebranche le système, elles se remettent à chanter sans arrêt.
23: Et à la une du journal de 7h, Baptiste.
13: On entendra un agriculteur qui, lui, a profité de l'orage et surtout de la pluie. De quoi permettre aux cultures de récupérer un peu d'eau après le mois de juillet le plus chaud jamais enregistré en France. Dans le journal de 7h, on parlera aussi de ce couple qui a gagné 10 millions d'euros au loto à Périgueux en jouant en attendant d'avoir leur place au restaurant. Et puis on parlera aussi de l'ouverture d'un nouveau Burger King à Creil, près de Bergerac. L'enseigne de fast-food cherche encore des employés. La météo, Carole, ce matin, et un peu de pluie pour les agriculteurs et jardiniers du Périgord vert.
23: Des averses possibles. Des averses possibles. Sinon, c'est du soleil et des nuages. À Neuvic, où nous entrons ce matin, il fait 18 degrés, 27, 28, 29 degrés cet après-midi pour tout le monde. On a 19 degrés à Sarlat, à la Canéda, Périgueux ou Bergerac. Des averses donc dans le Périgord vert, peut-être. 26 un peu partout, 27 attendu à Thiviers. 6 soucis sur la route ou pour vos températures. Audrey vous accueille avec le sourire ce matin aussi au 05 53 53 82 82 comme sur la page Facebook Ici Périgord.
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23: 6h35, mercredi, c'est le plateau de la semaine. Vous savez, comme en montagne, demain c'est la descente vers le week-end. Et l'amour toujours. Parce que oui, l'amour, il n'y a que ça de vrai. Enfin, je crois. Allez, c'est Daniel Balavoine. Aimer est plus fort que d'être aimé. Bon réveil, bonjour.

0: Aimer plus fort que d'être aimé à presque 7h moins 20.
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0: Hello les amis, nous sommes mercredi, un mercredi pas comme les autres, bien sûr, puisque ce sont les vacances. Alors dans ma valise magique, j'ai du sourire, de l'humour également, avec les humoristes de Fred Ballard. Je sais pas si vous aimez pêcher avec la canne à pêche.
3: Oui, hein. Okay, bien ça sûr. J'aime bien.
0: Tout parce que pêcher sans canne à pêche, vous savez faire.
3: C'est,
0: ça aussi.
3: C'est plus compliqué.
0: Dites donc, direction l'étang, pour une pêche très relaxante, mais vous le verrez, sauf pour les poissons. Pierre Fabin, on restera dans le domaine des animaux, mais là il nous parlera de l'alimentation en libre service pour nos chats, et puis plaisir d'offrir, joie de partager entre mère et fille. C'est vrai qu'il n'y a rien de mieux. En maillot de bain, sur la plage, Momo et Léa de Thivier, et une rencontre ensoleillée de Godefroy Cuypers d'ici Périgord.
4: Le plaisir de voir quelque chose de nouveau par rapport à chez nous, et puis de sentir le soleil sur la peau et la sable sous les fesses. Bonjour, c'est Momo.
5: Moi, c'est Léa. Et notre petit plaisir,
4: c'est bronzer l'été.
5: À la plage, chez moi, n'importe. C'est tout le temps chouette.
4: À la mer, c'est quand même plus agréable.
6: Quel est le plaisir?
5: Entendre la mer, le vent.
4: Le plaisir de voir quelque chose de nouveau par rapport à chez nous, et puis de sentir le soleil sur la peau et la sable sous les fesses.
6: D'un point de vue logistique, comment vous gérez quand même? Parce que le sable a à la fois des vertus extrêmement plaisantes, et en même temps peut se révéler comme un petit peu perturbant quand même. Vous êtes de quelle école, vous?
4: Bah, qui s'incruste pas trop quand même, avec une petite serviette.
6: Et est-ce que ça a une saveur particulière de bronzer entre mère et fille?
5: On parle pas, on bronze.
4: Si, moi je parle.
5: Elle parle trop. Là, au marché, toutes les 5 minutes, elle s'arrête.
6: Qu'est-ce que vous souhaitez aux auditeurs d'ici?
4: Qu'ils profitent de la vie au maximum, qu'ils sourient et qu'ils soient heureux.
6: Elle est super ta maman.
5: Elle est super.
0: Non, mais oui.
5: Ouais, on la garde.
0: Évidemment qu'on la garde cette maman, on la garde toutes nos mamans. Chez Momo, il est à Thivier, il fera 27 degrés cet après-midi. Entre soleil et nuages, et on ne le répétera jamais assez les amis, on n'oublie pas l'indice 50 pour se protéger des rayons. À suivre notre vétérinaire, il s'appelle Pierre Fabin, il nous rend visite chaque matin. Et il y a quoi au menu de votre chat aujourd'hui? Peut-être des croquettes, sûrement, c'est pratique les croquettes. Bon réveil.
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0: À l'heure du rendez-vous avec notre vétérinaire, et si on mangeait le petit déjeuner de nos chats, des croquettes de chat, ça vous tente? C'est vrai que c'est remplir la gamelle du chat, ça peut être parfois très très embêtant. L'alimentation en libre service, ça peut être très pratique, hein. Si un jour, Baptiste, vous avez envie de prendre un chat, on remplit la gamelle juste une fois par jour, ou voire même tous les deux jours, et zou, le tour est joué. Mais Pierre Fabin, est-ce que c'est vraiment une bonne idée, une bonne chose pour nos chats?
12: Alors c'est une question très délicate car le principe semble logique. Nos chats sont des grignoteurs, ils prennent naturellement 12 à 20 petits repas par jour. Le libre service, ça semble donc beaucoup plus adapté. Et c'est le cas pour certains chats, mais pour d'autres, le problème peut être double. Le premier, c'est l'obésité. Certains chats ne savent pas se réguler et votre chat risque de consommer plus de calories que nécessaire. Et c'est ça la porte ouverte au surpoids. Le deuxième inconvénient, il est comportemental. Votre chat a un cycle de prédation inné en lui. Chasse, capture, repas, repos. Le libre service va complètement faire disparaître la phase de chasse. Ça peut augmenter sa frustration et son anxiété. Et ça risque de le faire manger plus que nécessaire par ennui.
0: Alors, obésité, risque numéro 1, vous venez de nous le dire. Mais est-ce que ce libre service peut aussi cacher d'autres problèmes de santé, Pierre ?
12: Et malheureusement, oui, le libre-service rend le suivi de l'appétit assez difficile. Et souvent, le premier signe d'une maladie chronique chez le chat, c'est une baisse d'appétit. Si la gamelle de votre chat est toujours pleine, vous risquez de ne vous apercevoir de rien avant que les symptômes ne soient beaucoup trop avancés. Du coup, l'alternative, c'est une alimentation fractionnée. La solution la plus simple, c'est de vous organiser pour distribuer vous-même 4 ou 5 mini-repas dans la journée et pensez à donner une partie de la ration dans un jouet distributeur pour l'occuper un peu. Mais il existe aussi des distributeurs qui vous permettent de délivrer 12 à 20 mini-repas par jour avec une quantité totalement contrôlée.
0: Bon bah c'est la même chose si on donne de la bâtée ou de la pâtée, hein, pas de la bâtée, je sais pas ce que c'est qu'une bâtée d'ailleurs, ou si on a plusieurs chats.
12: Pour la nourriture humide, la pâtée, le libre-service est plutôt déconseillé pour des raisons d'hygiène. La pâtée, ça s'oxyde très rapidement et je vous recommande clairement de donner des petites doses que vos chats vont consommer tout de suite. Et pour ceux qui ont plusieurs chats à la maison, parfois le libre-service, ça se passe bien, mais parfois il peut aussi se transformer en catastrophe. C'est souvent impossible de contrôler qui mange quoi. On a un chat qui peut devenir obèse pendant que l'autre, malade ou dominé, ne mange pas assez. Dans ce cas, pour moi, il faut absolument passer à une alimentation contrôlée. Et l'idéal reste les gamelles électroniques qui reconnaissent la puce de votre chat pour délivrer la bonne portion.
0: Incroyable, hein, toutes ces nouveautés, ces gamelles connectées pour nos chats. Et vous, à la table du petit-déj ici, Périgord, il y a quoi ? Vous auriez envie de manger quoi ? Si j'étais une fée du petit-déj ce matin, Baptiste.
3: Elle a un croissant ou une chocolatine, là.
0: J'ai de la brioche, si vous voulez, dans mon sac. Je vais la chercher. Le temps d'une chanson, Kim Wilde.

0: You keep me hanging on. Dieu, je l'ai dit d'un seul coup. Dingue. 7h10. Ici Périgord, on est bien ce matin. Première radio de proximité de Dordogne. 61 800 auditeurs à nous écouter chaque jour. Près de 2,8 millions de visites mensuelles sur le site ici.fr et l'appli ici. Et la page Facebook aussi. On compte sur vous, je le sais, pour vos infos matinales. 17, 19, voire 20 degrés actuellement. C'est ce que vous nous dites, Alice. Vous êtes à Lavalade et vous souhaitez un bel anniversaire à votre filleul William. Il a 51 ans aujourd'hui. Et ben nous aussi, on l'embrasse fort. Continuez, évidemment, à nous donner vos températures. Celles qu'il fait chez vous actuellement. Peut-être de la pluie en Périgord vert, du soleil et des nuages pour aujourd'hui. Ici Périgord, plus que jamais à vos côtés, ce sont les 3 plus, ici, info pratique avec vous, Christophe Tasté. Christophe, avant de passer en revue les offres d'emploi du moment et de faire le point sur les actions de la Croix-Rouge en Dordogne, sachez qu'un voyage gourmand et convivial vous attend à quelques kilomètres seulement de chez vous.
1: En Dordogne, l'opération Un été à la ferme invite petits et grands à pousser les portes des exploitations agricoles du département. Tout au long de l'été, les producteurs du réseau Bienvenue à la ferme proposent des visites, des dégustations, des repas, des ateliers et de nombreuses animations. Une belle occasion de découvrir les coulisses des fermes périgourdines, de rencontrer celles et ceux qui nous nourrissent et de savourer les produits du terroir directement à la source. Parmi les fermes participantes figurent notamment le domaine de Grangeneuve, l'élevage d'oies des Granges à Tursac, la ferme au canard du bois Barérou, la ferme de Fage, la chèvre et le chou et Méli-Mélo d'Escargot, entre autres. L'été à la ferme se déroule dans les fermes du réseau Bienvenue à la ferme jusqu'à la fin de ce mois d'août.
0: Ah oui, des escargots au petit-déj, moi ça me tente ce matin après cette découverte d'un Périgord escargotier. Parlez-nous, Christophe, de la prochaine action de la Croix-Rouge en Dordogne.
1: Parce que les crises et les aléas de la vie peuvent toucher tout le monde, la Croix-Rouge française se bat depuis 1864 pour que personne n'y soit indifférent, que personne ne se sente impuissant. La Croix-Rouge de Périgueux compte sur votre générosité samedi prochain à l'appel de François Lemeteil.
2: Nos familles qui font partie des gens en grande précarité ont besoin des produits de base pour un enfant à l'école, c'est-à-dire des cahiers, des stylos, de quoi composer une trousse. Et à partir du 8 août prochain, nous faisons une collecte dans la galerie marchande d'Auchan. Les produits récoltés vont revenir à la base de la Croix-Rouge à Périgueux et vont être distribués à nos bénéficiaires.
1: Les familles les plus démunies ont besoin de votre générosité samedi prochain, 8 août, dans la galerie marchande de l'hypermarché Auchan de Marsac-sur-Lille, pour que chacun se sente utile et capable d'agir.
0: Alors Christophe, place à l'emploi. Maintenant, une question. Si quelques mois de votre vie, de notre vie, pouvaient nous apporter bien plus qu'une simple expérience ?
1: Avis aux jeunes du Périgord, vous cherchez une expérience utile et humaine ? L'école élémentaire Charlotte Serre, située à Thiviers, recrute actuellement un volontaire en service civique. Votre mission, si vous l'acceptez, participer activement à la vie de l'école et accompagner les élèves à travers de superbes projets artistiques, culturels et sportifs. Pour postuler, pas besoin de diplôme ni de long CV, seule votre motivation et votre envie de transmettre comptent. Cette opportunité s'adresse aux jeunes de 18 à 25 ans. Et jusqu'à 30 ans pour les personnes en situation de handicap. Bien sûr, une indemnité mensuelle est prévue. Pour sauter le pas, rendez-vous dès maintenant sur le site officiel service-civique.gouv.fr. Vous pouvez aussi contacter directement l'école de Thiviers. À vous de jouer.
0: À vous de jouer, à nous de jouer. Merci Christophe pour cette belle initiative Thiviers, où il fera 27-28 degrés cet après-midi.

0: 3 minutes, l'info, évidemment, toute l'actu avec vous, Baptiste. Et puis juste avant, on sourira avec une activité, mais vraiment très relaxante. La pêche, c'est dans l'humour en tube.
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0: Y a-t-il de plus relaxant qu'une partie de pêche, peut-être une partie de pétanque ? La pêche, en tout cas, si vous avez envie d'y aller, il y a une petite astuce. Rajoutez un petit peu de pastis dans votre appât, ça va faire venir les carpes, l'été à la fraîche, sur un petit transat, la glacière à portée de main, le pique-nique aussi. Dans l'humour en tube de Fred Ballard ce matin, eh bien, elle s'est penchée sur une activité ô combien relaxante pour les pêcheurs, mais il faut bien le dire, un petit peu moins pour les poissons.
8: Ils restent pendant 3 heures et dès qu'ils ont attrapé le poisson, ils lui défoncent bien la gueule, hein. Et après ils disent, allez vas-y, regagne l'océan, tu es libre avec tes amis.
9: Ah, c'est sûr que la partie de pêche n'a pas la même saveur pour tout le monde, hein. On pourrait croire que le pêcheur qui remet le poisson à l'eau est un pêcheur sympa, mais pas forcément selon Gad Elmaleh, parce que une fois de retour dans son élément, le poisson a du mal à communiquer avec ses congénères.
10: Hé, les gars, ils m'ont défoncé la gueule, j'étais en train de nager tranquillement. J'ai vu un ver de terre, j'ai mordu, putain, je suis monté à une de ces vitesses. Je suis sorti de l'eau, première fois. J'étais jamais sorti de l'eau, moi je suis pas un dauphin.
9: Voilà, bah ça explique pourquoi les poissons se font berner à chaque fois par les pêcheurs. Les membres du banc ne comprennent strictement rien au retour d'expérience des survivants. Moralité, mieux vaut être du bon côté de l'eau ou carrément sur l'eau, comme Adrien Montowski.
11: Je me souviens plus de tout ce que je vais devenir quand j'étais jeune, mais plus du tout, tu vois, c'est un peu étrange. Et du coup, j'étais voir ma mère, je lui ai dit, « Maman, tu te souviens ce que je vais devenir quand j'étais plus jeune ?» Elle m'a dit, « Oui, bah oui. » Elle m'a dit, « Tu voulais devenir un bateau. » Je suis Tu veux dire skipper, tu vois, marin ? Elle fait non, dit, tu veux faire partie de la tôle, quoi.
9: Voilà, il y a ceux qui rêvent de devenir marin et il y a ceux qui rêvent de devenir super tanker. Chacun son rêve du pêcheur, mais pour ferrer les poissons moqueurs, faut les faire rire. Qu'est-ce qui se passe quand deux poissons s'engueulent ? Le ton monte ! Voilà, et c'est comme ça qu'on chope un ton.
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0: Mercredi 5 août 2026, bonjour, bonjour, il est 7h. Place à votre journal, Baptiste Roux.
12: On va parler dans un instant de la pluie qui soulage les agriculteurs, mais d'abord, ce jackpot empoché par un couple de périgourdins, 10 millions d'euros, une averse de billets remportée le 26.

0: départ avoir gagné quelques dizaines de milliers d'euros, de quoi faire des travaux de rénovation de leur maison. 10 millions, le jackpot, leur annonce la FDJ. C'est le deuxième plus gros gain de l'histoire du loto en Dordogne.
1: Et le plus gros gain, c'était en 2013, avec 1 million de plus, 11 millions d'euros remportés par un habitant de Mussidan. Pour le couple qui a gagné au mois de juin, ils ont confié à la FDJ que c'est, je cite, un soulagement de ne plus avoir à nous inquiéter pour notre futur et celui de nos enfants.
2: Alors vous le disiez, Baptiste, la pluie a fait du bien aux agriculteurs.
1: Oui, avec l'orage dans la nuit de lundi à mardi, il est tombé 40 mm de pluie à Trélissac et les légumes de Flavien Daudou ont adoré après des mois bien trop secs. Il est maraîcher et éleveur de vaches à viande à la ferme de la rivière. Et ce matin, c'est un ouf de soulagement pour lui.
3: Une libération, oui, oui. Pour l'esprit, un peu plus calme. Les terrains secs avaient besoin d'eau, les prairies aussi. Ça a apporté quand même de l'eau qui n'est pas tombée pendant les 3 mois. Ça a fait du bien. Et on passait nos journées à arroser. Nous, on a la capacité d'arroser. On a un puits, donc pas de problème pour l'instant d'irrigation. Mais c'est tous les jours recommencer, arroser. Plutôt la nuit. On se levait la nuit pour changer les arrosages. Ça, pour l'instant, stand-by. Ça fait beaucoup de bien. On va pouvoir faire autre chose qu'on était esclave de cet arrosage. Et donc, privilégier les semis et les repiquages là, pour l'hiver, quoi. Et bien, même le maïs et tout ça, ça avait besoin. En arrosant, c'est pas pareil qu'une pluie. Une pluie, on dit que ça fait toujours plus de bien qu'un arrosage. Là, c'est uniforme et beaucoup mieux, quoi. Là, cette eau, bon, ça calme pendant 10 jours. Après, on verra.
1: Ouais, il est tombé par endroit l'équivalent d'un mois de pluie en quelques heures. Après le mois de juillet le plus chaud jamais enregistré en France et le 3e mois de juillet le plus sec enregistré par Météo France. On parlera de cette sécheresse à 7h45 avec notre invité Rémi Mespouled, chargé de l'eau à la Chambre d'agriculture de la Dordogne, notamment des solutions à long terme alors que les étés s'annoncent de plus en plus chauds. L'orage qui a privé de courant jusqu'à 6900 foyers en Dordogne, une grande partie des coupures ont été rétablies à distance, mais les techniciens d'Enedis sont intervenus hier pour les branches tombées sur les lignes ou les câbles au sol. Il restait hier soir 200 foyers privés d'électricité. Si ce n'est pas encore fait, tout devrait être rétabli dans les prochaines heures. Conséquence également des orages, le parc départemental du château de campagne est fermé temporairement, le temps de permettre la mise en sécurité du site et d'évacuer les arbres et branches qui risqueraient de chuter.
2: Ici Périgord, il est 7h04 et on pense ce matin aux habitants du quartier Saint-Georges à Périgueux qui ont moins apprécié l'orage. Hein.
1: Les cloches de l'église Saint-Georges n'ont pas arrêté de sonner dans la nuit de lundi à mardi. Un son continu de minuit à 7h du matin. Le dysfonctionnement est probablement dû à l'orage, explique le responsable de l'église. C'est finalement une paroissienne exaspérée qui a éteint le système électrique pour faire stopper le son. Les cloches ne sonnent maintenant plus du tout. Il faut attendre le passage de la société responsable de la réparation pour redémarrer le système. Sinon, ça va se remettre à sonner en continu.
2: Baptiste, un nouveau fast-food ouvre ses portes aujourd'hui près de Bergerac.
1: Et c'est le géant américain Burger King qui s'installe. 5e restaurant de l'enseigne en Dordogne après Périgueux, Marsac, Trélissac et Bergerac et qui va amener la création de plusieurs dizaines d'emplois. Même si ce recrutement au milieu de l'été, ce n'est pas simple pour le gérant Romain Catus.
4: L'idée à la base c'était de recruter une quarantaine de personnes pour ce restaurant de Creys, dans l'espoir d'en trouver d'autres, puisque j'entreprends souvent des formations pratiques et théoriques en amont de mon ouverture pour pouvoir former un minimum les gens que je compte et souhaite employer. Mais malheureusement la période est un peu délicate et compliquée. Quand c'est l'été, c'est souvent un peu plus dur de trouver le monde nécessaire, donc on va faire le maximum pour avoir le personnel nécessaire pour pouvoir faire une belle ouverture.
1: Le Burger King BK, comme disent les jeunes, s'ouvre aujourd'hui rue de l'Espérance à Creys, juste en face de son concurrent, une enseigne verte avec un logo M jaune. Le gérant de Burger King espère accueillir entre 400 et 600 clients par jour. Le niveau de cyanobactéries a baissé à la base de loisirs de Roufiac dans le Périgord vert. On peut donc de nouveau se baigner à Angoisse. La baignade y est interdite depuis la semaine dernière, mais les dernières analyses ont permis de rouvrir le site. Les activités nautiques et la baignade sont autorisées. Il est conseillé de prendre une douche après avoir été dans l'eau. Le Tour de France Femmes, 5e étape pour les coureuses dans le Beaujolais aujourd'hui, entre Mâcon et Belleville en Beaujolais. 140 km et ça va grimper. 8 cols, dont 3 en deuxième catégorie. Départ de l'étape à 13h45. Arrivé à suivre comme tous les jours.

0: sur votre radio, ici Périgord. Le maillot jaune a changé d'épaule hier après la victoire de la Suisse Marlène Reusser. La première Française au classement, c'est Cédrine Carbajal, troisième avec 54 secondes de retard.
1: Et puis donc, nous sommes à une semaine de l'éclipse du 12 août.
0: Hein. Oui, et pour ne pas se cramer les yeux, il faut penser aux lunettes spéciales éclipse. Si vous n'en avez pas encore, votre radio ici Périgord en distribue gratuitement. Il y en a encore ici si vous voulez venir en chercher à la radio à Périgueux. Là. Vous pouvez également en trouver dans les bureaux de poste à Bergerac, Montpont, Périgueux, Nontron, Ribérac, Trélissac, Sarlat, Le Bugue, Terrasson et Thiviers dans la limite des stocks disponibles.
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0: Alors Carole, si vous faites la météo avec les lunettes éclipses, vous n'allez pas voir grand chose. Vraiment fait uniquement pour pouvoir regarder
1: le soleil à travers.
0: Vous voulez que je fasse la météo avec vous?
1: S'il vous plaît, parce que j'ai pas mis de lunettes.
0: Alors, quelques averses possibles aujourd'hui dans le Périgord vert, c'est bien ça.
1: Ok.
0: Avec des températures agréables ce matin, 18 à Montignac ou à Tours-Troirac, 19 à Périgueux ou à Bergerac. Je vous laisse faire cet après-midi.
1: Allez, cet après-midi, il fera aux environs des 27-29 degrés à Périgueux ou Montignac, 26 à Nontron. Et chez vous, vous nous le dites sur la page Facebook ici Périgord, du soleil pour les deux jours à venir, des températures qui remontent aussi. Pas de souci. En revanche, en gare de Périgueux, sur les routes, pas de souci majeur. Notez quand même que le pont de Sourzac est fermé à la circulation, et cela jusqu'en septembre. Mais rassurez-vous, une déviation est mise en place.
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1: Ici Périgord, première radio de proximité en Dordogne. Ravie de vous retrouver en ce mercredi 5 août. Et pour les souvenirs et la mélancolie, Alain Bachung. Ça s'appelle Oser, c'est ma copine. Oser, c'est Joséphine Alain Bachung.

0: suffit.
1: Osez, Joséphine, Alain Bachung, ici Périgord, 7h11, deux mots peut-être sur les trains. Ça vient d'intervenir, hein, ça vient de se passer des animaux. Sur les voies, retard de le train pour Limoges, prévu à 7h38, plus 20 minutes, ça fait du 7h58. Voilà, soyez patients.
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1: Et toute une équipe, Baptiste à l'info, Thierry à la réalisation, Audrey qui vous accueille ce matin au 05 53 53 82 82 avant 7h30, propose de prendre soin de nous grâce à Océane dans son Glam Beauty Truck. Loc Express pour mieux connaître l'Occitan. C'est dans une minute, enfin c'est dans une minute, c'est avant 7h30 et c'est une minute autour du mot mener à la baguette. Dans un instant, mon œil dans le rétro avec Gérald Deroux. Et ce matin, retour sur des jeunes hommes avec, comment dire, de sacrées vieilles idées dans la tête. 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Mais pour cela, appelez-nous 05 53 53 82 82, 7h12.
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1: Ici Périgord, 7h14, mon œil dans le rétro, c'est avec Gérald Deroux et tout cet été on se retourne sur ce qui nous a marqué, c'est ce qui a marqué l'actu depuis le début de l'année. Ce matin, une étude sortie en mars, elle révélait que les jeunes hommes sont, comment dire, plus rétrogrades que les plus de 60 ans.
11: Et oui. Et si les boomers mâles étaient plus modernes que la génération Z dans leur rapport aux femmes? La génération Z qui est née à partir de la fin des années 90, hyper connectée depuis son plus jeune âge. Les boomers, eux, c'est grosso modo les gens nés entre la fin de la guerre et 1965. Une génération souvent moquée, qui aurait été gâtée, n'aurait pas pris soin de la planète, qui a pu travailler et qui touche sa retraite, alors que les jeunes, eux, n'auront peut-être pas un sou à leurs vieux jours et qu'ils vivront sur une planète surchauffée. Tout cela est caricatural, on s'en doute, car tous les boomers ne se ressemblent pas, et tous les jeunes non plus. Mais voilà, il y a le résultat frappant de cette enquête menée par l'Institut Ipsos sur les jeunes hommes âgés de 15 à 29 ans, la génération Z donc. 24 000 ont été interrogés dans 29 pays sur les rapports hommes-femmes, et il en ressort que les plus conservateurs ne sont pas là où on pourrait le penser. Premier enseignement du sondage, un tiers des jeunes hommes interrogés pensent que la femme doit obéir à son mari, alors que les plus de 60 ans ne sont que 13% à le penser. Deuxième enseignement, pour un quart de la génération Z, une femme ne doit pas être trop indépendante. Les boomers, eux, sont deux fois moins nombreux à penser cela. Dernier exemple, pour 20% des jeunes hommes, la femme ne devrait pas être à l'initiative d'une relation sexuelle. Les plus de 60 ans, eux, ne sont que 7% à penser cela. Cette étude est troublante car elle arrive 10 ans après l'explosion du mouvement MeToo sur le consentement. On aurait pu penser que la jeune génération, côté homme, aurait intégré largement la notion d'égalité des sexes. Eh bien, à l'évidence, pas pour tout le monde. Les psychologues ont leur petite idée sur la question. Pour eux, une part importante des jeunes hommes ne serait pas à l'aise, pas confiant, face à des femmes qui s'affirment, qui revendiquent leur féminisme. Ils auraient alors tendance à se recroqueviller sur des valeurs d'un autre temps, et dans les cas extrêmes, sur les idées d'influenceurs masculinistes qui saturent les réseaux sociaux. On appelle ça un retour de bâton. Après, si on veut se rassurer, on peut toujours se dire que si un tiers des jeunes hommes pensent que la femme doit obéir d'obéir à son mari. Les deux autres tiers pensent le contraire.
1: Effectivement, c'est rassurant. Merci Gérald. Alors je ne dirai qu'un mot ce matin. Ayons foi en l'homme, qu'il soit jeune ou vieux. Allez, passez un agréable moment avec ici Périgord à 7h16. I'm so excited. J'ai bien dit excited. Avec les Pointer Sisters.

0: I'm so excited avec The Pointer Sisters, 7h20.
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0: Place à l'écho d'ici matin, place à l'écho même l'été, le rendez-vous de celles et ceux qui font vivre l'économie en Dordogne. Océanelle, à bord de son Glam's Beauty Truck, sillonne les routes du Périgord pour prendre soin de nos ongles et de nos cils. Alors si on a l'habitude de se faire plaisir dans des food trucks consacrés donc à la gastronomie, Océanelle a choisi son menu, la beauté. Bonjour Océane Gomez.
3: Bonjour.
0: Quelle belle idée, comment elle vous est venue cette idée du Glam's Beauty Truck?
3: Tout simplement parce que j'adore voyager et que je sais que aux US ils font des beauty trucks, alors beaucoup plus exagérés que moi, mais pour un début ça ira très bien. Donc du coup je me suis dit pourquoi pas faire une nouveauté.
0: Bon, racontez-moi, décrivez-moi ce Glam's Beauty Truck d'extérieur, il est comment?
3: Alors, il y a un petit covering avec une grande pin-up, tout rose. Oh. Et c'est full rose, avec des petites étoiles, paillettes, tout ça.
0: Full girly, full glam, le Glam Beauty Truck d'Océane. Il a fallu l'aménager, ce camion à l'intérieur aussi.
3: Oui, exactement. Et bien, du coup, on a tout fait nous-mêmes avec mon mari, du coup, qui m'a énormément aidée, qui a à peu près fait tout.
0: Ok.
3: Mais ça a été 2 mois intenses, mais encore quelques finitions aujourd'hui. Mais
0: qu'est-ce que ça change, Océane, d'exercer votre métier à bord de votre food truck? Beauty truck.
3: Ça permet aux personnes âgées de pouvoir se faire une petite beauté alors qu'elles ne peuvent pas. Pour les événements, les festivals, mariages, anniversaires. Pour les personnes qui travaillent entre midi et deux, je peux me déplacer, ça leur arrange énormément. Il y a plein de portes qui peuvent m'ouvrir après par la suite. Et c'est ça qui est cool.
0: Bon, votre truc à vous, ce sont les ongles et les cils. Il y a d'autres prestations que vous proposez?
3: C'est extension de cils, rehaussement, brolift et tout ce qui est onglerie.
0: D'accord. Alors vous vous déplacez énormément évidemment sur les routes du Périgord. Vous venez chez nous à domicile, dans le camion, il y a toutes les options, il y a tout ce qu'il faut. Ce qui est génial, c'est que votre beauty truck est entièrement autonome grâce à un petit panneau photovoltaïque installé sur le toit du fourgon.
3: C'est ça, il y a 2 panneaux solaires sur le toit et il y a 2 grosses batteries à l'intérieur du camion.
0: Côté pratique, lundi, mardi, jeudi, vendredi et samedi, vous êtes une maman avec tout plein d'enfants, tout plein, avec des enfants évidemment à s'occuper. Vous vivez à 100 à l'heure, mon Océane. Tout déplacement à domicile, il y a une prise de rendez-vous qui se fait au téléphone.
3: Oui, c'est ça, pour savoir le nombre de kilomètres et m'organiser au mieux que je peux.
0: Est-ce qu'il y a des projets d'extension en un mot, si j'ose dire, pour vous?
3: Oui. Il y a encore plein d'autres formations en cours pour encore plus donner...
0: Proposer des services.
3: Voilà.
0: Merci beaucoup, Océane, à bientôt avec Ici Périgord.
3: Merci beaucoup, à bientôt.
0: À bientôt.
4: 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Il faut qu'une main posée sur votre épaule vous pousse vers la vie. Cette main

0: Johnny Hallyday, quelque chose de Tennessee à suivre ici, Périgord et Loc Express. Comment apprendre la langue de chez nous en une minute? Et ce matin, Laurent Labadie décortiquera pour nous le mot mener. 8h20, on jouera ensemble au jeu de la grotte pour gagner ce matin vos entrées pour le double match de rugby qui se déroulera ce vendredi dès 18h au stade Roger Dantoux de Périgueux. Le Cap face à Albi, Colomiers face à Brive dès 18h. Des matchs à gagner, vous aurez une minute pour sortir de la grotte. À tout de suite.
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0: Et l'été, on apprend l'occitan. Grâce à vous, Laurent Labadie, top chrono, vous me menez à la baguette ce matin.
4: En occitan, conduire une voiture, ça n'existe pas. Enfin, je veux dire, les voitures existent. Mais chez nous, on ne les conduit pas, on les mène. Mena une voiture, littéralement, mener une voiture. Mais oui, conduire et mener, ce n'est pas pareil. Tu sais, il n'a pas son permis, il ne sait pas mener. Dire « conduire une voiture » vient du latin « con » qui signifie « ensemble » et « ducere » qui signifie « mener ». Conduire, c'est « mener ensemble ». Mais quand t'es tout seul, comme c'est souvent le cas dans une bagnole quand on va bosser, vaut mieux dire « mena », il vaut mieux dire « mener ». On est tout seul dans la voiture, on mène. On conduira quand on sera au moins deux dans la caisse. Mena a le sens originel de menacer. Menacer les bêtes pour les faire avancer. Alors au fil du temps, le mot a pris son sens de diriger, de guider. On mène le troupeau, on mène son équipe vers la victoire. Et c'est à moi, à présent, d'éconduire cette chronique. Année à Dio.
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0: Allez, dans quelques instants, je vous emmène au rugby, dans la grotte également, et dans l'info d'ici, Baptiste à suivre. On reviendra sur les orages de la nuit précédente.
5: Oui, et la pluie qui a fait du bien aux jardins et aux jardiniers. Il y a plu jusque dans certains endroits en Dordogne, jusqu'à un mois de pluie en quelques heures.
0: Incroyable, merci. Il est 7h30. Passe aux 90 secondes, le tour du monde de l'actu. Et c'est avec vous, Cyril Ardot.
6: Une personne emportée par une rivière après de forts orages en début de soirée en Haute-Savoie dans le secteur de Sixte-Fer-à-Cheval près de Samoin. Elle est toujours recherchée. Non loin de là, dans le cirque du Fer-à-Cheval, 15 personnes ont été évacuées par hélicoptère à cause d'une coulée de boue. 20 mètres carrés du toit de la gare de La Rochelle parti en fumée dans la nuit. Le feu est parti de la charpente du bâtiment. 52 pompiers sont intervenus et le bâtiment reste surveillé ce matin. Cette gare est inscrite au titre des monuments historiques. La cause de l'incendie n'est pas encore connue. L'hypothèse de la mise à feu volontaire est sérieusement envisagée, dit le parquet, alors que dans le massif du Gros Bessillon dans le Var, il y a eu 6 reprises de l'incendie en 15 jours, 2 depuis lundi. Plus de 1000 pompiers restent mobilisés sur cet incendie. Aujourd'hui, 6 départements du pourtour méditerranéen ainsi que l'Essonne et l'Eure sont en orange pour un risque élevé de feux de forêt. 10 départements du quart sud-est sont en vigilance orange, canicule, véhicules. L'Ain et les Deux-Savoie sont sortis ce matin de l'alerte. L'un des fondateurs de la DZ Mafia, groupe criminel originaire des quartiers nord de Marseille, spécialisé dans le trafic de drogue, Mehdi Laribé a été interpellé en Algérie fin juillet et placé sous contrôle judiciaire. On vient de l'apprendre. Cet hiver, un grand coup de filet avait permis d'interpeller 3 autres figures de l'organisation. Et puis le Tour de France Femmes, 5e étape aujourd'hui, 140 km entre Mâcon et Belleville en Beaujolais, départ à 13h45.
5: Merci beaucoup Cyril. Dans l'info d'ici en Dordogne ce matin à 7h30, ce jardinier boulazacois qui remercie les orages de la nuit de lundi à mardi. Il a récupéré 7000 litres d'eau grâce à cette pluie. Il est tombé l'équivalent d'un mois par endroit en Dordogne. Et Marie-Astrid Guégan, ça fait un bien fou aux jardiniers et aux jardins comme chez Stéphane.
7: Après une nuit à écouter la pluie, Stéphane s'est levé avant le soleil pour foncer voir ses récupérateurs d'eau remplis en quelques heures.
8: C'était mort, il n'y avait plus d'eau. Et là, j'en ai récupéré 6000 litres d'eau. C'est pas bon ça? Génial. Génial, une super pluie.
7: Une pompe et des tuyaux sont posés à côté des 2 cuves enterrées entre la maison et le potager.
8: C'est les cuves que j'avais intégrées quand j'ai construit la maison, je suis relié au pluvial.
9: C'est-à-dire que ça tombe dans cette cuve?
8: Mais là, c'est plein.
7: 4500 litres sous terre.
8: Je me branche là, je renvoie l'eau dans ma piscine.
7: Un bassin hors sol dont le fond est recouvert de 1500 litres d'eau grisâtre.
8: Je me baigne plus, elle me sert de réserve d'eau. Elle était complètement vide, c'est pas mal, nickel.
7: Toute cette eau, Stéphane en a besoin pour arroser ses courgettes, ses haricots, ses citrouilles et les arbres de son verger.
8: Donc j'ai un figuier, des pommiers, j'ai des pêchers, il y a de tout. Là j'ai ma cuve là.
7: Ah, vous avez une autre cuve encore?
8: Ah oui, j'ai des cuves partout, j'en ai une derrière là aussi. Ah ben largement, que ça va aider les fruitiers, ils ont soif.
7: Ça va vous tenir combien de temps ce stock que vous avez refait?
8: Je pense que je vais tenir le mois d'août, c'est déjà pas mal. Si on y va doucement à l'arrosoir, ça va tenir. C'est super, mais il peut en tomber encore d'autres, je vais la prendre.
7: La piscine de Stéphane peut encore recevoir 10 000 litres d'eau supplémentaire.
5: Et ces pluies sont arrivées pile à temps après le mois de juillet, le plus chaud jamais enregistré par Météo France. Et alors, est-ce qu'elles ont fait du bien aux agriculteurs? Eh bien, nous poserons la question dans une dizaine de minutes à Rémi Mespouled, agriculteur et chargé de l'eau à la Chambre d'agriculture de la Dordogne, invité d'ici Périgord à 7h45.
0: Et dans le journal de 8h, Baptiste.
5: Les cloches de l'église Saint-Georges ont sonné pendant 7 heures d'affilée dans la nuit de lundi à mardi. Les habitants n'ont pas dormi. C'est finalement une paroissienne qui a dit d'activer le système électrique. Et puis ce couple périgourdin a empoché le jackpot, 10 millions d'euros au loto. Ils ne jouent pas d'habitude, mais ils avaient une vingtaine de minutes avant d'avoir leur place au restaurant. Donc ils ont joué plusieurs grilles. Et puis le nouveau Burger King de Creys, à côté de Bergerac, ouvre aujourd'hui. L'enseigne s'est installée face à son concurrent McDo et ce n'est pas un hasard. La météo, Carole, ce matin, il peut y avoir un petit peu de pluie dans le Périgord vert encore.
0: Oui, c'est ça. Et là, le soleil se lève, les nuages aussi. Ça va être ça, en fait, la journée. Un temps mi-figue, mi-raisin, avec pas mal de cumulus de beau temps. Encore fraîche les températures ce matin, mais très agréable. 20 degrés à Thiviers, 19 à Périgueux ou Bergerac. Il fera 27 à 29 degrés en moyenne cet après-midi. 26 à Mareuil, à Lalande. Pareil à Périgueux. Quelques averses, donc, sur le Périgord vert. Hein. J'ai dit noir, vert ou blanc, jaune, rouge.
5: Vert.
0: Périgord. Le Périgord vert. Et sur les routes, pas de soucis particuliers. En revanche, en gare de Périgueux, attention, le train au départ de Périgueux en destination de Limoges-Bénédictin aura tout route 20 minutes de retard. Pareil pour le train qui ira à Niversac tout à l'heure à 8h20, plus un quart d'heure de retard, ce qui impacte également les arrivées de ces trains en gare de Périgueux. Soyez patients.
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0: Mais ce qu'on est bien en Périgord en août. Mais je suis persuadée qu'on y est bien toute l'année dans votre Périgord. Belle journée sous le soleil de Pascal Obispo. Parce que oui, plus que tout au monde, qu'est-ce qu'on aime plus que tout au monde? 7h35. Vous réveillez à vous, ravis de passer ce moment avec vous et tout ce mois d'août en la compagnie des Périgourdins et Périgourdines.

0: tout au monde avec Pascal Obispo. Il est presque 8h-20.
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0: Les amis, grâce mat obligatoire, faites-le pour nous. Ici Périgord s'occupe de tout ce matin avant 8h. Leçon d'histoire avec Stéphane Bern, leçon de bien-être ce matin. Direction Évian-les-Bains dans quelques instants. Et puis la pluie, il a plu et ça a fait du bien à la nature. Votre invité Baptiste dans 5 minutes, Rémi Mespoulède. Il est chargé de l'eau à la Chambre d'agriculture. Mais bien sûr, comme tous les jours, c'est l'heure de jouer. Oula, c'est le jeu de la garotte. Qui est avec nous ce matin? Hello, welcome. On n'a pas encore notre auditeur, auditrice. Qui es-tu, charmante inconnue? Ah, j'ai été un peu rapidos hein, dans l'histoire. Je suis seule dans la grotte.
3: Vous le laissez arriver, vous.
0: Il arrive. Pardon, Wilfried. Bonjour, merci Audrey. Bonjour Wilfried. Wilfried, c'est Carole. Regarde-moi dans les yeux, Wilfried. Tu m'entends? Wilfried, m'entendez-vous?
4: Oui. Bonjour. Ah,
0: bonjour, ça va, Wilfried?
4: Très bien, très bien, merci.
0: Bon, racontez-moi, quand on ouvre vos volets, envoyez-moi une carte postale de chez vous à Notre-Dame de Sanilhac.
4: Beau temps, très beau temps.
0: Ok. Et qu'est-ce qu'on voit d'autre?
4: On voit la nature, on voit des cerfs, des ouais. chevreuils.
0: Oh, c'est beau! Vous en voyez là en ce moment? Non, c'est pas le moment. C'est...
4: Non, je vois la forêt là.
0: Il y a un petit peu de brame, il y aura du brame rentrée.
4: Non, au mois d'octobre.
0: Au mois d'octobre, oui, c'est ça la rentrée.
4: Ouais.
0: Ah, c'est toujours un moment incroyable. En tout cas, vous, dans votre vie, vous avez plutôt une voix de rugbyman. Vous faites du rugby?
4: J'en ai eu fait.
0: Ah, je l'ai tout de suite senti. Je le vois à vos muscles. Ça veut dire qu'évidemment, vendredi soir, le stade Roger Dantou, qui vous accueille dès 18h pour deux matchs de prépa, ça ferait du bien, ça vous ferait du bien, vous seriez ravis.
4: C'est ça, tout à fait.
0: Alors Wilfried, pour gagner, à vous le jeu de la chanson à chanter. Je vais vous dire les paroles d'une chanson, mais sans chanter. À vous de retrouver ce tube en une minute, pas plus. Ok pour vous?
4: Ok pour moi.
0: Allez, c'est parti, top chrono. 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Wilfried, vous êtes toujours avec moi. Vous ne trouvez pas? 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Et quand je la chante?
4: L'air me vient, mais je ne sais pas le. C'est le titre ou,
0: ah, allez, parce que moi j'ai envie que vous alliez au rugby.
3: Une chanson de soirée.
0: Une chanson de soirée.
4: Une soirée.
0: Dans mon verre, je regarde la mer qui. On aura tout fait. Allez, Wilfried.
4: Nuit déserte.
0: Oui, ta cigarette, plus rien ne bouge. Ah, merci.
4: Non, c'est pas grave.
0: Merci, Thierry. Ça vous fait penser à qui? Image, le démon de minuit.
4: Démon de minuit.
0: C'est vrai que je vous ai pas mis, évidemment, je pouvais pas vous mettre le refrain.
4: Oui, mais c'est pas grave.
0: Oh. C'est la grotte qui se referme sur le cadeau. Oh, je suis triste. Je suis sniff. Bon, j'ai tenté. Vous savez quoi? Vous repartez quand même avec vos lunettes spéciales Eclipse. Si ça vous tente, méfiez-vous des imitations. À bientôt.
4: À bientôt.
0: Au revoir, bonne Wilfried. Au revoir. On joue demain dans la grotte.
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0: 8h moins le quart, ici Périgord, première radio de proximité. Grâce à vous qui nous écoutez ce matin, vous êtes plus de 61 800 auditeurs à nous être fidèles chaque jour. Fidèles à l'invité de la rédaction et un chiffre ce matin, Baptiste, il a plu l'équivalent d'un mois en un jour dans la nuit de lundi à mardi dans certaines zones du Périgord. Et on en parle ce matin avec votre invité, le chargé de l'eau à la Chambre d'agriculture de la Dordogne.
3: Bonjour Rémi Mespouled.
7: Bonjour à vous, bonjour aux auditeurs.
3: Alors, ces fortes pluies, bonne nouvelle ou pas?
7: Ben oui, bonne nouvelle. Bon, sur certains secteurs, parce que comme vous l'avez dit, il a plu 70 mm sur certains secteurs et zéro sur d'autres. Donc bon, voilà, il y en a qui sont contents et d'autres un peu moins, mais bon, ça c'est les aléas. Ça donne un petit coup de souffle un peu au monde agricole, à certaines cultures. D'autres, c'est trop tard et certaines, ça va leur faire un peu bien, quoi.
3: Le mal est déjà fait, vous disiez, pour certains agriculteurs.
7: Bon, déjà, les prairies, elles sont complètement sèches et il va falloir beaucoup d'eau pour qu'elles puissent repartir et puissent être repâturées en fin de saison. Les maïs, maïs fourrage, sont secs et sont déjà même presque en partie ensilés. Donc ça, le mal est fait. Après, ça va sauver un peu l'arboriculture, les noyers, châtaigniers, voilà.
3: Qui peuvent encore profiter avant les récoltes, qui peuvent être plus tard, jusqu'à l'automne, c'est ça?
7: C'est ça.
3: Et alors, est-ce que vous craignez, vous disiez, c'est déjà trop tard pour certaines cultures, certains agriculteurs, vous craignez que certains arrêtent maintenant ou ne puissent pas finir l'année avec des récoltes en baisse?
7: Ben oui, tout à fait. Déjà, depuis le printemps, on a eu 30% de fourrage en moins. Ensuite, donc les maïs en silage, tout ce qui arrive à sécuriser un peu l'hiver, c'est divisé par 10 ou même des fois inexistant.
3: Par 10?
7: Ah oui, non,
3: jusque là.
7: Ah oui, non, même des fois inexistants, hein, des maïs en silage qui sont des fois non irrigués, même comme une bonne partie. Voilà, il y en a qui ont semé un petit peu plus tardivement et qui sont presque panés ou qui font 30 cm et qui seront irrécoltables, quoi.
3: Et vous parliez justement de l'irrigation. Depuis le début de l'été, vous faites face à des restrictions d'eau, interdit d'irriguer dans certaines communes autour de certains cours d'eau. Est-ce qu'après ces fortes pluies, vous pensez qu'on pourra reprendre de l'irrigation pour les agriculteurs?
7: Non, je pense pas. Ça va soulager quand même les cours d'eau, ils vont remonter. Mais de là à pouvoir irriguer, les seuils sont quand même étaient quand même descendus assez bas. Et là, je pense pas. Ou peut-être sur certains qui sont assez réactifs, voilà. Mais de toute façon, tout ce qui n'est pas alimenté, je pense l'interdiction restera. On verra ça demain matin au comité d'étiage.
3: C'est là où vous décidez.
7: Ouais. Enfin, nous on décide. Nous on essaie de défendre plutôt le monde agricole, voilà, c'est les instances de l'État qui nous donnent leurs propositions et nous on essaye de se battre pour certains bassins qui sont encore sauvables, quoi.
3: Et est-ce qu'il faudrait encore beaucoup de pluie dans les prochains jours, les prochaines semaines pour pouvoir reprendre?
7: Ouais, je vais être un petit peu gourmand peut-être, mais il faudrait ça toutes les semaines au moins.
3: Autant, 60 mm toutes les semaines?
7: Ouais, ça serait
3: partout.
7: Pas mal. Ça serait pas mal, ouais.
3: Et alors, qu'est-ce que vous espérez pour le reste de l'été maintenant, pour les agriculteurs? Tout est perdu déjà. Est-ce que, justement, si vous dites corps de la pluie toutes les semaines, ça pourrait sauver les récoltes?
7: Ça n'a pas sauvé les récoltes, mais des fois, ça peut arriver à. On peut arriver à faire des semis un peu d'automne avec des colzas fourragés, certaines cultures qui peuvent essayer d'être pâturables ou quoi que ce soit par des animaux. Ça pourra peut-être essayer de sauver un peu certains agriculteurs. Après, le problème, c'est que la mise en place coûte déjà assez d'argent. Le prix de l'engrais, le prix du GNR, on va pas y revenir.
3: Qui a augmenté ces derniers temps.
7: Ouais, même là, qui a refait une flambée. On paye du GNR à 1,40€. Enfin, c'est du jamais vu. Et c'est insoutenable, je pense, pour le monde agricole, hein, parce que les charges, là, augmentent. Les revenus sont pas là. Enfin, c'est tout un ensemble. C'est tout un ensemble. Toutes les filières vont pas très bien non plus. Et là, ce manque d'eau fait que là, c'est la goutte d'eau.
3: C'est pire, ouais. Et cette sécheresse, on le disait, il y en a eu beaucoup déjà cet été. On en annonce de plus en plus avec des étés de plus en plus chauds. Est-ce que vous avez des solutions à court terme pour les agriculteurs?
7: Ouais, ben, c'est tout simple, hein, le stockage. Hein. Le stockage d'eau. Je veux dire.
3: Quand vous parlez de stockage d'eau, est-ce qu'on parle de méga bassines comme on l'a entendu ou pas?
7: Non, on n'est pas dans la Vienne, on n'est pas dans des régions céréalières comme la Vienne ou quoi que ce soit. C'est la méga bassine, c'est pas un mot qu'il faut utiliser ici. C'est des réserves multi-usages qui seraient quand même pas mal en tête de bassin, c'est-à-dire que et on en a déjà une en exemple en Dordogne, la retenue d'eau de Mialet qui a été faite dans les années 90, elle alimente la Colle puis la Drône. On sait que c'est un bassin qui peut irriguer, qui peut où le milieu, donc les poissons, tout ça vont bien, les canoës à Brantôme ne manquent pas d'eau. Donc voilà, on a l'exemple type qui marche depuis 40 ans et enfin 30 ans, ouais, et qui va très bien quoi. Donc il faudrait reproduire ça sur toutes les têtes de bassin. Bon, on va être un peu gourmand, mais voilà, comme sur l'Isle, sur la Loue, sur l'Auvézère et sur d'autres quoi. Donc
3: mais là on parle pas que de solutions à court terme. Ça va être des solutions plus lointaines, ça demande du temps.
7: Ouais, ça demande du temps, mais après faut faire des études qui sont en cours et faut essayer d'accélérer les choses quoi. Faut être assez réactif. On demande ça à l'État. Pendant 30 ans, il n'y a pas eu grand-chose de fait au niveau de l'État pour le stockage de l'eau. Donc on va essayer de remédier à ça.
3: On parle de combien de temps avant que ça puisse se faire? On parle en années quand même?
7: Ouais, en années, ouais. Je pense que d'ici 2-3 ans, on peut arriver à avoir les pelleteuses.
3: Oui, donc il faut.
7: Mais bon.
3: Il faut encore attendre pour les agriculteurs qui souffrent déjà de la sécheresse.
7: Après, le problème, c'est que l'agriculteur, stocker de l'eau chez lui, il peut le faire sur certains endroits. Il faut avoir la DDT, faire des dossiers. Il y a une partie subventionnable. Et ensuite, après, il y a un reste à charge qui reste quand même assez élevé puisque c'est le stockage de l'eau, c'est quand même pas donné, quoi. Et donc, il faut. À l'heure actuelle, voilà, le stockage de l'eau pour un agriculteur, c'est très très cher. Et
3: c'est peu faisable.
7: Ouais, enfin c'est faisable, mais le problème c'est que, comme on dit, hein, les prix sont pas là, quoi. La viande redescend puisque tout le monde décapitalise. Hein, tout le monde vend quelques vaches parce qu'ils auront pas assez de nourriture pour l'hiver, donc ils vendent les plus mauvaises, les plus vieilles, les plus et les laitiers pareil et tout le monde pareil. Donc voilà.
3: Eh bien, merci beaucoup Rémi Mespoulette d'avoir été avec nous ce matin, chargé de l'eau à la Chambre d'Agriculture de la Dordogne. Bonne journée.
7: Merci à vous. Bonne journée.
0: Rémi Mespoulette, votre invité Baptiste, à retrouver sur le site ici.fr ou l'appli ici, très pratique, ici Périgord, et près de 2,8 millions de visites mensuelles sur nos réseaux, sites ou applis. N'hésitez pas à réécouter l'invité. Entre autres, bien sûr. Passez un agréable moment, Rémi. À bientôt, je vous ai appelé Régis, peut-être, non? Non, j'étais bien. Au revoir. Et bonjour à vous qui nous écoutez ici Périgord, évidemment chaque matin. À la radio comme à la maison, bienvenue chez vous.

0: radio avec Every Time You Go Away, 8h05. C'est évidemment le Tour de France, un Tour de France pour les femmes aujourd'hui. Un Tour de France présenté par Baptiste Roux dans quelques instants. Et on s'arrête dans le Beaujolais, Baptiste, dans une région qui aime le bien manger et le bien boire. Parce que oui, les femmes, ça roule à vélo.
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0: Une étape du jour donc avec Emmanuel Collardet, avec Marion Rousse. Marion Rousse qui est la patronne de notre tour, qui est un peu la Christian Prudhomme au féminin.
2: Oui, étape du jour, cinquième étape du Tour de France. Et encore de beaux vignobles en guise de décor pour cette cinquième étape du Tour de France femme. Depuis départ de Mâcon, direction Belleville en Beaujolais, un parcours mouvementé. On fait le détail justement avec Marion Rousse, la directrice, et Emmanuel Collardet.
3: Bonjour Marion Rousse.
4: Bonjour.
3: Un parcours exigeant pour le moins sur le plan sportif, on va y revenir, mais d'abord encore un parcours pour faire rêver les amateurs de bon vin.
4: Ah, c'est vraiment une étape typée classique, hein. Il n'y aura pas un mètre de plat, une étape qui fera pratiquement 3000 mètres de dénivelé positif et pas moins de 8 difficultés répertoriées. On change clairement de braquet sur cette étape.
3: Il n'y a quasiment pas de plat tout le long de ces 140 km, c'est très très exigeant.
4: Oui, c'est très très dur. Et puis surtout, on a ce fameux Mont-Bruit. C'est une ascension qu'on commence à bien connaître puisqu'on a l'habitude d'y passer régulièrement sur les routes de Paris-Nice. Et le Mont-Bruit, qui sera situé à moins de 10 km de l'arrivée, c'est 3 km à pratiquement 8% de moyenne. Et le placement en bas sera hyper important parce que la route est vraiment pas large. Au sommet, ça sera une descente pour rallier l'arrivée et qui sera également très difficile à gérer.
3: C'est une ascension qui peut vraiment faire la différence.
4: Ah, c'est une ascension où, de toute façon, on sait que les leaders du classement général vont tenter quelque chose. Et surtout, le terrain avant aura permis vraiment d'user les organismes.
3: Pour les spectateurs, c'est probablement là où il faut se poster pour assister au spectacle de la haute compétition aujourd'hui.
4: Vous ne serez pas déçus, venez.
3: Et puis un coup d'œil à l'arrivée du côté de Belleville en Beaujolais, une ville évidemment associée au vin, mais pas que, elle compte aussi dans l'histoire du vélo, Marion.
4: Oui, évidemment, on aime bien faire des clins d'œil avec l'histoire du cyclisme en règle générale, que ce soit pour le Tour Homme ou pour le Tour de France Femmes avec Zwift. Et donc on aura, c'est vrai, une pensée particulière pour Laurent Fignon, qui avait remporté une étape, c'était sur le Dauphiné en 86.
3: Très belle journée à vous sur la route du Tour, Marion Rousse.
4: Merci.
0: Merci à tous les deux. Bonne route à suivre. Toute l'info ici Périgord dans moins de 3 minutes. Et Stéphane Bern qui boit la tasse ce matin.
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0: Votre radio, ici Périgord, 27-29 degrés aujourd'hui en Dordogne, selon Météo France. Juste avant l'info, un peu d'histoire. Stéphane Bern, ce matin, on voyage au temps de la révolution aquatique.
7: Imaginez, un marquis en goguette, un rayon de soleil sur le lac, une petite soif et une gorgée d'eau qui va changer le destin d'une ville entière. Nous sommes en 1789 à Évian-les-Bains en Haute-Savoie. Le marquis de Lesserre, noble local, se promène quand la chaleur le pousse à s'arrêter près d'une source. Il y boit par hasard et trouve cette eau légère, agréable et sans amertume. Il y revient jour après jour et affirme que ses douleurs rénales s'apaisent. L'histoire circule. Cette source aurait des vertus miraculeuses. Elle appartient à un certain monsieur Cachat, qui comprend vite qu'il possède un trésor en liquide. Il commence à vendre cette eau aux habitants, puis à ceux des villes voisines. En 1806, on ouvre la première station thermale, bientôt suivie par une usine d'embouteillage, mais également par des embouteillages à l'entrée de la ville. Car les curistes affluent de toute l'Europe, aristocrates, artistes, médecins, tout le monde se refile le tuyau.
8: Est-ce qu'on a fait le tuyau ?
7: On vient prendre les eaux des Vians, comme on irait à la cour. Dès lors, comme tout baigne, la Société des eaux minérales d'Évian voit le jour.
9: Elle est légère comme le souffle du vent, l'eau d'Évian, l'eau d'Évian.
7: Et la petite source devient une marque. Et une belle source de revenus. Un siècle plus tard, l'eau s'invite dans tous les foyers. Dans les années 1950, elle devient l'eau des bébés, réputée si pure qu'on peut préparer les biberons sans la faire bouillir. Puis en 1978, Evian traverse l'Atlantique. Première eau minérale française à importer aux États-Unis. Le succès est mondial. Notez que tout ce que je vous ai dit ce matin est parfaitement exact. Vous pensez bien que pour vous raconter une telle histoire, j'ai vérifié mes sources.
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0: Et à la source de l'info, mercredi 5 août 2026, ici Périgord, il est 8h. C'est votre journal, Baptiste Roux.
2: Les habitants du quartier Saint-Georges avaient une tête comme ça hier matin. Ils en avaient marre d'entendre les cloches de l'église. Elles ont sonné en continu dans la nuit de lundi à mardi, de minuit à 7h du matin. Une panne probablement due aux orages, mais impossible de savoir ce qui s'est passé exactement. Pour l'instant, explique le père Bruno de Berru, responsable de l'église.
10: Personne ne m'a dit avoir vu la foudre tomber. Et puis tant qu'on n'a pas les informations du spécialiste, un peu du système de cloches, on aura difficilement la réponse à cette question. Moi, j'habite pas dans le quartier Saint-Georges, mais en me réveillant, j'ai regardé mon téléphone et là, j'ai vu que j'avais plusieurs messages, à la fois d'une paroissienne à 3h30 du matin qui me disait que les cloches de l'église sonnaient un peu à tout va. Et puis, j'ai un confrère prêtre aussi qui a reçu un message du sacristain de la cathédrale qui avait été alerté par la police et qui cherchait une solution pour éteindre un peu les cloches. C'est une paroissienne qui s'occupe de l'église, qui a

0: départemental du château de campagne, lui, est temporairement fermé suite aux orages. Il faut sécuriser le site et éventuellement enlever les arbres et les branches qui présenteraient un risque de chute. Les orages qui ont aussi fait des heureux hier, les jardiniers et agriculteurs, il est tombé par endroits l'équivalent d'un mois de pluie en quelques heures. À Boulazac, par exemple, Stéphane a récupéré 7000 litres d'eau dans ses cuves, de quoi arroser son jardin jusqu'à fin août. Sa piscine est même transformée en cuve d'eau. Les photos sont sur ici.fr, tout comme l'interview de notre invité ce matin, Rémi Mespoulette, chargé de l'eau à la Chambre d'agriculture de la Dordogne. Avec les sécheresses qui s'annoncent de plus en plus fortes et fréquentes, il espère que des nouvelles retenues d'eau vont voir le jour dans le département pour pouvoir alimenter même l'été les agriculteurs.
1: Ici Périgord, il est 8h03, 20 minutes d'attente. On rapportait 10 millions d'euros à deux périgourdins.
0: Un couple qui cherchait un restaurant à Périgueux au mois de juin. Ils avaient 20 minutes d'attente. Alors ils sont partis jouer quelques grilles de loto. C'était la première fois qu'ils jouaient au loto. Résultat, 5, 14, 29, 38, 48 et le numéro 8 pour le numéro chance. Ils pensaient avoir gagné quelques dizaines de milliers d'euros. Et finalement, c'est le jackpot. 10 millions d'euros, le deuxième plus gros gain de l'histoire du loto en Dordogne. Le plus gros, c'était en 2013. 11 millions d'euros gagnés par un habitant de Mussidan. Il y a aussi eu 7 millions d'euros gagnés par un habitant d'Issijac en 2012 et 6 millions en 2022 par un habitant d'Agonac.
1: Je l'ai rencontré. Si vous aimez les burgers cuits à la flamme, Burger King ouvre un restaurant à Creil.
0: Le deuxième de l'enseigne dans l'agglomération de Bergerac en 3 ans. Le cinquième en Dordogne avec ceux de Périgueux, Marsac et Trélissac. Et ce dernier s'installe rue de l'Espérance à Creil, juste en face de son concurrent le plus connu, McDonald's. Un choix bien réfléchi par le directeur Romain Catus.
2: McDo s'était implanté bien avant nous, puisqu'ils ont un historique lointain. Et pour le coup, bon, mais souvent on essaye de trouver les emplacements stratégiques. Et pour le coup, si c'était implanté là à l'époque, c'était déjà que c'était un carrefour ou un emplacement primordial. Donc on essaye souvent de se placer de la même manière qu'ils ont pu le faire dans le passé, dans les emplacements stratégiques. Et donc c'est pour ça que souvent on est relativement proches les uns des autres.
3: Il y a une vraie demande ?
2: Visiblement, oui. C'est ce que j'espère également. On va vite voir si les gens sont au rendez-vous, mais en espérant que oui, ça plaise et que nous soyons à la hauteur de ce que demandent les gens. Ouais.
0: Romain Catus, directeur du nouveau Burger King de Creil, près de Bergerac, au micro de Thomas Bonnet. L'enseigne de fast-food cherche encore des employés, une quarantaine d'emplois créés au total. Le gérant espère accueillir entre 400 et 600 clients par jour. À Angoisse, dans le Périgord vert, la base de loisirs de Roufiac est de nouveau ouverte à la baignade. On ne pouvait plus y aller à cause des cyanobactéries, mais le taux a baissé d'après les dernières analyses. On peut donc de nouveau piquer une tête ou participer à des activités nautiques, mais il est conseillé de prendre une douche après avoir été dans l'eau.
1: Et puis le Tour de France Femmes, 5e étape aujourd'hui.
0: Et des doutes pour l'une des favorites, la Française Pauline Ferrand-Prévot, déjà vainqueur du Tour de France Femmes. Hier, lors du contre-la-montre, elle a perdu plus de 2 minutes au classement général face à ses principales concurrentes. Alors aujourd'hui, Fanny Lechevestrier, on se demande si le Tour est déjà perdu pour elle.
4: Question posée bien sûr à l'intéressée principale dès hier soir au bus de son équipe où les fans continuaient de se presser pour l'encourager.
5: Il n'y a plus qu'à me battre et puis j'aime bien un peu ce scénario de devoir aller les chercher plutôt que d'être la favorite aussi, donc ça va être un beau challenge.
4: Alors coup de bluff ou la certitude de pouvoir tout renverser, la montagne arrive, le terrain de prédilection de PFP, répond son manager à la Visma, Rudger Tichsen. Ça ne change rien à notre stratégie vendredi, comprenez donc le Mont Ventoux, l'ascension est longue, difficile et les écarts seront bien plus importants qu'une ou deux minutes. Mais depuis 48 heures, le doute s'est immiscé. Pauline Ferrand-Prévot a-t-elle vraiment les jambes pour gagner ? Loin dans le chrono, un ton en dessous aussi la veille dans les côtes jurassiennes. Alors défi perdu ? Pas encore pour notre consultant cyclisme Jean-François Bernard.
6: Sauf qu'on ne sera pas dans le col de la Madeleine, il y aura le Ventoux. C'est peut-être plus compliqué de faire des écarts, mais de toute façon, elle a quel choix ? Elle n'en a qu'un, c'est celui d'attaquer. Elle a 2 minutes de retard, donc il faut passer à l'action rapidement.
4: Cela tombe bien, dès aujourd'hui se présente une étape aux allures de montagne russe dans les monts du Beaujolais. De quoi commencer à remettre les pendules à l'heure.
0: Pauline Ferrand-Prévot qui peut donc essayer de reprendre du temps dans les 140 km entre Mâcon et Belleville en Beaujolais aujourd'hui pour cette 5e étape. 8 cols à grimper, dont 3 en 2e catégorie pour les coureuses et la maillot jaune, la Suisse Marlène Reusser, victorieuse de l'étape hier. Départ à 13h45 aujourd'hui et arrivée prévue un peu avant 18h, à suivre en direct sur

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0: Carole, on voit un ciel bleu commencer à pointer le bout de son nez au-dessus de Périgueux.
2: Et quelques nuages aussi.
0: Quelques nuages aussi, un peu de pluie dans le Périgord vert peut-être.
2: Peut-être. Mi-figue, mi-raisin, en tout cas le temps du jour. Cher Baptiste, des nuages, du soleil, 16-20 degrés pour les températures mini, 26-29 pour les maxi. C'est assez homogène hein, aujourd'hui. 26 à Périgueux, Sarlat, ici Jacques. Ou Neuvic, Neuvic qui accueille ce vendredi un grand marché des métiers d'art et le soir un banquet gourmand. La pluie qui s'invite pour ce week-end. Après le soleil et des températures en hausse pour les deux prochains jours. Côté circulation, sachez qu'en gare de Périgueux, il y a quelques petits retards attendus, annoncés ce matin. Le train de 8h20 en direction de Niversac accuse un retard d'environ 20 minutes. Il partira donc à 8h40. Pour l'heure, il est 8h08.
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2: C'est vrai qu'il y a du soleil sur le Périgord, que votre vie soit douce en ce mercredi 5 août. Info, bonne humeur, on coche la case, ok. Et pour la musique, celle de Roland, bah non, c'est Laurent. Ah parce que Roland, il fait pas de musique. En tout cas, il s'appelle bah, Voulzy, Roland Voulzy. Non, là, c'est Laurent Voulzy, et ça s'appelle Le rêve du pêcheur. Rêvez bien avec ici Périgord, bonne journée.

0: Le rêve du pêcheur avec Laurent Voulzy, les 8h15 ou presque.
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0: Ça va ce matin, tranquille, à la fraîche, au bord de l'eau peut-être, comme le petit pêcheur de notre ami Laurent Voulzy. Avant 8h30, portrait de Pierre. Pierre, il est cuisinier, il est passé par des restos étoilés, mais il préfère maintenant exercer ses talents dans une cuisine scolaire, au Draso, même l'été nous dira de faire gaffe ce matin au faux support technique informatique. Baptiste, et puis avant 8h30, on va jouer ensemble, c'est l'info insolite. 053 53 82 82. Je vais vous donner le début d'une info insolite et vous devez trouver la chute parmi deux propositions à gagner ce matin. Deux entrées pour le concert du Beausset Festival, vendredi à 18h30 du côté de Beausset. Sur scène, il y aura les Moyens du Bord, les Petits Papiers et Soviet Suprême. Comme une histoire d'amour, les Soviets suprêmes, nouvel album à découvrir ce vendredi à 18h30. Le Beausset Festival, vous voulez y aller? Il va faire beau à Neuvik vendredi soir. Alors justement, cette info insolite. Une Mayennaise de 73 ans a terminé les deux plus grands puzzles au monde début août. Mais combien de pièces? 37 000 ou 54 000 pièces de ce puzzle? 053 53 82 82, vos entrées pour le concert du Beausset Festival vendredi à 18h30. Les puzzles de 37 000 ou 54 000 pièces? À tout de suite.
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0: 8h15, Baptiste, c'est l'heure de C'est pas vrai, le rendez-vous anti-arnaque d'Aude Razeau.
3: Oui, et Aude, des auditeurs vous ont alerté. Ils ont été piégés par des escrocs qui prétendaient débloquer leur ordinateur. Alors qu'est-ce qui leur est arrivé?
4: Eh bien, imaginez, vous êtes tranquillement sur votre ordinateur et tout à coup, un message s'affiche sur l'écran. Coup de panique, on dirait un message Windows ou Apple. Vous n'arrivez pas à le faire partir, votre ordinateur a l'air bloqué. Que dit le message? Qu'il faut appeler un numéro, l'assistance technique. C'est ce qu'ont fait Nathalie et Alain, les deux auditeurs qui m'ont écrit, ils m'ont tout raconté.
3: Et alors, Aude, qu'est-ce que la personne leur a dit au bout du fil?
4: Nathalie, on lui dit que son ordinateur est infecté. On lui sort, me dit-elle, un bon baratin avec langage informatique bien adapté. D'habitude, elle est vigilante, mais là, elle y a cru. L'escroc prend la main, ça refonctionne et elle paye 188,99€ pour un soi-disant pack sécurité Windows. Alain, lui, c'est encore plus cher. On lui parle de 378€ et même 599€ pour un pack à vie. Et c'était bien une arnaque, me dit Alain. Donc là, question, comment est-ce que l'escroc s'y est pris tout au début pour bloquer à distance l'ordinateur d'Alain et de Nathalie? Eh bien, en fait, leur ordinateur n'était pas bloqué, pas vraiment en tout cas. Ils ont sans doute cliqué sur un lien frauduleux où ils sont tombés sur un site piégeux. C'est lui qui a fait s'afficher le message sur l'écran, celui dont ils n'arrivaient pas à se débarrasser. Les autorités appellent ça une page internet agressive. Petit conseil, si ça vous arrive, vous coupez tout. Vous faites un appui long sur la touche marche-arrêt de l'ordinateur. Normalement, ça doit suffire à l'éteindre. Et quand vous le rallumerez, la petite fenêtre aura disparu comme par enchantement et votre ordinateur se portera comme un charme.
0: Merci pour le tuyau. Parfois, suffit de débrancher pour aller mieux. Tiens. Et puis attention aux fausses lunettes. Hein. C'est vrai, les lunettes pour l'éclipse, celles qui ne sont pas homologuées. Les homologuées, on les a. À ici Périgueux, à ici Périgord, ici à Périgueux. N'hésitez pas à venir chercher vos lunettes éclipse pour la semaine prochaine. Bonne journée.

0: That's the way I like it avec Casey and the Sunshine Band, il est 8h20.
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0: Alors ce matin, c'est pas un Jean d'ici, mais bien un Pierre d'ici. Rencontre gourmande ce matin de la Dordogne à Paris. Pierre s'est tracé un parcours culinaire vraiment d'une richesse extrême. Il est vraiment passionné. C'est un chef bistronomique qui a troqué sa toque des cuisines étoilées pour celle d'une cantine scolaire. Une rencontre signée Julien Pelé. Bonjour Pierre.
2: Bonjour, je m'appelle Pierre Marty et je suis cuisinier de la cantine de Château-l'Évêque.
3: Bonjour Pierre, à quel âge vous vous avez eu envie de devenir cuisinier? Vos premiers souvenirs, ça remonte à quand?
2: Alors on va dire à l'âge de 10, 11, 12 ans. Et on voit que maman cuisine très bien, qu'on l'aide beaucoup. Et puis quand on reste dans un échec scolaire quelque part, on se dit pourquoi pas apprendre un métier, un vrai métier. Et aujourd'hui, je suis dans ce métier encore, plus de 42 ans après.
3: La cuisine, c'est un peu comme dans le foot.
2: Oui.
3: Il y a des clubs qui jouent au niveau amateur, d'autres semi-pro, d'autres des clubs qui jouent la Ligue des Champions. Vous êtes passé par quel type de
2: structure? Par tous les types. Non. L'école hôtelière à 14 ans jusqu'à 17. Voilà, l'école hôtelière interne Bergerac, lycée hôtelier de Naillac, l'internat, les copains, et puis ensuite direction Paris. Faut oser partir à 17 ans. On devient commis et puis demi-chef de partie, chef de partie, second. Et chef. Parce que j'ai un parcours, on va dire, de cuisine étoilée, surtout sous Paris, pendant une bonne douzaine d'années. Le Crayon, la Mazère, le Pharamon, c'est que des restaurants étoilés, avec des chefs connus, comme Carndeborne. Voilà, j'ai connu des personnes qui ont pignon sur rue aujourd'hui. Et donc, à 28 ans, 29 ans, j'ai ouvert mon propre restaurant à Périgueux, qui s'appelait Le Roi Bleu. Et le restaurant, on l'a tenu quand même 8 ans, puis on l'a revendu. Et puis ensuite, mon épouse ne voulait plus travailler le soir. Donc, moi, je dis, je te suis, et moi, je ne travaillerai pas le soir. Et donc, j'ai travaillé dans une brasserie pendant 15 ans.
3: Il y a 2 ans, comment le maire de Château-l'Évêque, Alain Marty, vous a convaincu justement de reprendre la gestion du restaurant scolaire de sa commune?
2: Alors, en fait, dans la vie, il n'y a pas de hasard. J'entends parler qu'il y a un poste à pourvoir à Château-l'Évêque. Et puis je suis, on va dire, presque à 60 ans. Peut-être que je suis un peu fatigué, que mes jambes aussi commencent à souffrir. Et je pense qu'à ce moment-là, je me suis permis de contacter la mairie de Château-l'Évêque. Ce genre de poste qui, pour moi, était vraiment l'inconnu total. Je sortais de la gastronomie, du bistrot gastronomique, et de rentrer dans la collectivité locale. Pour moi, c'était presque impensable. Comme j'ai pris beaucoup de risques dans ma vie, je le prends. Les planètes étaient alignées à ce moment-là. Ça s'est joué en une matinée. Et puis, on apprend. Et puis, on se dit, allez, on se lance.
3: C'est quoi votre astuce, Pierre, pour réussir à faire manger des légumes verts à des élèves de maternelle ou de primaire?
2: Le secret, je ne sais pas. En tout cas, c'est la passion de mon métier qui fait que si moi, j'adore ce que je fais, automatiquement, je sais qu'ils vont aimer.
3: Qui est le client le plus exigeant? Est-ce que c'est l'élève de CP de Château-l'Évêque ou le client de la brasserie gastronomique Périgourdine?
2: Alors, en fait, les deux sont très exigeants. Souvent, on a tendance à vouloir des étoiles au Michelin, on a tendance à avoir tout ça. Les enfants, eux, vous la donnent, leur étoile. Et c'est ça, c'est très important, en fait. Avec le sourire, en disant que c'est bon, ou en faisant des petits signes. Là, quelque part, vous avez votre étoile Michelin. Elle est là. Elle est dans la cantine scolaire.
0: Et en tout cas, on les voit, les étoiles dans vos yeux, Pierre. On a envie de redevenir enfant dans votre cantine. Dites-moi, vous avez envie, vendredi, d'aller au concert du Bossé Festival, 18h30, les moyens du bord, les petits papiers, Soviet Suprême. Il n'y a rien de mieux que le spectacle vivant. Répondez à cette question. Une mayonnaise a terminé les deux plus grands puzzles au monde début août. Combien de pièces? 37 000 ou 54 000 pièces? C'est dingue, non? 0 53 53 82 82, à tout de suite.

0: Allez, prenez un grand souffle, respire encore. Clara Luciani, ici Périgord, à suivre toute l'actu dans moins de 3 minutes. Et après 8h30, la musique de Michel Jodas, la boîte de jazz.
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0: Homemade Crumble est un duo périgourdin né en 2020 de la rencontre entre Dylan, au chant et à la guitare, et Carl, multi-instrumentiste. Amis d'enfance réunis par hasard, ils fusionnent leurs influences rock, funk et soul pour créer un univers dynamique, à la fois drôle, mélodramatique et singulier. A noter que Carl s'est fait repérer par Mathieu Chédid lors du concours Nombril dans le cadre de sa tournée.
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3: Si je vous dis Baptiste, Péripote, vous pensez à quoi? À une spécialité de compote?
4: Ouais, ou ça donne un petit groupe de copains.
3: Ça donne un groupe de copains, c'est exactement cela. Dans quelques instants, nous ferons notre Pékin Express à nous, Périgourdins, le Péripote Express, une course en autostop façon Pékin Express. On en parle évidemment dans quelques instants, vers 9h moins le quart, avec nos invités du jour. C'est une bande de copains, les phares en l'air. Et dans l'actualité, à suivre également, l'eau qui a fait un bien fou.
4: Oui, et qui a fait un bien fou aux agriculteurs, mais qui a beaucoup moins plu aux habitants du quartier Saint-Georges à Périgueux, puisque les orages ont fait sonner les cloches de l'église toute la nuit. Certains avaient des yeux enflés hier matin, notamment notre journaliste Lola Salamon, qu'on va entendre dans une minute.
3: Mais pour l'heure, évidemment, il est 8h30 pile poil, c'est le journal L'Actu en 90 secondes, Cyril Ardo.
5: 402 personnes ont été interpellées en France depuis le début de l'été en lien avec les incendies. C'est ce qu'a annoncé hier le ministre de l'Intérieur, Laurent Nunez. Parmi elles, 156 mineurs. 36 personnes sont placées en détention alors que 120 000 hectares ont été brûlés. En Gironde et dans les Landes, après les immenses incendies, l'État va prendre en charge intégralement les indemnités d'activité partielle versées aux TPE-PME situées dans les zones évacuées. C'est ce qu'a annoncé le ministère du Travail hier soir. Aujourd'hui, Météo France place 10 départements du quart sud-est en vigilance orange canicule. L'Ain et les Deux-Savoie sont sortis de l'alerte. 6 départements du pourtour méditerranéen ainsi que l'Essonne et l'Eure sont en orange pour un risque élevé de feux de forêt. Mehdi Laribi, l'un des fondateurs de la DZ Mafia, interpellé en Algérie fin juillet et placé sous contrôle judiciaire, on l'a appris ce matin. Ce groupe criminel originaire des quartiers nord de Marseille est spécialisé notamment dans le trafic de drogue. Un coup de filet cet hiver avait permis d'interpeller 3 figures de l'organisation. Le site Rappel Conso rappelle des pots de confiture Bonne Maman vendus un peu partout en France. Des petits pots de 30 grammes de confiture à la fraise commercialisés entre mi-juin et mi-juillet qui pourraient contenir des petits morceaux de verre. Et puis le Tour de France Femmes, aujourd'hui une étape difficile, 140 km et 8 ascensions entre Mâcon et Belleville en Beaujolais. La Suisse Marlène Rosser est en jaune.
4: Merci beaucoup Cyril. Et dans l'info d'ici ce matin en Dordogne à 8h30, on a cru à la fin du monde dans le quartier Saint-Georges à Périgueux à cause des cloches de l'église qui n'ont pas arrêté de sonner la nuit dernière de minuit à 7h du matin en continu. C'est une paroissienne qui est finalement allée couper le système, un dysfonctionnement probablement dû aux orages. Notre journaliste Lola Salamon avait des petits yeux hier matin comme ses voisins du quartier.
6: C'est un son qui en a réveillé plus d'un dans le quartier entre minuit et 7h du matin. Adeline habite pas loin de l'église et le moins qu'on puisse dire, c'est que sa nuit a été courte.
7: Elle a été un peu mouvementée, des sons toute la nuit, des cloches. Un coup on se réveille, un coup on se rendort, un coup on se réveille, un coup on se rendort.
6: Elle en plaisante avec Bruno, après des heures à entendre les cloches, il a bien failli.
8: Appeler les forces de l'ordre cette nuit pour savoir s'il y avait un curé de garde, comme pour les pharmacies.
6: Jean-Jacques, quant à lui, n'a tout d'abord pas fait le lien avec les orages de la soirée.
9: Je me suis dit, il va y avoir un incendie ou quelque chose de grave. Et après, quand j'ai vu les impacts de foudre à répétition, je me suis dit, les impacts sont tombés sur le clocher.
6: Alors à 4h du matin, il a fini par sortir sur le palier où d'autres voisins se posaient les mêmes questions. Cédric aussi s'est beaucoup interrogé sur ce qu'il se passait.
10: C'était très stressant, on s'est dit, un peu pas la fin du monde, mais comme une sirène nous avertir, je sais pas, qu'il y a une catastrophe qui arrive, ou voilà. C'était abominable.
6: Au matin, il a même retrouvé l'un de ses oiseaux domestiques sur le dos, terrorisé par le vacarme de la nuit.
10: C'est des oiseaux qui supportent pas trop le stress, et là, du fait des cloches incessantes, quoi. La résonance que ça faisait, il n'y a pas de bruit la nuit, donc on n'entend que ça, et ça devient horrible.
6: Depuis, l'oiseau va mieux, les cloches se sont arrêtées. Une paroissienne a tout débranché aux alentours de 7h du matin.
4: Et il y avait déjà eu un dysfonctionnement il y a 3 ans déjà pendant un orage où les cloches avaient sonné en continu. Pour l'instant, elles ne sonnent plus du tout, car si on rebranche le système, ça se met à sonner de nouveau. Il faut donc attendre que la société responsable des réparations des cloches passe pour les réparer.
3: Et dans le reste de l'actualité, Baptiste ?
4: On reviendra sur cet orage côté agriculteur, puisque la pluie a été bonne, mais pas suffisante pour sauver toutes les cultures. On l'entendra avec Rémi Mespoulette, chargé de l'eau de la Chambre d'agriculture de la Dordogne, invité d'ici Périgord ce matin. Et puis, cette belle victoire au loto, ce jackpot remporté par un couple de Périgourdins, 10 millions d'euros, rien que ça, alors qu'ils attendaient devant leur restaurant, ils sont allés jouer quelques grilles.
3: On s'invite au resto ce soir, tiens.
4: Avec grand plaisir, on ira faire quelques grilles aussi. La météo, Carole, c'est assez varié aujourd'hui.
3: C'est assez varié, c'est mi-figue, mi-raisin, comme un menu de resto, ensoleillé mais nuageux, ensoleillé mais des pluies possibles en Périgord vert. Alors ce matin, c'est plutôt agréable, 17 degrés à la Linde ou la Bugue, 19 à Bergerac, 18 à Mareuil. Et cet après-midi, autour des 27 à 29 degrés en moyenne.
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3: Belle semaine, belle journée avec Ici Périgord et la boîte de jazz, Michel Jeunet.

0: La boîte de jazz, Michel Jonas, 8h37.
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0: C'est mercredi les amis, bienvenue ici Périgord. Avant 9h, on verra avec le Doc Kirzek si sport et médicaments sont deux mots qui vont très bien ensemble. Pasteur Julien Pelé, lui, est au jardin avec Jean-Louis, notre expert jardin. Et nous planterons un vitex. Le vitex, c'est vraiment le chameau du jardin, il n'a pas besoin d'eau. Ils auront besoin d'eau, les participants au Péripote Express, la course en autostop façon Pékin Express. On en parle avec deux copains. Copains d'abord dans moins de 5 minutes. Et puis, c'est un petit plaisir que l'on partage ensemble ce matin avec elle, elle au pluriel, ou quand mère et fille se sentent bien ensemble à la plage. Une rencontre signée Godefroy Cuypers d'ici Périgord.
3: Le plaisir de voir quelque chose de nouveau par rapport à chez nous, et puis de sentir le soleil sur la peau et la sable sous les fesses. Bonjour, c'est Momo.
4: Moi c'est Léa, et notre petit plaisir,
3: c'est bronzer l'été.
4: À la plage, chez moi, n'importe, c'est tout le temps chouette.
3: À la mer, à la mer c'est quand même plus agréable.
5: Quel est le plaisir?
4: Entendre la mer, le vent.
3: Le plaisir de voir quelque chose de nouveau par rapport à chez nous, et puis de sentir le soleil sur la peau et la sable sous les fesses.
5: D'un point de vue logistique, comment vous gérez quand même? Parce que le sable a à la fois des vertus extrêmement plaisantes, et en même temps peut se révéler comme un petit peu perturbant quand même. Vous êtes de quelle école, vous?
3: Qui s'incruste pas trop quand même, avec une petite serviette.
5: Et est-ce que c'est une saveur particulière de bronzer entre mère et fille?
4: On parle pas, on bronze.
3: Si, moi je parle.
4: Elle parle trop. Là, au marché, toutes les 5 minutes, elle s'arrête.
5: Qu'est-ce que vous souhaitez aux auditeurs d'ici?
3: Qu'ils profitent de la vie au maximum, qu'ils sourient et qu'ils soient heureux.
5: Elle est super ta maman.
4: Elle est super.
5: On la garde?
4: Ouais, on la garde.
0: Mais oui, on la garde, Momo, Léa de Thiviers, le plaisir de bronzer entre mère et fille à la plage, Thiviers, où il fera 27 degrés cet après-midi. Le plaisir de jardiner ensemble également, pourquoi pas, avec une plante idéale qui ne demande pas ou peu d'eau, avec notre expert jardin, c'est Jean-Louis, et c'est à suivre.
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0: Allez, je vous emmène dans le jardin ici, Périgord. C'est vrai qu'on se protège au jardin du soleil et des moustiques, on l'a vu cette semaine. Mais une question, par ces temps de sécheresse, de canicule, connaissez-vous l'arbre, le vitex? C'est un petit arbuste qui aime le sec, comme son nom l'indique. Jean-Louis, notre expert jardin, et Julien Pelé.
7: Parlons aujourd'hui d'un arbuste découvert dans les jardins d'eau de Carsac. On en profite pour les saluer. Un arbuste avec une masse de fleurs bleues lavande impressionnante. Et par chance, Jean-Louis, il y avait une étiquette. Il était écrit vitex agnus castus. Est-ce que vous le connaissez?
8: Alors d'abord, vous l'avez bien prononcé, c'est pas mal. Ouais. Évidemment, je le connais, et je connais particulièrement celui du jardin d'eau. Il a un volume hors norme. On peut même passer en dessous de mémoire. Il y a un côté tonnel qui est superbe, mais là, il a de l'âge et c'est pas le but lorsqu'on en plante un. D'abord, c'est un champion du sec. Ce sera un arbuste pour la pleine terre. On peut le planter, bien évidemment, à cette époque. Il adore le plein soleil, et là où il est, à Carsac, il est dans un endroit particulièrement chaud. La floraison bleu lavande ou rose, moi je trouve que le bleu lavande est beaucoup plus intéressant, va s'échelonner de fin juin jusqu'à fin septembre, voire début octobre. La taille est très simple, on les taille au printemps, ou cette taille permet d'avoir un arbuste qui va rester, aller de 2 mètres par 2 mètres, ou alors on fait une taille tous les 2-3 ans, et très vite on peut se retrouver avec un arbuste de grosse dimension. En pharmacopée, ce gâtillier, car c'est aussi son nom, ou arbre à poivre, a énormément de vertus, notamment la régulation des hormones.
7: l'arbre à poivre, ou, comme j'aime bien le dire, plus comme je le maîtrise, hein, Vitex agnus castus. Vous avez d'ailleurs une définition pour sa signification?
8: Et oui, oui, oui, bien sûr. Comme tous les noms botaniques, cela veut dire agneau chaste. Et arbre à poivre, pourquoi? Parce que les moines l'utilisaient pour réguler les pulsions masculines dans les monastères. On l'appelait alors, et ça prend son sens, le poivre des moines.
7: Mais alors juste, j'ai pas l'image de Jean-Louis, comment on fait pour freiner une pulsion masculine avec justement les graines d'un arbre?
8: Alors d'abord, voilà, la floraison est terminée, et les petites ampes florales se sont terminées en petites ampes à graines, avec des grains qui ressemblent au poivre. Alors là, vous regarderez un petit peu des ouvrages de pharmacopée, je suis juste jardinier, je suis pas pharmacien, je pense qu'il récupérait les graines, il les broyait, il devait les mettre à infuser, et du coup, ça calmait quelques ardeurs.
0: En tout cas, peut-être que ces petites graines peuvent vous donner le sourire également ce matin, vous redonner le sourire. Passez un agréable moment à 9h moins le quart, à suivre le péripote du jour. Comme toi, je suis

0: Timothée qui signe le retour de Jérémy Frérot. Ça s'appelle Frérot et comme Frérot, ça rime avec météo. Soleil, nuages, température agréable, 27-29 degrés. Attendu pour aujourd'hui sous le soleil donc, et des averses peut-être dans le Périgord noir. Ici Périgord, c'est l'événement d'ici. Avez-vous reconnu ce générique, Baptiste ?
1: Pas tout à fait, non. Expliquez-moi.
0: Pas tout à fait, non. Ah non, c'est pas le pas tout à fait, c'est le Pékin Express sur la route des Incas. Aïe.
1: Là oui, un peu plus sur la fin.
0: C'est une autre aventure inspirée de Pékin Express qui va faire l'actualité de notre rentrée. C'est le Péripoque Express, une course en autostop façon Pékin Express. Bonjour Julien, bonjour Jérémy.
2: Bonjour Carole.
0: Le Péripote, quelle idée rigolote. Mais avant de parler du Péripote Express, oups, je suis un peu poète aussi, vous l'aurez remarqué. Deux mots peut-être sur votre association, Julien, Jérémy. L'association Les Phares en l'air, c'est-à-dire c'est une association autour des voitures ou pas du tout?
2: Ah, pas du tout. C'est une association de copains qui avaient envie d'organiser des événements originaux dans le territoire, de faire découvrir le territoire de manière un peu plus fun, on va dire. Et Les Phares en l'air, c'est une longue histoire de soirée un peu longue entre nous, qui nous a permis de trouver le nom de l'association.
0: Ok, on reviendra pas sur cette soirée
2: faudrait plus de temps.
0: C'est quoi le Péripote?
3: Le Péripote, c'est pour découvrir notre beau Périgord en autostop, dans plusieurs sites de l'autre beau Périgord.
0: Vous allez nous expliquer exactement comment ça se passe, mais comment vous est venue l'idée? Encore une soirée de dingue à un moment.
2: C'est un peu comme ça que c'est arrivé.
0: Elles viennent comme ça, les bonnes
2: idées. Amie qui fait partie de l'association qui avait organisé ça pour un anniversaire, je crois, d'une amie à elle à 4 ou 5, nous dit on avait fait ça sur un après-midi, ça peut être sympa de le faire sur une journée. Et puis d'aller plus dans des beaux sites, sur des lieux un petit peu remarquables. Et donc,
0: comment ça se passe exactement?
2: Alors ça se passe, on donne un point de rendez-vous à 8h30 le matin dans un lieu dont les participants auront l'information quelques jours avant l'événement. Et ils savent qu'ils partent de là, ils savent pas ce qui va se passer de la journée. Le but c'est de relier d'étape en étape par du stop. Et dans chaque étape, il y a des défis sportifs, des défis de réflexion, des rallyes photos, des énigmes, etc., etc., toute la journée.
0: Une véritable chasse au trésor, mais alors pour le coup avec son pouce levé.
2: Exactement, c'est ça un petit peu l'enjeu de la journée, c'est de sortir de sa zone de confort un peu et d'essayer d'arrêter les automobilistes au bord de la route. Et ce qui pourrait paraître le plus dur au début se révèle être finalement le plus fun à faire à la fin de la journée. C'est ce qui ressort un petit peu de l'édition de l'année dernière où finalement tout le monde a adoré faire du stop.
0: Pas de difficultés particulières donc.
2: Si, quand même,
0: ce sont lesquelles?
2: Nous on fait en sorte de construire le parcours où il y a des lieux où on sait qu'il y a un petit peu moins de voitures, un petit peu moins d'automobilistes et d'où il va falloir un petit peu faire plus que lever le pouce au bord de la route pour trouver des voitures.
0: Ça veut dire quoi? Qu'est-ce qu'on fait pour trouver plus de voitures?
2: Peut-être aller taper aux portes des gens, aller dans des parkings où il y a du monde et essayer de réveiller les gens des fois même. Il faut pas que faire du stop au bord de la route.
0: Ça demande une organisation de dingue pour trouver les énigmes, pour trouver les spots super, etc.
3: Oui, c'est du boulot. On s'y prend 6-7 mois d'avance, on va voir les sites, on leur pose des questions, on parle avec eux franchement c'est top parce qu'ils nous reçoivent comme...
0: Un super
3: accueil et on fait ça pour eux aussi, qu'ils fassent un peu de pub pour eux aussi.
0: Premier Péripote qui s'est passé donc en mai dernier, le second a lieu le 12 septembre prochain. Quels sont les enseignements que vous tirez du premier Péripote pour le second?
2: Justement, c'est qu'il y avait beaucoup de difficultés dans les épreuves et moins dans le stop. Donc cette année, on a essayé d'équilibrer, on a remis un petit peu de difficultés dans le stop et on a gardé les difficultés des énigmes quand même. Et on change complètement de parcours. Le parcours cette année est totalement inédit. Il n'y a aucune étape de l'année dernière qui est présente cette année. Donc tout le monde va découvrir le parcours là le 12 septembre.
0: Quelle qualité pour être un bon péripoteur?
3: La bonne ambiance.
0: Faut être à deux. Comme dans le Pékin Express, le vrai.
3: Que ce soit fille, garçon, âgé, pas âgé, avoir 18 ans, par contre. Mais après.
2: Savoir mettre une bonne ambiance, être détendu, avoir un petit peu de qualité sportive, parce qu'on les embête un peu quand même.
3: Oui.
2: Mais surtout être bon état d'esprit.
0: Vous qui avez envie, à travers les phares de l'air, de mettre en avant le Périgord de manière insolite, de manière conviviale, de manière joyeuse, qu'est-ce que vous avez appris du Périgord en faisant le parcours du Péripote? vous ne connaissiez pas.
2: C'est alors on a un petit a priori sur le caractère des gens du Périgord et au final on se rend compte que le stop est facile finalement et tous les gens qui transportent les personnes en stop finalement se prennent au jeu, racontent leurs histoires avec tel ou tel site entre telle et telle étape et finalement c'est des anecdotes de fou à chaque fois.
0: Okay.
2: Donc
0: c'est un accueil, des super souvenirs.
2: C'est des super souvenirs, des accueils chaleureux dans tous les sites qu'on va. C'est
0: Ok, impeccable. Dites donc, comment est-ce qu'on participe? On s'inscrit où? Quoi? Comment? Quand?
2: Oui, alors on s'inscrit sur notre site internet www.peripod-express.fr et sur l'onglet inscription, il y a un formulaire à remplir et c'est ouvert jusqu'au 12 août.
0: Ok, et ça coûte un peu
2: Ça coûte 45 euros par personne, donc 90 euros par équipe, mais dans cette inscription, y compris, on offre le t-shirt, on offre le repas du midi et on offre le repas le soir en soirée assez exceptionnelle.
0: À bientôt les Péripoteurs.
2: Merci.
3: Au revoir.

0: Rihanna avec Like a Prayer. C'est l'heure de notre Doc Kirzek, du rendez-vous chez le médecin. Vous avez pris votre ticket, allez-y, c'est parti. Grâce au sport, on a peut-être des médicaments pour faire du sport. En tout cas, quand on prend des médicaments et qu'on fait du sport, est-ce que ça fait vraiment bon ménage, Gérald ?
1: Bonjour à toutes et à tous. Vous prenez un traitement médical au long cours ou bien vous venez de commencer un antibiotique et vous vous demandez, est-ce que je peux continuer mon sport ? Est-ce qu'il faut que j'adapte ma pratique ? C'est une excellente question. On a souvent des idées reçues. La réponse est en une phrase, c'est l'infection et votre état général qui dicte la conduite à tenir. C'est pas le médicament qui est contre-indiqué. Ça veut dire quoi ? Ça veut dire que si vous avez de la fièvre, des courbatures, une grosse fatigue, il est impératif de vous reposer. L'organisme lutte déjà contre l'infection. Lui ajouter un effort risquerait de le déshydrater, d'épuiser le système immunitaire, parfois même de provoquer des complications cardiaques. Par contre, vous pouvez reprendre une activité douce, tranquille, la marche, le yoga, seulement si la fièvre a disparu depuis 48 heures et que votre état général s'est nettement amélioré. Attention quand même, un petit bémol sur une famille d'antibiotiques, les fluoroquinolones, tout ce qui s'appelle ciprofloxacine, l'évofloxacine, vous le verrez, c'est donné pour les infections urinaires, par exemple, ou pulmonaires, et ces antibiotiques fragilisent les tendons, en particulier le tendon d'Achille, et ça augmente le risque de tendinite, voire de rupture tendineuse. Ce sont des effets secondaires qui peuvent apparaître dans les 48 heures qui suivent le début du traitement, mais ça peut durer plusieurs semaines après l'arrêt. Donc si vous prenez ou avez pris ces antibiotiques, évitez absolument toute activité d'impact, la course à pied, le saut, et attendez au moins une semaine après la fin du traitement, et surtout si vous avez mal, vous en parlez à votre médecin.
0: Bon, bah, pour ceux qui prennent des médicaments peut-être sur une longue période, au long cours, comme pour l'hypertension, le diabète, il y a des règles à respecter.
1: D'abord, on n'arrête jamais son traitement de son propre chef. Ensuite, il y a quelques précautions qui s'imposent. Pour les antihypertenseurs, les bêta-bloquants par exemple, ça atténue la montée du rythme cardiaque pendant l'effort, donc ça rend difficile l'auto-évaluation de l'intensité. Les diurétiques, eux, vont augmenter le risque de déshydratation. Donc le conseil, c'est plutôt de plus boire et d'éviter les efforts aux heures les plus chaudes, et demander quand même conseil à son médecin. Pour les antidiabétiques, l'insuline et sulfamide, ça peut faire varier la glycémie. Donc l'idée, c'est de surveiller sa glycémie avant, pendant et après l'effort. Et puis mention spéciale pour les anticoagulants, ça fluidifie le sang et ça augmente le risque hémorragique. Là, on va éviter les sports de contact, de combat, la boxe, le rugby. Tout ça, c'est à éviter. On va plutôt faire du doux, de la natation, de la marche ou du vélo sur terrain plat. Les bonnes étés, bonne santé, à l'écoute d'ici, bien sûr.
0: Vélo, rando, marche nordique et sieste. Voilà un joli programme. À demain, Gérald.
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0: Ici Périgord qui fait le plein de bonnes idées avec les offices de tourisme, plein de belles et bonnes idées pour sortir. Et c'est avec vous, Sébastien Miro, bonjour.
5: Bonjour Carole et bonjour Baptiste. Oui, je vous amène à Saint-Léon-sur-Vézère ce matin et je vais vous enfermer dans un donjon, Carole.
0: Génial.
5: Ensuite, destination Périgueux pour l'agenda des sorties, je vous mets sur un pédalo et
0: super.
5: Vogue la galère. Et on finit par le loup en Périgord qui va arriver dans ce studio.
0: J'aurais peur du loup.
5: Et qui va vous manger tout cru.
0: À demain.
5: À demain, 6h.
0: Oui.
5: Pourquoi ?
0: Pourquoi s'infliger ça ?
5: Commencer à 9h comme moi ?
0: Pour faire plaisir à tout le monde, allez, pour faire plaisir aux auditeurs. À demain.
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5: La première radio de proximité grâce à vous, merci, il est 9h. Les infos, Baptiste Roux.
6: La pluie du début de semaine n'était pas suffisante pour les agriculteurs. Dans la nuit de lundi à mardi, il est tombé l'équivalent d'un mois d'eau en quelques heures. C'est bien, mais pas assez, et surtout trop tard pour les agriculteurs du département après des mois de sécheresse. Comment faire donc pour faire face à ces sécheresses qui s'annoncent de plus en plus fréquentes ? Il va falloir des retenues d'eau, explique Rémi Mespouled, chargé de l'eau à la Chambre d'agriculture de la Dordogne.
7: C'est une réserve multi-usage qui serait quand même pas mal en tête de bassin, c'est-à-dire que et on en a déjà une en exemple en Dordogne, la retenue d'eau de Mialet qui a été faite dans les années 90 alimente la colle puis la Drône, on sait que c'est un bassin qui peut irriguer, qui peut, où le milieu, donc les poissons, tout ça, vont bien, les canoës à Brantôme ne manquent pas d'eau, donc voilà, on a l'exemple type qui marche depuis 40 ans et, enfin 30 ans, ouais, et qui va très bien, quoi. Donc il faudrait reproduire ça sur toutes les têtes de bassin. Bon, on va être un peu gourmand, mais voilà, comme sur l'Isle, sur la Loue, sur l'Auvézère et sur d'autres. Ça demande du temps, mais après, faut faire des études qui sont en cours et faut essayer d'accélérer les choses, quoi. Faut être assez réactif. On demande ça à l'État. Pendant 30 ans, il n'y a pas eu grand chose de fait au niveau de l'État pour le stockage de l'eau. Donc, on va essayer de remédier à ça.
6: Rémi Mespoulet, d'invité d'Ici Périgord ce matin. Son interview est à retrouver en intégralité sur ici.fr et l'application Ici. Il nous expliquait qu'il faudrait autant d'eau toutes les semaines cet été pour les cultures.
5: Et ce matin, on pense aussi aux habitants du quartier Saint-Georges à Périgueux qui ont moins apprécié l'orage.
6: Oui, les cloches de l'église Saint-Georges n'ont pas arrêté de sonner pendant 7 heures d'affilée, de minuit à 7 heures du matin dans la nuit de lundi à mardi. Un dysfonctionnement probablement dû à l'orage, explique le responsable.

0: Le premier établissement ne leur répond pas au téléphone. Ils arrivent donc devant un second restaurant et profitent de la vingtaine de minutes d'avance pour aller jouer quelques grilles. Habitués de l'euro-million, c'est la première fois qu'ils jouent au loto avec un flash et les 5 bons numéros sur le ticket. Le 5, le 14, 29, 38, 48 et le 8, le numéro chance. Ils s'en rendront compte quelques jours plus tard seulement lorsqu'ils se souviennent qu'ils ont joué, même s'ils pensent au départ avoir gagné quelques dizaines de milliers d'euros, de quoi faire des travaux de rénovation de leur maison. 10 millions, le jackpot, leur annonce la FDJ. C'est le deuxième plus gros gain de l'histoire du loto en Dordogne.
1: Et le premier, le plus gros gain, c'était 1 million de plus, 11 millions d'euros en 2013, remporté par un habitant de Mussidan. Le couple qui a confié à la FDJ que c'était un soulagement de ne plus avoir à nous inquiéter pour notre futur et celui de nos enfants. Le niveau des cyanobactéries a baissé à la base de loisirs de Roufiac dans le Périgord vert. On peut donc de nouveau se baigner à Angoisse. La baignade y était interdite depuis la semaine dernière, mais les dernières analyses ont permis de rouvrir le site. Activités nautiques et baignades donc sont autorisées, mais il est conseillé de prendre une douche après avoir été dans l'eau. Le Tour de France Femmes, cinquième étape aujourd'hui pour les coureuses dans le Beaujolais, entre Mâcon et Belleville en Beaujolais, 140 km, avec 8 cols, dont 3 en deuxième catégorie. Départ de l'étape à 13h45, arrivé à suivre comme tous les jours sur votre radio ici Périgord. Le maillot jaune a changé d'épaule hier, après la victoire de la Suissesse Marlène Reusser. La première Française au classement s'appelle Cédrine Kerbaol, troisième avec 54 secondes de retard.
2: Et puis nous sommes à une semaine de l'éclipse du 12 août.
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1: Sébastien, je crois qu'on a une météo assez changeante
2: contrastée.
1: Aujourd'hui.
2: Contrastée. On dit ça quand on fait les bulletins météo.
1: Pardon monsieur, je ne suis pas chez Météo France. Ah,
2: écoutez, vous avez affaire à Laurent Romeshko, inclinez-vous. Ce matin, nuages assez nombreux, quelques averses sont encore possibles en Périgord vert. Elles vont cesser rapidement, puis les éclaircies qui deviennent de plus en plus larges partout. Et en fin de journée, le ciel qui est quasiment dégagé et côté maximal des températures de 27 jusqu'à 29 degrés. On est descendu en dessous des 30. Je suis mécontent. Retour de l'info à 10h avec vous Baptiste.
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2: 9h06, il est l'heure de sortir les enceintes, d'oublier le repassage, les dossiers, la tondeuse et les courses. On s'en fout. Je vous fais un mot d'excuse. 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Ouais, presque.

0: Le parking des Anges, Marc Lavoine. À suivre pour la musique toute cette heure, Florent Pagny, Coldplay, Bernard Lavillier, Véronique Sanson, David Bowie, entre autres. Tous vos artistes préférés, c'est ici.
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0: Ah ben oui, pas besoin d'aller chercher loin, ce qui compte vraiment, c'est juste à côté. Et on vous le raconte tout de suite sur Ici Périgord. Un œil sur les villes, un œil sur vos villages. Et toujours l'oreille tendue vers vous. On ne fait pas dans le grand tapage, on fait dans l'essentiel. Ce qu'il faut vraiment savoir sur la Dordogne aujourd'hui, c'est par ici. Et c'est tout de suite au programme Donjon, Manoir et Jardin de la Salle à Saint-Léon-sur-Vézère. Comptez aussi sur nous pour vous donner un bon conseil lecture. Avec deux auteurs d'ici ce matin, Mise en lumière de Frédéric Dumerchat et Claude Ribouillot. Et bien sûr, comme chaque matin, nos idées de sortie du jour. Destination Périgueux. Je devais avoir Alice Frélon au téléphone. Je crois qu'elle ne s'est pas réveillée. Alors je vais le faire comme un grand. Et tout seul, Périgueux, où l'été continue de faire le plein de spectacles, de musique et de belles découvertes. Voici quatre rendez-vous à ne pas manquer. Premier coup de cœur, c'est le festival Mélomanie. C'est la grande nouveauté de cet été à Périgueux. Ce tout nouveau festival veut rendre la musique classique accessible à tous, avec une programmation originale. Le temps fort, c'est le 27 août, c'est un jeudi, un ciné-concert exceptionnel dans la cathédrale Saint-Front. Un film projeté sur grand écran, accompagné en direct à l'orgue par Thierry Esqué, pardon si je prononce mal, organiste de Notre-Dame de Paris et figure majeure de la musique française. C'est une expérience aussi spectaculaire qu'insolite. Deuxième idée, un été sur les quais. Les quais de Lille qui deviennent une véritable scène à ciel ouvert. C'est le vendredi 21 août, place au bal électropical pour danser jusqu'au bout de la soirée avant le concert de l'Aznar le samedi 22 août qui mélange percussions et musique électronique. Le tout dans une ambiance festive et gratuite. Troisième rendez-vous, les Périgueux Vintage Days, vous connaissez. C'est du 28 au 30 août. Le centre-ville remonte le temps avec des voitures anciennes, défilés, ambiance rétro, musique et animation. C'est pendant trois jours que Périgueux prend des airs des années 30 à 70. Une sortie idéale pour les passionnés d'automobile ou simplement pour flâner dans une ambiance vintage. Et enfin, on termine en dansant, ça vous dit, le 30 août, un dimanche. Rendez-vous place Louis Magne pour le bal de Louis. Une piste de danse en plein air, de la musique pour toutes les générations et une ambiance conviviale sous les arbres. C'est gratuit, c'est populaire et c'est parfait pour terminer le week-end avec le sourire. Toutes les infos, vous allez sur destination-périgueux.fr.

0: C'est une nouveauté, elle s'appelle Oria avec son titre Soirée mondaine.
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0: Imaginez-vous. Je vous téléporte. Vous vous baladez dans l'un des plus beaux villages de France, à Saint-Léon-sur-Vézère, pile entre Montignac-Lascaux et les Aizy, et bam, vous vous retrouvez pieds nus dans des latrines du XIIe siècle. À vérifier si la soupe médiévale mijote encore avant de saluer un dragon rouge géant dans le grenier. Non, vous ne rêvez pas, c'est l'expérience folle que propose notre invité du jour. Bonjour Nathalie Joie.
3: Bonjour Sébastien.
0: Vous êtes responsable communication du donjon, manoir et jardin de la salle. Dites-nous tout Nathalie, quand on passe la porte de chez vous, entre guillemets, hein, on n'a vraiment pas l'impression d'entrer dans un musée classique avec des vitrines poussiéreuses, hein?
3: Non, pas du tout, vous avez raison, le donjon, jardin, manoir de la salle, c'est un endroit qui est vivant, c'est-à-dire que on peut toucher, on peut regarder, on peut se balader dans toutes les pièces qui sont entièrement meublées. Alors on a d'abord un donjon du XIIe siècle que l'on peut visiter de la cave jusqu'à son chemin de ronde où l'on peut voir sa charpente en châtaignier avec sa toiture de lauze. On visite toutes les pièces, on a une herboristerie, on a une salle d'armes, on a beaucoup de une cave, un grenier aussi. Ensuite, vous pouvez aller dans le manoir du 15e, qui lui, comme vous l'avez dit, a sa cuisine qui est entièrement meublée et décorée. Puis vous avez des salles d'apparat, une salle où on faisait des réceptions, un grand salon ainsi qu'une chambre, jusqu'au grenier où là vous allez pouvoir rencontrer notre dragon.
0: Je reviens au donjon. Le truc de dingue, c'est qu'on peut grimper de la cave jusqu'au chemin de ronde. Racontez-moi un petit peu, décrivez-moi, qu'est-ce qu'on ressent, qu'est-ce qu'on voit là-haut sous cette immense charpente en châtaignier?
3: Alors déjà, on voit le magnifique village de Saint-Léon-sur-Vézère. C'est une des plus belles vues du village où, parce qu'on tourne en fait à 360 degrés tout autour de cette tour maîtresse. Il faut se pencher un petit peu. Hein. C'est vraiment une expérience d'immersion complète dans le Moyen-Âge. Et puis, vous admirez cette superbe charpente qui soutient la toiture de lauze caractéristique du Périgord.
0: Du coup, si j'ai bien compris, les dragons, ils existent.
3: Dragons, ils existent. Alors pour ça, il faut aller au grenier du manoir, oui. Là où on a aussi une exposition permanente sur les animaux fantastiques.
0: Il est comment ce dragon? Il est fabriqué comment? Quelle matière?
3: Alors, bon, c'est un dragon synthétique qui est accroché au grenier. Mais je ne vous en dis pas trop parce que sinon, il n'y aura plus l'effet de surprise quand les gens vont arriver et passer la porte du grenier du manoir.
0: Bon, alors on va faire un petit focus sur les animations de cette semaine, plantes et légendes, parce que c'est un lieu vivant et qu'il s'y passe plein de choses. Le mardi, par exemple, il y a Catherine pour un voyage au Jardin des Simples et dans l'apothicairerie. C'est vrai qu'elle nous révèle tous les secrets des plantes médicinales d'antan?
3: Oui, Catherine, ça fait longtemps qu'elle travaille avec nous. C'est d'ailleurs elle qui est à l'initiative du joli petit jardin que l'on a, le Jardin des Simples. Comme vous disiez, des plantes de médiévales qui sont là pour soigner et puis pour aromatiser nos plats. Donc, pendant toutes les vacances estivales, elle est là le mardi de 10h30 à 12h30. Alors, c'est bien de venir au début, mais on peut prendre aussi l'atelier en cours. Et en fait, elle emmène les visiteurs avec elle dans le jardin. Elle leur parle des plantes. Elle fait goûter les plantes. Elle leur explique les propriétés. Et elle les amène ensuite jusqu'à l'herboristerie ou l'apothicairerie pour leur montrer justement les usages finaux de ces plantes.
0: Catherine, c'est le mardi. Et mercredi, c'est Mélodie. Elle est ethnologue passionnante qui anime un atelier sur les fossiles et sur la magie. Du coup, elle mêle la science et les légendes fantastiques, c'est ça?
3: C'est tout à fait ça, et justement elle se trouve au grenier du manoir. Alors il me semble que des fois avec la canicule elle descend un petit peu plus bas, parce qu'il peut faire un petit peu chaud là-haut quand on y reste toute la journée. Et voilà, Mélodie c'est notre petite fée qui est là pour... Alors elle a une voix douce, j'adore les ateliers de Mélodie parce qu'ils sont captivants, passionnants pour toute la famille. Et elle est là pour expliquer toutes les fossiles et les créatures fantastiques justement. C'est une prolongation de notre exposition temporaire. Ouais, elle est là le mercredi.
0: Les enfants, ils ne sont pas oubliés. Entre jeux d'énigmes guidés par Flamèche, le petit dragon, et la chasse aux œufs de dragon dans le parc, au milieu du cèdre tricentenaire, ils repartent même avec un badge collector.
3: Voilà, c'est ça. On a une série de badges collector avec tous nos sites partenaires. On aime bien faire des petits jeux comme ça, un peu à la Terra Aventura, où les petits et les grands, parce qu'on a aussi des adultes qui nous demandent de faire le jeu. Et les questions sont bien pour tout le monde. Elles ont été pensées pour qu'il y ait plusieurs niveaux de lecture. Et donc, ça nous permet en fait que les parents puissent se promener avec leurs enfants de pièce en pièce et qu'ils aient vraiment un intérêt à la visite. Et après, dans le jardin, pour explorer le jardin, on se promène et on cherche les petits dragons qui sont cachés, les œufs de dragon.
0: Bien. Pour les touristes qui nous rejoignent chaque été, et on les remercie, lorsqu'ils vont venir et traverser Saint-Léon-sur-Vézère en disant, bah oui, c'est un joli village, mais il y a bien plus que ça. Hein. Quel est le message que vous avez envie de leur passer pour qu'ils osent pousser votre porte ?
3: Mais c'est ça que j'ai envie de leur dire, justement, qu'ils osent. Alors, l'entrée du donjon Manoir et Jardin de la Salle, elle est spécifique parce qu'on a la grande porte. Et il y a une petite porte, c'est là où il y a la petite cabane avec mes collègues qui sont là pour vendre les billets et présenter le site. Et il ne faut pas hésiter, on voit les gens timidement, des fois qui rentrent, qui regardent. En fait, le site, il est vraiment très très grand à l'intérieur. On peut vraiment visiter les deux bâtiments. Donc, il ne faut pas hésiter parce que c'est une visite qui est originale. Tout est meublé, il y a plein d'objets hétéroclites et qui sont curieux, que certains on peut irrespectueusement toucher, regarder vraiment en détail. C'est comme si on rentrait dans la maison de quelqu'un au Moyen-Âge, en fait.
0: Merci beaucoup Nathalie Jouard, responsable communication du donjon, manoir et jardin de la Salle, pour cette belle invitation au voyage dans le temps, dans la nature et puis même visiblement dans l'imaginaire. Alors si vous qui nous écoutez, vous avez envie de vacances avec un peu d'histoire, quelques énigmes, des plantes, des fossilés, peut-être, c'est sûr, un dragon rouge. Vous savez désormais où aller, direction Saint-Léon-sur-Vézère et le donjon, manoir et jardin de la Salle. Une visite qui va mettre tout le monde d'accord. Toutes les infos, manoirsaintléon.com. Merci Nathalie. Bonnes vacances.
3: Merci Sébastien, bonne
0: Entre
3: journée.
0: Guillemets, bonnes vacances. Moi je vous amène sur Mars, ça vous dit ? Elle est partie Nathalie. Ah ben on y va, allez direction Mars.

0: Life en main, c'était David Bowie. À suivre vos offres d'emploi ici en Périgord. Et pour vos mélodies, Bernard Lavillier et Véronique Sanson. Restez bien là.
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0: implorant le retour de la pluie. Oui, allez, une fois par semaine, ce serait top, ça.
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0: De la pluie et des offres d'emploi. Ça, c'est tous les jours sur votre radio locale ici Périgord. À l'attention des jeunes du Périgord. Tiens, vous cherchez une expérience utile et humaine. Sachez que l'école élémentaire Charlotte Serre, qui est située à Thiviers, recrute actuellement un volontaire en service civique. Un ou une. Participez activement à la vie de l'école et accompagnez les élèves à travers de superbes projets artistiques, culturels et sportifs. Pour postuler, pas besoin de diplôme ni de long CV, seule votre motivation et votre envie de transmettre compte. Cette opportunité s'adresse aux jeunes de 18 à 25 ans et jusqu'à 30 ans pour les personnes en situation de handicap. Bien sûr, une indemnité mensuelle est prévue. Pour sauter le pas, rendez-vous dès maintenant sur le site officiel service-civique.gouv.fr. Vous pouvez aussi contacter directement l'école élémentaire Charlotte Serre à Thiviers. Allez, à vous de jouer.
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0: Des chansons internationales des années 70 à aujourd'hui, et puis les grands classiques de la chanson française. On the road again, voici Bernard Lavilliers.

0: À suivre pour la musique Chanteurs sans frontières avec Éthiopie.
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0: À 9h37, on bouquine dans le coin lecture d'ici Périgord, zoom sur un livre qui explore la place du loup dans une région où la préhistoire, les traditions et l'imaginaire collectif dialoguent encore fortement. Voici les deux auteurs du jour et d'ici, Frédéric Dumerchat et Claude Ribouillou.
3: Partons sur les traces d'un animal aussi fascinant que redouté entre histoire, légende et science, le loup en Périgord, livre paru aux éditions La Geste. Claude Ribouillou, bonjour.
4: Bonjour.
3: Vous avez coécrit cet ouvrage avec Frédéric Dumerchat. Pourquoi consacrer un livre entier au loup en Périgord? Qu'a de particulier notre département dans l'histoire de cet animal?
4: Alors, je vais faire une réponse en deux parties. D'abord, le travail avec Frédéric Dumerchat, nous l'avons entrepris parce que lui est historien et moi plutôt ethno-anthropologue et musicien. Et donc, on a depuis longtemps trouvé ce thème qui nous réunit. Et on a fait toute une série de livres sur la Corrèze, sur les Landes, etc., sur le loup. Il est un animal passionnant. Pourquoi la Dordogne spécialement, le Périgord? Parce que c'est un des endroits où on a trouvé le plus de jalons pour aller du loup au chien, puisque le chien trouve son origine dans le loup, c'est absolument certain au niveau des transmissions de gènes. On a fait la lumière là-dessus et il y a beaucoup de gisements en Dordogne, de préhistoire, chacun le sait, qui ont pu trouver des restes sur lesquels on a pu réfléchir quant à la taille des dents, la dimension de l'animal lui-même, etc. Donc c'était particulièrement crucial de faire un volume sur la Dordogne.
3: Voilà, donc le Périgord est un territoire clé pour comprendre ce passage du loup au chien. Vous explorez aussi les croyances, les légendes, la peur du loup. Est-ce que ces récits disent finalement autant sur les sociétés humaines que sur l'animal lui-même?
4: Alors, oui, absolument. Le loup est un animal qui supporte plus que d'autres les métaphores. En effet, le loup a des côtés humains, son côté sociétal, son côté hiérarchique, mais il a aussi été de tout temps, semble-t-il, un personnage crucial de tout ce qu'on appelle l'oralité, les contes, les légendes, les chansons. C'est vrai que dans le Périgord, vous aviez la chance d'avoir déjà un livre passionnant, le livre de Jean-Paul Auriac, sur le loup. Donc, nous, en nous attaquant au sujet, on voulait absolument ne pas le copier, aller sur des choses un petit peu en marge, et on avait pour ça un tas de possibilités. C'est vrai qu'il y a eu beaucoup de folkloristes qui ont travaillé sur les traditions. Alors évidemment, on connaît Claude Seignol, mais Jean-François Bladé, Cassé et Chaminade, deux curés du 19e qui ont recueilli des chansons, Trébuc, etc. Et on avait également des études plus ou moins connues de chercheurs comme au début du 19e, monsieur de Taillefer, qui est difficile à trouver en bibliothèque, mais qui a recueilli énormément de croyances, et notamment sur le loup. Et puis ça allait jusqu'à une période récente, puisque des gens comme monsieur Audrix, c'est un pseudo probablement, du nom d'un hameau tout près de Lascaux, a essayé de raconter tout ce qu'il a pu recueillir sur la vie de sa famille au 19e siècle. Et donc, on a beaucoup de sources.
3: Cet ouvrage, Le Loup en Périgord, coécrit avec Frédéric Dumerchat, est paru aux éditions La Geste. Merci Claude Ribouillou et belle journée.
4: Et aller visiter le parc du Tot, où les loups en semi-liberté sont très faciles à voir, et interroger le personnel, ils sont charmants.
0: Merci à vous, Christophe Tasté, pour ces idées lectures chaque jour. 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

0: Éthiopie, c'était Chanteurs sans frontières dans les années 80.
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0: Bonjour Victor de La Varenne-Saint-Hilaire.
3: Bonjour.
0: Vous aimez la lecture, vous voulez gagner ce livre, et je vous comprends, Le Loup en Périgord aux éditions La Geste. Pour cela, il y avait une question, la voici, je la récapépète. La toute première phrase de la fable est « La raison du plus fort est toujours… » Toujours quoi ?
3: La meilleure.
0: Et évidemment, vous vous souvenez hein, des fables de La Fontaine à l'école. Eh bien, tant mieux, ce livre, il est pour vous, écrit par Frédéric Dumerchat et Claude Ribouillot. Le Loup en Périgord. Est-ce que vous avez, Victor, je vais y arriver. Un livre fétiche, un livre que vous relisez souvent, qui est votre préféré si vous deviez partir sur une île déserte. Vous savez la question ?
3: Absolument, je dirais Confession d'un enfant du siècle.
0: Ok, est-ce que vous pouvez m'en dire quelques mots et nous donner envie de le découvrir, de le lire ?
3: Ah, c'est un livre qui parle des errances d'un jeune noble qui recherche l'amour et qui justement fait une quête à ce niveau-là et essaie de rencontrer des personnalités avec un attrait pour le romantisme avec un R majuscule et qui cherche justement la femme de sa vie.
0: Victor est romantique, ça se sent, ça s'entend au son de la voix. Eh ben Victor, je vous souhaite une bonne lecture avec le bouquin qu'Issy Périgord vous offre. Un bel été, est-ce que vous êtes en vacances ?
3: Oui, tout à fait, je suis en vacances au Bugle.
0: C'est idéal, vous restez là, Audrey va vous reprendre à l'accueil, va tout vous expliquer, vous pourrez récupérer votre bouquin et vous penserez à nous tout l'été. C'est cool.
3: Merci beaucoup.
0: Dans un instant, on va faire des économies, Victor, avec le vélo dit classique qui peut devenir électrique. Et pour les notes de musique, c'est Coldplay. Salut à vous, Victor, à bientôt.
3: Merci, bonne journée.

0: Rien de mieux que de tomber amoureux, et en plus quand c'est une chanson de Coldplay.
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0: Par ici, les économies à 9h54. Bonjour Valère Coréard, chaque jour avec vous, un bon plan budget. Et aujourd'hui, on va pédaler.
3: En tout cas, je voulais vous donner un bon plan qui peut vous permettre d'utiliser plus fréquemment votre vélo en faisant d'un vélo classique un vélo électrique. Car oui, il est possible de transformer votre vélo musculaire en vélo à assistance électrique en y rajoutant un petit moteur qui va vous faciliter la vie et vous permettre peut-être de vous servir plus fréquemment de votre vélo avec au passage de belles économies sur le carburant. Mais commençons par le vélo à électrifier. C'est aussi une belle source d'économie puisque plutôt que d'acheter un vélo neuf, électrique ou d'occasion, vous allez électrifier le vôtre. Pour repérer ce lifting, je vous conseille quand même de passer par un professionnel et, en tout état de cause, d'acheter à minima un matériel homologué.
0: Mais on fait d'importantes économies par rapport au prix d'un vélo équipé d'origine ?
3: Alors, le calcul est vite fait. Vous avez des vélos électriques qui commencent en entrée de gamme autour de 1200-1500 euros. Pour électrifier un vélo classique, l'entrée de gamme se situe autour de 400 euros. Il vous faudra respecter deux règles essentielles pour être homologué. Une puissance de moteur à 250 watts maximum et une vitesse accompagnée par l'électrique à 25 km/h maximum. Le moteur est donc bridé. Le moteur d'ailleurs pourra se situer soit dans la roue avant. J'ai testé, ça paraît contre-intuitif, mais c'est quand même assez efficace. J'ai trouvé ça même plutôt confortable. Au niveau du pédalier, ça c'est le top, ou alors de la roue arrière. Vérifiez aussi avant de passer à l'achat si votre commune, votre région ou une collectivité autour de vous ne subventionne pas ce type de transformation parce qu'un certain nombre de collectivités le font. Voilà, vous savez désormais qu'il est possible d'électrifier un vélo classique et vous allez pouvoir diviser par deux, voire par trois, le coût par rapport à l'achat d'un vélo électrique d'origine neuf. Enfin, n'oubliez pas, si vous aussi vous avez des bons plans pour rouler malin, pas cher, à vélo notamment, tiens, vous m'écrivez parisilleséconomies@radiofrance.com.
0: Merci Valère Coréard et à demain avec une autre idée d'économie, magasin de déstockage, un bon plan budget, point d'interrogation. À suivre les infos de 10h et pour chanter, c'est Florent Pagny.
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0: Tue-moi, c'était Florent Pagny.
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0: Votre première radio locale de proximité, il est 10h. Les infos, Baptiste Roux.
2: 10 millions d'euros remportés par un couple de Périgourdins au loto. Un coup de chance énorme. Ils étaient en train de chercher un restaurant et avaient 20 minutes à attendre avant d'avoir une table. Ils sont donc allés jouer une grille de loto flash où on ne choisit pas les numéros. 5, 14, 29, 38, 48. Et le numéro chance, le 8. Bingo, jackpot. 10 millions d'euros, c'est le deuxième plus gros gain au loto en Dordogne derrière les 11 millions remportés par un habitant de Mussidan en 2013. Quartier Saint-Georges, on aurait tout donné hier pour que les cloches s'arrêtent dans la nuit de lundi à mardi. Elles ont sonné en continu de minuit à 7h du matin. Un dysfonctionnement probablement dû aux orages, d'après le responsable de l'église Saint-Georges. C'est finalement une paroissienne qui a décidé d'aller débrancher le système électrique. Il n'est toujours pas rebranché, donc les cloches ne sonnent plus du tout. Il faut attendre le passage de l'entreprise qui s'en occupe avant de remettre le système en marche, sinon elles se remettent à sonner en continue. Et après la fermeture pour quelques heures à cause de l'orage, le parc départemental du château de campagne a rouvert depuis 10h ce matin. Il fallait évacuer des arbres et des branches tombées avec le vent et la pluie. À Ongoisse, dans le Périgord vert, la base de loisirs de Roufiac est de nouveau ouverte à la baignade. On ne pouvait plus y aller à cause des cyanobactéries, mais le taux a baissé d'après les dernières analyses. On peut donc de nouveau piquer une tête et participer aux activités nautiques, mais il est conseillé de prendre une douche après avoir été dans l'eau. Et puis le Tour de France femmes aujourd'hui, 5e étape pour les coureuses dans le Beaujolais. Entre Mâcon et Belleville en Beaujolais, ça fait 140 km et ça va grimper 8 cols, dont 3 en deuxième catégorie. Départ de l'étape à 13h45, arrivé à suivre comme tous les jours sur votre radio ici Périgord. Hier, le maillot jaune a changé d'épaule. Il est sur les épaules de la Suisse Marlène Reusser.
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0: Sébastien, on fait le point sur la météo avec vous. Qu'est-ce que vous nous annoncez pour aujourd'hui?
4: Alors, qu'est-ce que j'ai venu aujourd'hui?
0: Qu'est-ce que vous nous proposez?
4: J'ai quelques petits nuages ce matin, quelques petites averses possibles en Périgord vert, mais tout ça va cesser rapidement. Huit, on chasse tout ça et le ciel, il est tout bleu. Un ciel quasiment dégagé, un grand soleil et des températures maximales, mais qui là pour le coup sont sympathiques, hein, entre 27 et jusqu'à 22.

0: À suivre pour la musique toute cette heure de Police, Amel Bent, Paul McCartney et Stevie Wonder, Céline Dion, Maxime Le Forestier, entre autres.
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0: Vous le connaissez, ce rendez-vous. Toute cette heure, on met à l'honneur celles et ceux qui font saliver notre terroir tout au long de la saison avec les tocs du Périgord. Aujourd'hui, cuisinage et papotage avec Patrick Marty, chef au Moulin du Pont à Lille. On cuisine avec lui le plat du jour, une longe de thon. Il va nous dévoiler ses secrets. Vous pourrez aussi remporter deux menus pour profiter pleinement des talents et des saveurs du chef. On joue tout bientôt. Restez à l'écoute. Une heure de gourmandise, d'histoire, d'infos pratiques et de bonne humeur. De cadeaux aussi et toutes vos musiques préférées. Voici Jennifer qui reprend Mourir sur scène après Florent Pagny et Tue-moi. Une thématique ce matin.

0: Vous n'étiez pas réveillé ? Vous voilà réveillé. C'était le nouveau titre de Jennifer.
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0: Lui, il veut mourir, mais dans sa cuisine. Patrick Marty, chef et figure du Moulin du Pont à Lille. Un homme qui connaît son terroir sur le bout des doigts et qui fait rimer produits locaux, tradition et gourmandise avec une petite touche de caractère. Bonjour Patrick Marty.
3: Bonjour.
0: Alors, bon, ça va, petite touche de caractère.
3: Vous m'entendez bien, parce que la dernière fois, c'était une catastrophe.
0: On vous entend plus que très bien, Patrick.
3: Bon, ça va.
0: Je disais une petite touche de caractère, ok, mais bon... Ou mauvais caractère, le Patrick ?
3: Caractère. caractère quand ça va, mauvais quand ça va pas.
0: Normal, quoi. On va cuisiner avec vous la recette du jour. Une longe de thon. Une question de l'idiot de service, c'est-à-dire moi. Je connaissais la longe de porc, mais pas la longe de thon.
3: C'est le filet. Vous savez, un thon, ça fait à peu près, je sais pas moi, 30 kilos. On le coupe, on enlève l'arête centrale, et ben il y a deux longes, quoi, comme sur le porc. Hein. Donc c'est comme un gros filet de bœuf, mais qui est beaucoup plus gros, quoi. Hein.
0: Ok. Voilà.
3: Et en fait, aujourd'hui, on le sert. C'est une longe, mais qu'on a coupé. On a changé un petit peu d'idée. On l'a coupé en gros cubes et on fait des brochettes.
0: Ah d'accord. Ok.
3: Brochettes de thon. Voilà.
0: Donc c'est ce qu'on va faire ce matin.
3: Oui. Voilà.
0: Allez. Allez-y, parce que si vous comptez sur moi, vous êtes mal barré. Hein.
3: Pour la recette des brochettes de thon, c'est tout simple. Vous prenez une longe de thon donc, que vous achetez à votre poissonnier. Vous coupez des cubes à peu près de... Donc il n'y a pas d'arête, hein, tout est désarrêté. Mm-hmm. Vous prenez du thon albacore, parce que le thon rouge, c'est hors de prix. Donc vous coupez des cubes à peu près de 2-3 cm. Et vous faites des brochettes, alors soit avec des pics en bois, soit avec des pics en ferraille là, et entre chaque brochette vous mettez qu'est-ce qu'on a mis dans... attendez, ce qu'on a mis aujourd'hui, on a mis des poivrons, tomates, oignons, voilà ce qu'on a mis dans les brochettes. Donc vous mettez trois quatre morceaux de brochette, 3-4 morceaux de poisson et puis 3-4 morceaux de légumes. Et vous les faites à la dernière minute, vous faites cuire ça à la plancha sur de l'huile d'olive. Et on fait ça napper avec un beurre blanc au piment d'Espelette.
0: On peut pas faire plus frais et plus local. On est directement dans votre cuisine avec vous, Patrick.
3: Oui, local. Nous c'est local, génial. C'est le poisson d'eau douce, non.
0: Ouais. Et le thon, alors du coup, vous le pêchez dans la rivière Lille ?
3: Ah non. Le thon, on l'achète. On l'achète.
0: Bon, parfait. Une fois qu'on a fait tout ça.
3: La rivière Lille, on est sur la Drône ici.
0: Ah ok, pardon. Excusez-moi. Je viens de débarquer, voyez. Voilà. C'est le genre de petite erreur que je ne recommettrai plus en votre compagnie, Patrick.
3: Voilà.
0: Qu'est-ce qu'on fait une fois qu'on a préparé tout ça, mon cher Patrick ?
3: On le met à mariner un petit peu.
0: Oui.
3: On fait une petite marinade. Alors, on met du piment d'Espelette, de l'huile d'olive. Qu'est-ce que t'as mis ? Ah oui, il a mis un petit peu de paprika aussi. Voilà, ça fait un petit peu orangé. Mmh. On le met à mariner et on le cuit, je vous dis, c'est tout simple, à la dernière minute, sur la plancha, quoi. Voilà. Okay.
0: Bon, c'est plutôt très très simple et c'est le plat parfait, on va dire, pour les planchas justement en été.
3: C'est-à-dire avec le temps qu'il fait, les gens, ils n'ont pas envie de manger des trucs en sauce et tout. Voilà. Hier, on a fait des brochettes de gambas, voilà, ça a bien plu.
0: Bon, vous avez cité l'ensemble des légumes et des compléments, mais est-ce qu'on peut y ajouter également un autre accompagnement ?
3: Ben là, aujourd'hui, on a fait une mousseline de carottes, un écrasé de pommes de terre, et des champignons sautés. Voilà, trois légumes.
0: Bien, voilà les idées. Parfaites. Essayez-vous qui êtes à la maison ce matin, ces brochettes à base de longe de thon et tout ce que notre chef y a ajouté. On va s'intéresser dans un instant à votre belle adresse, Patrick Marty, Moulin du Pont à Lille. Et puis on va parler du menu. Est-ce qu'il y a un menu ou est-ce que tout est à la carte chez vous ?
3: Non, on a un menu du jour à une formule à 21,90€.
0: D'accord, vous pouvez m'en dire...
3: plat dessert.
0: Les éléments essentiels ?
3: Alors, on a une formule du jour qui change tous les jours, hein, et puis après, on a la carte, bien sûr, la carte où il y a tous les produits locaux, il y a du foie gras, il y a de la truite, il y a magret, qu'est-ce qu'on fait ? On fait des brochettes de canette aussi, mais sinon, le menu du jour aujourd'hui, par exemple, c'est un cabécou rôti aux noix, en entrée, une noix locale. Ensuite, vous avez donc la brochette de thon. Et en dessert, je vais vous dire le nom, parce que c'est un dessert, c'est une jeune ukrainienne qui me fait la pâtisserie. Comment ça s'appelle, ton dessert, aujourd'hui?
4: Madame Astel.
3: Madame Astel, voilà.
0: D'accord. Eh bien, je vous propose, renseignez-vous, n'importe quoi. préparez-vous, vous allez nous le décrire, ce dessert, dans un instant, d'accord?
3: D'accord, ah ben oui.
0: On va écouter Maxime Le Forestier, et puis on se retrouve juste après. À tout de suite, Patrick.
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1: Chanson dite « Petite larme au coin des yeux », mon frère Maxime Le Forestier.
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1: Toujours en compagnie de Patrick Marty, chef au Moulin du Pont à Lille. Le Moulin du Pont à Lille, un ancien moulin, la rivière Dronne qui coule tranquillement à côté, une terrasse avec vue sur l'eau, et puis dans l'assiette, les grands classiques du Périgord. Bienvenue au Moulin du Pont à Lille, un lieu où l'on vient autant pour bien manger que pour profiter d'un cadre exceptionnel entre nature, patrimoine et gastronomie. Vous m'avez intrigué avec l'évocation d'un dessert ukrainien, Patrick. Vous avez une cuisinière à vos côtés qui vient d'Ukraine.
4: Oui. Mais elle veut pas parler parce que elle a quelques problèmes en français, mais elle se débrouille très, très, très bien.
1: Bon, voilà. Vous la saluez. Quel est son prénom?
4: Zetlana.
1: Zetlana. Eh bien, bonjour Zetlana, voilà. Même si vous ne voulez pas me parler.
4: Dis bonjour.
1: Je vous salue.
4: Bonjour
1: Zetlana. Alors, dites-moi, je vais pas me lancer dans la prononciation de ce dessert ukrainien. Patrick, je vous laisse faire.
4: Tu dis le nom du dessert, c'est souvent
5: Madame Estelle.
4: Madame Estelle, voilà.
1: Et du coup, il y a quoi dans la Madame Estelle?
4: Alors, bon, c'est assez simple, mais c'est très sympa. Alors, les desserts ukrainiens sont un petit peu moins sucrés que les nôtres. Mm-hmm. Donc, c'est une base de génoise, bon, avec des œufs, des jaunes d'œufs, de l'huile, un petit peu d'huile, un demi-litre de lait, 200 grammes de beurre, 100 grammes de sucre. Alors, du sésame, ils utilisent beaucoup du sésame noir.
1: Ouais.
4: Voilà. Ensuite, donc, elle bat des blancs d'œufs en neige. Six blancs d'œufs battus en neige, légèrement sucré. Et elle fait une crème pâtissière. Elle met du citron dedans. Elle mélange le tout et elle cuit ça 12 minutes au four à 120 degrés, à 180 degrés.
1: Ben voilà. Ça y est, j'y suis. Je suis en Ukraine. Merci beaucoup, Patrick,
4: voilà.
1: Pour cette petite aparté. On revient au Moulin du Pont. Si vous deviez présenter ce Moulin du Pont en trois mots à quelqu'un qui ne connaît pas encore l'endroit, vous choisirez quoi comme mot, Patrick?
4: En trois mots, je pense que l'endroit est féerique quand même, parce qu'il y a le pont du village qui est juste en face, il y a la baignade qui est juste en face, le camping. On a un grand barrage qui fait 100 mètres de long. Donc tout le monde peut s'y baigner. Un des rares endroits où on peut se baigner entre Ribérac et Menton, mais je pense, oui. Donc après le moulin, c'est un ancien moulin à farine qu'avait construit mon grand-père, qui avait en 1958, où il est resté pendant 30 ans. Il a fait la farine, il a fait l'huile de noix. Et puis moi, j'ai ouvert le restaurant. On a tout laissé, les machines, à tout en l'état. Et en 1988, j'ai créé le restaurant. Donc ça fait ma 40e année, voilà. Et à côté du restaurant, on avait une partie qui était désaffectée. On en a fait 3 gîtes de location avec des terrasses. Voilà, vous pouvez louer et vous avez vu sur la rivière. Et
1: j'ai cru comprendre qu'il y avait un lieu associé à une pisciculture, voilà, en 87. Voilà. C'est toujours le cas?
4: Voilà. Ben oui, mon père avait l'élevage de truites. Mmh. Et maintenant, c'est resté dans la famille, c'est mon neveu. Il a monté une société qui s'appelle Fishing Bone, où les gens viennent pour pêcher. Voilà.
1: Bon.
4: Ils peuvent pêcher. Et nous, au restaurant, bien sûr, on utilise les truites aussi de la pisciculture.
1: Voilà,
4: c'est le produit phare.
1: Évidemment. Voilà. Du coup, allez, je me doute de la réponse, mais quel est le plat ou le produit qui représente le mieux l'esprit du Moulin du Pont aujourd'hui?
4: Qui représente le mieux les truites?
1: Non, votre identité, votre lieu, votre restaurant.
4: Je pense que c'est les truites fumées. On fait de la truite fumée là depuis 2-3 ans. Moi, c'est beaucoup de boulot, mais alors c'est un goût. C'est pas du tout gras et tout. C'est vraiment vraiment vraiment très bon. Avant, on faisait beaucoup la truite à l'oseille, mais alors maintenant, avec la sécheresse et tout là, pour trouver de l'oseille fraîche dans les jardins. Mais au printemps, on fait beaucoup de truites à l'oseille. Les gens adorent ça. Voilà.
1: Un salut à votre équipe, Patrick. Vous êtes combien en cuisine?
4: On est 3.
1: 3.
4: Eh oui, on aimerait être plus, mais on n'est que 3.
1: Oui, c'est vrai. Pourquoi? Parce que
4: on ne trouve pas.
1: Vous
4: c'est très difficile.
1: Pas.
4: C'est très difficile. Ouais.
1: Ouais. Vous diriez qu'il y a une crise de la vocation ou pas, Patrick, carrément?
4: Oui. Ah oui. Oui, et puis bon, alors après, c'est le problème des horaires. Vous savez, les gens ici, ils viennent. Bon, l'endroit, ils viennent, ils restent à table assez longtemps parce que l'endroit est bucolique. Donc après, il faut refaire le service du soir. Donc normalement, il faudrait qu'on ait 2 équipes, mais financièrement, c'est irréalisable.
1: Bien sûr.
4: Alors ça fait qu'on limite le nombre de personnes. Là, depuis 2-3 ans, on prend un peu moins de personnes et on essaie de s'organiser que tout le monde prenne de bonnes coupures l'après-midi, parce que bon, c'est pas comme en Espagne. En Espagne, ils ont une équipe du matin, une équipe du soir. Nous, en France, on n'arrive pas à faire comme ça, quoi.
1: Et du coup, un mal pour un bien, Patrick. Vous avez la chance, l'opportunité, la richesse de partager votre expérience avec l'Ukraine et avec votre oui. cuisinière, du coup.
4: Oui, hein oui, oui, oui, oui, oui. C'est ça, toujours c'est en plus.
1: Bah oui,
4: c'est on avait eu un Équatorien aussi qui nous avait fait pas mal, vous savez, des entrées froides avec des gazpachos et tout. C'était très sympa aussi, ça. Ouais. Hein, voilà.
1: Le partage entre richesse et évidemment la culture. La culture venue d'ailleurs qui fait toujours du bien par où ça passe, comme on dit. Patrick, on va faire gagner dans un instant deux menus chez vous pour profiter et découvrir tout votre univers et tous vos plats merveilleux. Mais c'est pas pour tout de suite. Il ne me reste plus qu'à vous saluer, vous remercier d'avoir pris quelques temps.
4: Parce que je sais que... Je vous remercie à vous. Passez une bonne journée et puis un de ces jours.
1: Oui,
4: on a une salle climatisée aussi, quand il y a des grosses chaleurs, les gens l'ont bien apprécié.
1: Précision importante.
4: Donc, voilà.
1: Et puis, on va vous envoyer très très bientôt deux invités de la part d'ICI Périgord, Patrick.
4: Ok, merci à vous.
1: Je compte sur vous pour bien les accueillir. Ouais. Salut.
4: D'accord, merci, au revoir.
1: Bonne journée.

0: The Power of Love, ça y est, c'est le moment, c'est l'heure. 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
0: En Dordogne, l'opération Un été à la ferme invite petits et grands à pousser les portes des exploitations agricoles du département. Tout au long de l'été, les producteurs du réseau Bienvenue à la ferme proposent des visites, des dégustations, des repas, des ateliers et de nombreuses animations. Une belle occasion de découvrir les coulisses des fermes périgourdines, de rencontrer celles et ceux qui nous nourrissent et de savourer les produits du terroir directement à la source. Parmi les fermes participantes figurent notamment le domaine de Grangeneuve, la ferme du Fage ou encore Méli-Mélo d'Escargot. L'été à la ferme se déroule dans les fermes du réseau Bienvenue à la ferme jusqu'à la fin de ce mois d'août.
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0: Ne partez pas sans moi, Céline Dion.
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0: Bonjour Frédéric de Tocane-Saint-Apprin.
3: Oui, bonjour.
0: Comment ça va?
3: Ça va très bien, ouais.
0: Allez, on va jouer ensemble pour emporter ces deux menus au Moulin du Pont. Ouh, j'allais dire la ville. Voici les questions. Il me faut au moins deux bonnes réponses. Dans quelle ville D'accord. se situe le Moulin du Pont?
3: À Lille.
0: Eh oui, bravo. Félicitations. Je voudrais un petit bling. Non, j'ai pas un petit bling. Voilà, j'ai eu mon petit bling. Ensuite, de quelle nationalité son apprentie cuisinière est-elle et l'origine du dessert présenté?
3: Alors, elle est ukrainienne.
0: Ouais, bravo, 2 points. Bon, allez, c'est... Je vais quand même vous poser la troisième et dernière question. Qu'est-ce qu'on a cuisiné en début d'heure avec le chef?
3: Des brochettes de thon.
0: Yes. Quelle pièce du thon, vous en souvenez?
3: La longe.
0: La longe. Allez, vous allez vous régaler, Frédéric.
3: Oui, oui,
0: c'est
3: on
0: pour
3: y va
0: vous. C'est... Vous y allez régulièrement?
3: Ouais, on habite à 5-6 km, donc on est d'y aller au moins une fois dans l'été. Quoi, voilà.
0: Ah ben, parfait, je suis ravi. Ici Périgord vous offre donc ces deux menus au Moulin du Pont à Lille. Toute dernière question, attention, hein, quelle est la première radio de proximité de Dordogne?
3: Ici Périgord, oui.
0: Ah oui, et c'est grâce à vous. Merci pour votre fidélité. Salut.
3: Merci beaucoup.
0: Et bon appétit, Frédéric.
3: Merci, au revoir.
0: Voici Ebony and Ivory, Paul McCartney et Stevie Wonder.

0: À suivre un nouvel épisode sur les traces de Lascaux. C'est dans un instant. On ouvre la grotte après Amel Bent.
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0: Pianovoix et Amel Bent avec Pourquoi tu restes. Il est 10h45, l'histoire du jour sur les traces de Lascaux. On va aller dans le puits de Lascaux, l'un des espaces les plus mystérieux et les plus fascinants de la grotte. Il se situe au fond d'un conduit vertical d'environ 5 à 6 mètres de profondeur, sous l'abside, dans une zone difficile d'accès et totalement isolée des grandes salles décorées. On y trouve l'une des scènes les plus énigmatiques de l'art pariétal. Retour vers le futur de la préhistoire. Voici un nouvel épisode, maintenant, avec Clément Leblon.
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2: Le puits à Lascaux, on l'appelle le puits, mais c'est vraiment un lieu qui fait partie d'un énorme espace qu'on appelle la Grande Diaclase. Et il se trouve dans un endroit assez caché finalement, puisque de l'abside, sur le sol, il y a un trou avec ce puits qui se trouve à 5-6 mètres de profondeur. Ce puits, il est connu puisque nos ancêtres y sont allés. Ils y sont allés pour y peindre des images assez uniques, puisque déjà, c'est la seule scène monochrome de Lascaux. Elle est toute peinte en noir à l'oxyde de manganèse. On va aussi y trouver la seule scène potentiellement narrative, une scène de chasse. Et au fond de ce puits, s'y trouvent 4 images complètement uniques à Lascaux. On les trouve qu'ici. On va y trouver le seul animal blessé de Lascaux. Au fond de ce puits, il y a un bison blessé, transpercé d'une sagaie, un rhinocéros laineux, un oiseau. Et la seule représentation humaine de Lascaux est au fond de ce puits. Alors cet homme, c'est un homme, on le sait, il est en érection. Et il a 4 doigts à chaque main et une tête d'oiseau. Donc selon certains, ça pourrait être un dieu, un chaman finalement. Nous, homo sapiens, au cours de toute notre histoire, des dieux hybrides, hommes, femmes, animaux, on en a créé beaucoup pour nos mythologies, nos religions, ou pourquoi pas un chaman, puisque aujourd'hui en Alaska, les chamans inuits continuent de porter des costumes d'oiseaux lors de leurs cérémonies. Et sachant qu'on vient tous du même endroit il y a 45 000 ans, peut-être que certaines traditions ont traversé le temps et existent encore aujourd'hui dans notre monde. On a aussi au fond du puits le thème principal de Lascaux. Il y a un cheval qui fait face à cette scène. Un cheval qui est omniprésent. On pourrait presque penser que c'est un témoin à Lascaux, puisqu'on le voit absolument dans toutes les scènes de cette grotte. Alors ce puits, dans le fac-similé, on le voit pas tout de suite pendant la visite, mais il y a un deuxième espace à Lascaux 4 qu'on appelle l'atelier, dans lequel on a reproduit ce puits et dans lequel on peut aller directement. On va pas demander à nos visiteurs ici de faire de la spéléologie pour pouvoir aller voir ce qui s'y passe.
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0: Demain, on va parler de la nef de Lascaux qui se situe vers le fond de la grotte.

0: Can't Stand Losing You, c'était The Police.
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0: Après la préhistoire, on va sortir de la grotte, retour à aujourd'hui, c'est Tendance avec Muriel Jourdan, votre chronique quotidienne pour ne rien rater des phénomènes de société. Muriel, aujourd'hui, il paraît que nous sommes nuls en orthographe.
3: Oui, en 1987, un élève de CM2 faisait en moyenne 10,7 fautes contre 19 en 2022 pour la même dictée. Tiens, tout à coup, j'ai envie de réécouter cette phrase prononcée par le footballeur Franck Ribéry.
4: Mais j'espère que la roue tourne va vite tourner pour lui et surtout pour nous.
3: La roue tourne. Oula, il y avait faute là, hein. Entre les Français et la langue française, c'est parfois l'amour vache. En France, on aime l'orthographe, mais on la maltraite. En 25 ans, le niveau des élèves de CE2 aurait diminué de moitié. Alors, c'est vrai que nous sommes devenus nuls en orthographe ? En 1985, les gens dans la rue se plaignaient déjà de notre niveau en orthographe.
5: On ne respecte pas la langue française, voyez-vous.
6: Ah oui, oui, il faut enseigner l'orthographe.
7: Oh, que oui ! Oui, oui, oui, moi je suis pour avoir de l'éducation, de l'orthographe.
8: Je suis peut-être un petit peu sévère pour les jeunes, mais les jeunes ne connaissent plus l'orthographe.
3: Le niveau a baissé, oui, et ça s'explique par une diminution de la lecture, mais aussi par moins d'heures de français.
0: Alors Muriel, justement, vous êtes allé tester le niveau d'orthographe des Français dans la rue et leur demander leur avis sur le sujet.
3: Oui, en 2026, les jeunes écrivent-ils moins bien ?
9: On sait que le niveau, il a baissé, on dit ça, là.
10: Mais bien sûr qu'il a baissé, c'est excessif même d'ailleurs, en tout. Faute d'orthographe, tout ce que vous voulez, tout. Moi, j'ai des enfants qui ont eu leur Mac, parce que j'ai 5 enfants en tout, hein. Donc, on va pas revenir là-dessus, mais
9: félicitations.
10: Ouais, qu'il me dit, ça m'a coûté cher, enfin bref.
11: Tout le monde écrit assez rapidement les messages, et du coup, genre, on écrit... Oui, voilà, beaucoup de raccourcis, et du coup, ils oublient comment on écrit un verbe ou les trucs comme ça, parce que du coup, ils sont plus rapides pour que ce soit mieux.
12: Avec les portables, les discussions en SMS, il y a des jeunes qui sont plus habitués à parler en langage texto, et du coup, qui sont moins habitués à écrire les mots en entier, et du coup, à savoir leur orthographe, et du coup, c'est pour ça que... Ben voilà.
3: Du coup, si vous vous ennuyez en réunion, comptez le nombre de fois où le terme « du coup » est utilisé dans la conversation. Ah, ça va vous occuper toute la journée.
13: Vous pourriez m'épeler trottinette.
14: Trottinette. T-R-O-T-T-I-2-N-E-T-T-E.
3: Ok, c'est parti pour un quiz.
9: Comment on écrit reblochon, tu sais le fromage?
15: R-O-B-L-E.
9: R-O-B-L-O?
15: O, non, E.
9: Comment on écrit atterrir?
16: A-D-T-E-R-I-R.
9: Atterrir.
11: Oui, A-D-T-E-R-I-R.
9: Il y a deux R aussi.
16: Il y a deux R.
3: Bon, je crois qu'il va falloir qu'on dise à nos ados de faire gaffe à l'orthographe et de bien relire leurs copies. Sinon, dans 20 ans, tous les collèges et les lycées Jules Ferry seront rebaptisés les collèges Franck Ribéry.
0: Merci Muriel. Un seul R et deux L, la Muriel. Dictée à réécouter sur ici.fr. Et demain, on va revenir sur le dating fatigue, c'est-à-dire la lassitude des applis de rencontre. Le prince charmant n'est pas non plus là. Mais alors, il est où? Il est où celui-ci, hein? À suivre, la roue tournera avec les infos de 11h et pour la musique, Juliette Armanet. Ouais, il fallait que je la fasse. Le dernier jour du disco.
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0: dernier jour du disco avec Juliette Armanet. Avant les infos de 11h, sachez qu'il y a un concours de chant qui s'appelle « Et si on chantait » le jeudi 6 août à Coulounieix-Chamiers. Deuxième des trois dates du concours de chant qui est organisé conjointement par les villes de Chancelade, Marsac-Île et Coulounieix-Chamiers. Après une première soirée samedi 1er août, c'est ce jeudi 6 août, les talents locaux sont invités à participer à la seconde phase de sélection au château des Isards à Coulounieix-Chamiers. La soirée sera également rythmée par le duo contrebasse-guitare-voix aux notes américaines Roots, L'Amour et Kling. Tous les détails pour participer et s'inscrire sur le site de la ville de Coulounieix-Chamiers.
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0: 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Il est 11h. Le journal Jeanne de Butler.
2: 10 millions d'euros pour ce couple de Périgourdins. 10 millions d'euros sur leur compte bancaire. On imagine à peu près ce qu'ils ont pu ressentir en voyant les numéros gagnants sur leur ticket de loto. Le deuxième plus gros gain de l'histoire du jeu en Dordogne. La FDJ raconte que le couple a profité de leur avance au restaurant 20 minutes pour aller jouer une grille le 26 juin dernier. Un flash. Et c'était le jackpot. On vous raconte leur histoire sur ici.fr. Les cloches de l'église Saint-Georges à Périgueux ne sonnent plus depuis hier. Le mécanisme a été arrêté, forcé, après qu'elles aient sonné toute la nuit, dans la nuit de lundi à mardi pendant l'orage. On ne sait pas si c'est dû à cet orage. En tous les cas, les cloches ont été arrêtées, le temps de trouver d'où vient le problème. Un cinquième Burger King ouvre aujourd'hui en Dordogne, après Périgueux, Trélissac, Marsac, Bergerac. En voilà un nouveau à Creys, près de Bergerac. Il est rue de l'Espérance, à côté du garage Peugeot, en face du McDonald's. Et la chaîne de restauration rapide recrute encore. On peut de nouveau se baigner à la base de loisirs de Roufiac, à Angoisse, en Périgord vert. La baignade y était interdite depuis la semaine dernière à cause des cyanobactéries, mais les dernières analyses de l'eau ont montré que le taux de cyanobactéries a diminué. La baignade est donc de nouveau autorisée, comme les activités nautiques, même s'il est conseillé de prendre une douche après. Les obsèques de l'historien Guy Mandon auront lieu cet après-midi à la cathédrale de Périgueux. Guy Mandon, spécialiste de la période révolutionnaire en Périgord, décédé avant-hier à l'âge de 80 ans. Il est né à Saint-Saul-la-Coussière. Il a été membre de la Société historique et archéologique du Périgord. Il avait aussi été adjoint au maire de Périgueux, Yves Guéna.
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2: Pour la météo, le ciel est couvert aujourd'hui encore.
0: Oui, des nuages
2: en tout cas, Périgueux.
0: Et toute la journée, des éclaircies par-ci par-là. Ça devrait s'arranger en fin de journée. On devrait retrouver un ciel davantage bleu et lumineux. Et puis des températures en baisse, comprises au meilleur de la journée, entre 27 et 29 degrés. On respire et on en profite.
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0: On y est. Un château, des salles, des cadeaux, des oubliettes aussi. Et vous, dedans, ou pas. Venez donc défier le château d'ici Périgord ou restez-y à jamais. Échauffez-vous, préparez casque, côte de maille, épée et cheval de Troie. La bataille aux cadeaux commence bientôt. Et la première question de sélection, c'est juste après Tomber pour la France avec Étienne Daour.

0: suivre pour la musique. Qu'est-ce qu'on va écouter toute cette heure? Eh bien voici France Gall, Mylène Farmer, Charlotte Cardin, Rockwell et Goldman entre autres.
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0: Alors, pauvre gueux. Bienvenue dans le château d'ici Périgord. Des salles, des cadeaux, du suspense et une pièce si maudite que même les fantômes refusent d'y dormir. Choisissez bien votre porte, hein, si vous tenez à votre dignité pour éviter une humiliation publique. Cet été, on vous gâte sur ici Périgord. Jusqu'à midi, vous allez tenter votre chance avec le jeu du château. Petite question de sélection. Si vous êtes sélectionné, le pont-levis s'abaisse et vous pouvez ouvrir jusqu'à 3 portes si les cadeaux que je vous propose ne vous conviennent pas. Des cadeaux au top et le plus beau, c'est les oubliettes évidemment. Alors relevez le défi, partez à la conquête du château. Ça passe ou ça casse. Pour jouer avec nous, voici tout de suite la première question de sélection et elle est musicale. Donnez-moi le titre de cette série télé dont voici le générique.

0: Alors, s'agit-il de 7 à la maison, de Punky Brewster ou de Santa Barbara? Bonne chance à vous.
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0: Et il suffira d'un signe, c'était Jean-Jacques Goldman.
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0: Enfilez votre cotte de maille, avancez sans trembler, Kenny. Enfin, essayez de ne pas trembler, parce que ce château, il est particulier. Certaines salles débordent de cadeaux, mais une autre déborde surtout de malchance. Ça va, Kenny? Comment se passent vos vacances?
2: Ça se passe très très bien, merci.
0: Vous êtes, faites du camping en Dordogne, où exactement?
2: Au camping d'Anton, Anton, camping du bois du Coderre.
0: D'accord, mais alors du coup, est-ce que vous avez subi les orages sous la tente?
2: Sous la caravane, oui.
0: Ah, bon, ça va mieux, hein?
2: Beaucoup mieux.
0: Ça va beaucoup mieux. Bon, j'espère que votre séjour en Dordogne va excellemment bien se passer et que vous allez repartir avec un beau cadeau de la radio locale, ici Périgord. Mais pour ça, il faut déjà me donner la réponse de la question de sélection. On réécoute un petit extrait de ce générique. Âgée seulement de 7 ans, l'adorable qui?
3: Country Brewster.
0: Ouais, abandonnée par sa mère dans un centre commercial de Chicago, en compagnie de son petit chien, et elle est recueillie par un gentil vieillard nommé Henry, une série de 1984. Le pont-levis est descendu. Je vais vous rappeler les 9 salles à votre disposition. Les latrines, les appartements de la reine, la chambre du roi, les cuisines, la salle de bal, le donjon, la chapelle, la salle d'armes et enfin les écuries. Il va falloir faire un premier choix. Quelle est la première salle que vous décidez d'ouvrir?
2: Alors c'est mon fils qui va choisir, je vais vous le passer.
0: Avec plaisir. Comment il s'appelle?
4: Léni.
0: Bonjour Léni, bonnes vacances. Bonjour. Allez, fais le bon choix mon petit gars. Quelle salle?
4: La salle d'armes.
0: La salle d'armes. Ah, on a un petit chevalier. Alors, dans la salle d'armes, j'ai à te proposer 2 entrées pour aller visiter le château de Hautefort. Érigé sur un éperon rocher, le château de Hautefort, situé en Périgord noir, c'est un joyau. Avec un parc de 30 hectares, composé d'un jardin à la française, d'un parc à l'anglaise, et qui offre un panorama exceptionnel sur le village et la campagne environnante. Est-ce que tu veux garder ce cadeau, Léni, ou est-ce qu'on change de salle?
4: Je garde avec plaisir.
0: Wow, c'est comme c'est bien dit. Bravo Léni, bravo à ta maman Kenny. Vous allez donc profiter de ce beau cadeau offert par la radio locale. La radio locale, mais donc j'ai oublié le nom, Léni. Je ne sais plus comment elle s'appelle, cette radio locale. Tu t'en souviens?
4: Ici Périgord.
0: Oh là là là là, c'est le plus beau Ici Périgord que j'ai jamais entendu de ma vie. Bonnes vacances. Profitez bien. On vous embrasse très fort. Et merci de nous rendre visite ici dans le Périgord. Vous serez toujours les bienvenus. Alors, comme Kenny, comme Léni, vous pouvez repartir avec un cadeau. Pour cela, il faut me donner la réponse à la question de sélection que voici. Donnez-moi le nom de ce film, dont voici la musique emblématique, musique qui fait peur. Et comme c'est trop fastoche, je donne pas d'indice. Ah bah ouais, c'est comme ça, c'est parti.

0: Attention, attention, derrière vous. Non, non. Ah bah trop tard. Allez, pour les survivants, bonne chance.
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0: The Way We Touch, le nouveau titre de Charlotte Cardin. On joue avec Laurence de Azera ou Azera pas dans un instant.
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8: Ouvrez la porte des oubliettes et l'aventure s'arrête là. Allez-vous faire le bon choix ?
9: Dans les oubliettes du château d'Issy-Périgord. Oubliettes profondes et remplies d'eau. Rôde, un grand requin blanc, qui se dirige tout droit vers Laurence. Laurence ! Attention ! Ah, trop tard. Oh là là là là là.
10: Mais c'est trop tard, oui.
9: C'est un cauchemar, hein, c'est un cauchemar. À chaque fois, personne n'y échappe. Coucou Lolo !
10: Bonjour tout le monde.
9: Vous nous appelez d'Azera.
10: Oui, tout à fait.
9: Et vous avez une envie folle furieuse de tomber dans les oubliettes pour rencontrer mon copain, le grand requin blanc.
10: Non, ça ira.
9: Non, ça ira. Est-ce que comme moi et comme toute une génération, vous ne vous baignez plus quand vous n'avez plus pied dans la mer à cause de quel film ?
10: Des Dents de la Mer.
9: Bah oui, allez, on abaisse le pont-levis. Ah mais moi, c'est fini, hein. C'est fini, dès que j'ai plus pied, panique à bord. Allez, autre panique à bord, le château d'Issy-Périgord. 9 salles. Est-ce que vous les avez ? Je vous les rappelle.
10: Oui, oui, c'est bon, je les ai.
9: C'est bon. Une salle a déjà été ouverte, un cadeau a déjà été gagné. Si vous avez bien écouté, vous avez l'indice. Eh bien, écoutez, j'ai envie de vous dire qu'il n'y a plus qu'un, hein, Laurence, on y va ?
10: Oui, ben aux écuries.
9: Aux écuries ? Allez.
10: Ouais, c'est bien. Les chevaux, okay.
9: Oui, moi aussi, j'adore les chevaux. Et j'adore aussi les requins. Oh là là. Oh non mais Laurence, mais c'est pas possible.
10: C'est pas grave.
9: Est-ce qu'on peut remettre la musique ou pas des Dents de la Mer ? C'est pour vous faire une petite ambiance quoi, comme ça. Voilà Laurence.
10: Voilà.
9: Vous le voyez arriver là, tout droit ?
10: Oui.
9: Regardez bien. Regardez-moi toutes ces dents, ce grand sourire. Vous allez passer un séjour dans les oubliettes. Extraordinaire.
10: Je ne préfère pas le requin en fait.
9: Vous saurez ce que vit un sushi dans sa vie. C'est exactement ça. Bon, Laurence, on va retenter sa chance bon, un peu plus tard.
10: Oui, il n'y a pas de souci.
9: Je vous embrasse. Salut, malgré tout, quelle est votre radio locale préférée après tout ça ?
10: Ici Périgord.
9: Bah oui, allez, ciao. Bon, ça c'est fait. Notre Laurence est tombée dans les oubliettes, mais elle se cache où ces oubliettes ? Non, je ne rappellerai pas la salle. Non. Est-ce que mon requin, il a cré fin ? Donnez-moi le titre à présent de cette émission télé dont voici le générique. C'est la troisième question de sélection.

0: Tu imagines un peu le requin arriver sur cette musique-là? Ça ferait beaucoup moins peur. Alors, cette émission, c'est Ça commence aujourd'hui, Affaire conclue ou Vie ma vie. Bonne chance.
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0: au jeu malheureux en amour. Besoin d'amour, de cadeaux XXL. Allez, on revient.
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0: Juste après cette musique, est-ce que vous la reconnaissez ?

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1: C'est la bande originale du film Toy Story, film à succès de Pixar, dont le premier volet est sorti en 1996 et qui est de retour cette année pour un cinquième volet. Réticent aux nouvelles technologies, Buzz, Woody ou encore Jessie tentent de comprendre leur rôle dans le nouveau quotidien des enfants. Et ce film, vous pourrez le voir lors d'un ciné en plein air, vendredi à Sarlat, à l'esplanade Alain Carrier, à 21h30. Autre ciné plein air, à la Linde, au camping Le Guillou. Demain soir est projeté le film Vaiana, la légende du bout du monde, et c'est à 21h.
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1: On sort le pullover blanc. Bah, il fait un tout petit peu plus frais, hein. Il fait 29 degrés. Ouh, j'ai froid. Oh, j'ai froid. Allez, Graziella de Michel, ça c'est pour la musique. Et ensuite, nouveau candidat pour jouer avec nous et éviter les oubliettes, parce que le requin blanc, il a encore et encore et encore très faim.

0: Alors, information importante, hein, le roi est absent du château d'Issy-Périgord. Par contre, le bourreau, lui, il est bel et bien là, disponible et prêt à vous accueillir. Une salle est piégée dans notre château. Les autres pourraient bien couvrir de cadeaux ceux qui les ouvrent. Faites le bon choix ou préparez votre plus beau cri.
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0: Bonjour, chevalier Angelo.
2: Oui, bonjour.
0: Serez-vous le moins chanceux du royaume ou le plus chanceux? On va avoir la réponse très bientôt.
2: D'abord,
0: vous allez me donner le nom de cette émission télé dont voici le générique, un tout petit extrait. Parce que bon, c'est pas trop foulé le compositeur. Hein. Après les dents de la mer, ça le fait moins. Comment ça s'appelle cette émission, Angelo?
2: Ici, nous appartient.
0: Ici nous appartient. Il nous fait de ces mélanges entre ici tout commence, demain nous appartient et ça commence aujourd'hui, Angelo. Mais si je vous ai au téléphone, c'est que vous avez donné la bonne réponse à Audrey. Hein. Je le dis aux autres auditeurs. Angelo s'est pris les pieds dans le tapis. Ça commence bien, dites-moi.
2: Ah, dommage.
0: Allez, on entre ensemble dans le château. Courageux, Angelo, ou pas trop courageux dans la vie?
2: Oh non, courageux,
0: j'ai peur de rien. Courageux. Alors là, ça tombe pas dans l'oreille d'un sourd.
2: Merde.
0: Ça va? Vous avez écouté avant ou pas?
2: Ah non, j'ai écouté, mais j'ai pas tout entendu.
0: Ah, très bien, donc vous savez pas où...
2: Je pensais que vous alliez répéter, puis vous l'avez jamais répété.
0: Vous savez pas où sont les oubliettes, Angelo?
2: Attendez, pour vous le répéter.
0: Vous entendez cette chanson, hein? Ouais, c'est pour vous. Ah, mais je croise les doigts de pied, les doigts de main, je veux que vous tombiez dans les oubliettes, Angelo. Allez, donnez-moi. Je vous rappelle les salles et aussi pour ceux qui nous écoutent et qui ne les connaîtraient pas, les latrines, le donjon, la chapelle, la salle d'armes, les écuries, les cuisines, la salle de bal, les appartements de la reine et la chambre du roi.
2: Ouais, je vais choisir celle de bal.
0: La salle de bal. Vous me décevez beaucoup, Angelo. Beaucoup. Vraiment beaucoup. Parce que j'ai le malheur de vous annoncer que vous avez gagné 2 descentes en canoë.
2: Ah. Bah oui. Descendre
0: dans
2: le canoë, ouais, de où?
0: Ah bah attendez, de où?
2: Ah oui.
0: Vas-y, de où? Vas-y toi. Alors, alors, ouais, vas-y, je vais te le dire ton cadeau. Issy-Périgord est heureux de t'offrir 2 descentes en canoë, grâce à la base de canoë et kayak Le Plongeoiré, située à Berbiguière, près de Saint-Cyprien. C'est la rivière Dordogne.
2: Ouais,
0: ça vous va?
2: Ouais, impeccable.
0: Bah, il y a quand même 10 km à faire, Angelo. Je ne suis pas sûr que vous arriviez. Hein.
2: Ah si, c'est parce que vous ne m'avez jamais vu.
0: Je crois que je me suis fait un copain. Vous voulez pas tenter une autre salle et tomber dans les... Dans les oubliettes.
2: Non, je vais laisser pour le suivant.
0: Allez, bon, c'est gagné, Angelo. Allez, va. Allez, j'arrête de vous taquiner. Bravo. Donc, vous allez y aller avec qui sur le canoë?
2: Mais je vais y aller avec ma femme.
0: Très bien. On n'oublie pas sa petite bouée canard, ses petits brassards, mon Angelo. Hein?
2: Non, je vais le prendre. Ouais.
0: Faudrait pas tomber à l'eau.
2: Il n'y a pas beaucoup d'eau.
0: Et il n'y a pas beaucoup d'eau. Ça, c'est pas faux. Vous allez surtout accompagner votre canoë kayak. Bon, allez, je vous embrasse. Bonnes vacances, si c'est le cas, à tous les deux. Et mes amitiés à votre cher et tendre qui s'appelle comment?
2: Marie-France.
0: Bonjour, Marie-France. Salut, Angelo. Ciao, ciao. Quelle est votre radio locale préférée?
2: Super rigolo,
0: allez, salut, salut, merci. Bon, Angelo est passé entre les gouttes. À vous de jouer maintenant. Voici la 4e question de sélection. On joue avec un jeu vidéo. Vous allez me donner le nom de ce jeu vidéo que tout le monde connaît, avec sa musique iconique. Allez, pour les plus de 150 ans qui n'auraient pas la ref, comme on dit, est-ce que c'est Mario Bros, Zelda ou Sonic? Bonne chance.
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0: Somebody's Watching Me, c'était Rockwell.
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0: Oh, petit fantôme. Oui, on raconte que ce château est hanté, mais même les fantômes se sont fait la malle. Ça craint ici. Ouais, ça tremblote, ça pétoche sévère. Coucou Adeline.
2: Bonjour.
0: Vous avez la pétoche, hein ? Oui.
2: Mmh, si. Ouais, je vais vous dire oui pour
0: ah,
2: vous faire plaisir.
0: Merci de ne pas contrarier l'animateur. Je veux que ça tremblote et que ça pétoche dans les foyers. On va faire un petit peu connaissance. Adeline, vous êtes en vacances avec nous, chez nous, dans le Périgord. Merci de nous rendre visite. Vous êtes où exactement ?
2: Alors, je suis à Vérines-de-Dôme.
0: Alors, chez qui ? Avec qui ? Chez qui ? Chez quoi ? Pourquoi ?
2: Chez mes parents, avec mes filles, mon mari et ma nièce.
0: Une enfant du pays, donc, Adeline ?
2: Oh, oui, ça fait des années maintenant qu'on vient.
0: Et vous habitez où maintenant ?
2: Alors, moi, j'habite dans l'Essonne.
0: D'accord.
2: Saint-Maurice, Montcouronne. Nous aussi, c'est des Montcouronnés.
0: D'accord. Très bien. Alors, on va vous faire rentrer dans le château d'ici Périgord, Adeline. Et pour ça, on va réécouter le petit extrait sonore. Ah, je la vois, Adeline, avec sa console, en mettant la cassette, là, le petit clap. Et vas-y que je t'écrase des champignons et que je tue les fleurs qui lancent des boules de feu, hein, Adeline ?
2: Oui, c'est ça. Ah bah oui, j'y ai beaucoup joué.
0: Ouais, moi aussi. Alors, ça s'appelait comment ?
2: Mario Bros.
0: Allez, c'est parti. Allons sauver la princesse.
2: J'ai rétréci.
0: Elle a rétréci, Adeline. Il va falloir sauver la princesse avec le gros monstre, vous savez. Il est dans les oubliettes, celui-ci. Il crache aussi des boules de feu. Ouais.
2: Alors, moi, je vais essayer de les éviter. Je rentrerai bien dans les appartements de la reine, puisqu'on est sur le thème des princesses.
0: Non, ça marche. Ok, très bien. Appartement de la reine, toujours aussi, comment vous dire, elle n'est pas soigneuse en fait. Elle n'est pas soigneuse, je ne comprends pas. Bref, alors au milieu de tout ce fatras, je trouve quoi ? Je trouve un spectacle immersif au château de Fayolle. Spectacle qui s'appelle « L'ombre de la marquise ». Vous allez aller au château, vous allez être accueilli par 300 figurants, 300 comédiens, avec des chevaux, tout ça. Ça dure une petite demi-heure. Vous allez vous balader dans le parc, dans le château, avec plein de scénettes, de théâtre, de musique, et même des chevaux à la fin. Et tout ça, eh bien, c'est pour la bonne cause, hein, pour vous qui nous écoutez. Le château de Fayolle, évidemment, s'occuper d'un château, ça coûte beaucoup d'argent.
2: Oui.
0: Du coup, ils font plein de choses super. Et là, il y a 300 personnes qui se sont mobilisées pour créer un spectacle. Eh bien, vous êtes invité à ce spectacle, Adeline. Est-ce que ça vous intéresse ?
2: Eh bien, oui, pourquoi pas ?
0: Oh boy ! Pouf, pouf, pouf, pouf, pouf. Parfait. C'est à vous. Alors, Adeline, si vous voulez voir quelques petites images, on a fait un reportage la semaine dernière. Vous avez la vidéo sur le Facebook et sur l'Insta. D'ici Périgord.
2: Okay.
0: Voilà. Bah, c'est cool.
2: Eh ben, merci beaucoup.
0: Du coup, vous allez y aller avec qui ? Attendez, je regarde parce que je ne sais pas combien de places, en fait, on vous offre. Quatre.
2: Quatre places, bah, c'est super.
0: Quatre places. Allez hop, en bus, Adeline, avec toute la famille.
2: Oui, c'est ça, avec le minibus. On emmène tout le monde.
0: Les vacances, c'est fini quand ?
2: Alors, ça vient de commencer. Enfin, les enfants y étaient avant, mais je viens de les rejoindre. Donc, moi, j'ai encore 15 jours.
0: 15 jours ? Pff, oh là.
2: Ouais.
0: Mais ça va passer tellement vite.
2: C'est ça.
0: Moi, je serai vous, je retournerai là-haut.
2: Hein.
0: Non, ouais, ça va pas le faire.
2: À tout de suite.
0: Bon, allez, quelle est votre radio locale préférée, Adeline ?
2: Ici Périgord.
0: C'est parfait. Je vous embrasse. Salut.
2: Merci.
0: Et ben voilà, que des gagnants, sauf quelqu'un dans les oubliettes. Mais je dirais pas où elles sont. Non. Dernière chance, hein. Ouais, dernière chance de jouer. Voici la question de sélection. Donnez-moi le nom de cette émission télé, dont voici le générique.

0: Est-ce que c'est tout le monde en parle? C'est mon choix ou ça se discute? Allez, allez, foncez, dernière chance.
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0: musique indémodable. Et c'était France Gall.
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0: Chevalier, princesse, bouffon, tout le monde est le bienvenu à une condition: accepter de tomber dans les oubliettes. Et même les enfants y sont acceptés. Oh, et j'ai jamais eu aussi petit bout de chou que ça, 7 ans et demi. Et il s'appelle Timothée. Coucou Timothée.
2: Coucou.
0: Comment tu vas, mon petit chou?
2: Bien.
0: Bon, ça c'est super, je suis content. Tu nous appelles de Périgueux.
2: Oui.
0: Et Christophe, je suppose que c'est ton papa.
2: Oui.
0: Allez, parfait. Alors Timothée, déjà, tu as reconnu le générique télé. Je pense que c'est papa qui t'a donné la réponse. On réécoute un petit extrait. Mon petit Timothée, mais t'étais pas né. Tu étais pas né quand cette émission elle passait à la télévision. Comment elle s'appelle? Tu as le nom de l'émission, s'il te plaît?
2: Oui, ça se discute.
0: Ça se discute avec Jean-Luc Delarue, à qui on a... pour qui on a une pensée. Alors mon Timothée, tu viens avec moi. Allez, je te prends la main. On rentre dans le château d'Issy Périgord. Alors généralement, quand c'est des adultes, moi j'adore quand ils tombent dans les oubliettes. Mais toi, je veux pas que tu tombes dans les oubliettes. Promis?
2: Ok.
0: Allez. Les latrines, le donjon, la chapelle, la salle d'armes, la salle de bal, les appartements de la reine, la chambre du roi, les cuisines et les écuries. Quel est ton choix, Timothée?
2: La chambre du roi.
0: C'est parti. Dans la chambre du roi, Monty, il y a un CD de Florent Pagny qui s'appelle Grandeur Nature.
2: Ça va aller.
0: Hein? Avec tout le respect que l'on doit à Florent Pagny, on va passer à autre chose.
2: Les cuisines.
0: Les cuisines. Allez, c'est parti. Timothée, qu'est-ce qui t'a pris? Pourquoi?
2: Mais voilà.
0: Pourquoi tu as gagné un passe-famille au jardin d'Erignac? Deux adultes et jusqu'à trois enfants pour découvrir des magnifiques jardins. Il y en a 7 en tout de jardins sur 200 hectares. Bon, mon Timothée, est-ce que tu as envie de te balader dans des jardins ou est-ce qu'on... on prend le risque d'une troisième salle, mais attention, hein, mon Timothée, faut pas tomber dans les oubliettes. Hein. Qu'est-ce qu'on fait?
2: Oui, on prend.
0: On prend? Allez, c'est pour toi. Parfait. Eh ben, tu es mon champion. Voilà. Je fais de toi le chevalier d'Issy Périgord, Timothée. Bravo. 7 ans et demi, c'est quand ton anniversaire?
2: Merci. Octobre.
0: Ah ben c'est bientôt. C'est bientôt. Allez, je te fais un gros bisou. Tu restes avec nous. Tu vas rester avec Audrey qui va tout expliquer. Tu pourras récupérer tes places. Bonnes vacances, mon Timothée. Et par avance, bonne rentrée. Salut, salut.
2: Au revoir.
0: Eh ben voilà, on finit en beauté et en douceur. C'est super et on se retrouve, nous, demain à partir de 11h pour jouer à nouveau avec le jeu du château.
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0: Tibbs, Mike Demereau et Zagata, Take Me Away. 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
0: 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Encore et toujours, il est midi. Le journal Jeanne de Butler.
3: Le soulagement des jardiniers après le passage de la pluie, l'équivalent d'un mois de pluie tombée en quelques heures dans la nuit de lundi à mardi et qui permet d'enfin respirer après un mois de juillet extrêmement sec. À Boulazac, Stéphane a refait le plein de ses cuves de récupération d'eau, 7000 litres en une seule nuit, Marie-Astrid Guégan.
4: Après une nuit à écouter la pluie, Stéphane s'est levé avant le soleil pour foncer voir ses récupérateurs d'eau remplis en quelques heures.
5: C'était mort, il n'y avait plus d'eau. Et là, j'en ai récupéré 6000 litres d'eau. C'est pas bon ça? Génial. Génial, une super pluie.
4: Une pompe et des tuyaux sont posés à côté des deux cuves enterrées entre la maison et le potager.
5: C'est les cuves que j'avais intégrées quand j'ai construit la maison, sur relié au pluvial.
6: C'est-à-dire que ça tombe dans cette cuve?
5: Mais là, c'est plein.
4: 4500 litres sous terre.
5: Je me branche là, je renvoie l'eau dans ma piscine.
4: Un bassin hors sol dont le fond est recouvert de 1500 litres d'eau grisâtre.
5: Je me baigne plus, elle me sert de réserve d'eau. Elle était complètement vide, c'est pas mal, nickel.
4: Toute cette eau, Stéphane en a besoin pour arroser ses courgettes, ses haricots, ses citrouilles et les arbres de son verger.
5: Donc j'ai un figuier, des pommiers, j'ai des pêchers, il y a de tout. Là j'ai ma cuve là.
4: Ah, vous avez une autre cuve encore?
5: Ah oui, j'ai des cuves partout, j'en ai une derrière là aussi. Ah ben largement, que ça va aider les fruitiers, ils ont soif.
4: Ça va vous tenir combien de temps ce stock que vous avez refait?
5: Je pense que je vais tenir le mois d'août, c'est déjà pas mal. Si on y va doucement à l'arrosoir, ça va tenir. C'est super, il peut en tomber encore d'autres, je vais la prendre.
4: La piscine de Stéphane peut encore recevoir 10 000 litres d'eau supplémentaire.
3: Les jardiniers qui ont retrouvé un peu d'eau après le passage de cet orage, les agriculteurs eux aussi peuvent souffler un peu, même si le mal est déjà fait, disent-ils. Rémi Mespoulette, qui est agriculteur, est chargé de l'eau à la Chambre d'agriculture de la Dordogne, membre de la coordination rurale, était l'invité d'ici Périgord ce matin à ce sujet. Son interview est à réécouter sur ici.fr. L'orage d'avant-hier qui a laissé quelques traces aujourd'hui encore. Plusieurs routes sont toujours fermées à cause de chutes d'arbres sur des lignes électriques. C'est le cas à Bad-Foldance, la départementale 62 et la départementale 71 sont fermées à la circulation ce midi. Le temps qu'Enedis vienne faire des travaux, a priori, elle devrait pouvoir rouvrir dans l'après-midi. À Aubas, la circulation est toujours alternée sur la départementale 704. Vous êtes plusieurs à nous avoir signalé des problèmes pour recevoir la TNT par endroit. Depuis cet orage également, une panne d'électricité a touché l'émetteur de Bergerac, Audrix. Mais a priori, tout est revenu à la normale ce matin, nous indique l'opérateur TDF.
0: Ici Périgord, midi 3, le plus grand spécialiste de la période révolutionnaire en Périgord est mort.
3: Guy Mandon, historien, enseignant, il est mort avant-hier à l'âge de 80 ans. Bonjour Thibaut Delmarle.
7: Bonjour.
3: Guy Mandon, c'était un fin connaisseur de l'histoire de cette fin du 18e.
7: Oui, né à Saint-Saulx-la-Coussière, Guy Mandon a commencé ses études supérieures à Saint-Jean à Périgueux avant de rejoindre le lycée Saint-Joseph comme professeur d'histoire-géographie. puis directeur. Il devient ensuite le premier inspecteur de l'éducation nationale pour l'enseignement privé. Il publie de nombreux ouvrages sur la période révolutionnaire en Périgord, ce qui fait de lui l'un des plus grands spécialistes de la Révolution française en Dordogne. Membre administrateur de la Société historique et archéologique du Périgord, il a poursuivi l'œuvre de son maître, l'abbé Rocal. Parallèlement, il aura une carrière politique puisqu'il a été adjoint au maire de Périgueux, Yves Guénat. Sur le plan personnel, c'était quelqu'un d'une grande élégance, d'une grande disponibilité, très humain. Salue son ami et ancien élève à Saint-Jean, Dominique Audrury, président de la Société historique et archéologique du Périgord. Son prochain ouvrage sur les femmes à la Révolution sera publié à titre posthume aux presses universitaires de Bordeaux.
3: Et ces obsèques, les obsèques de Guy Mandon auront lieu ce mercredi, cet après-midi, à la cathédrale Saint-Front de

0: Alors, mais pour l'instant, ça va, ça tient. Il est midi 5, la suite de vos programmes sur Ici Périgord. Et moi, je vous retrouve à 13h30 pour l'après-midi musicale.
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3: Bonjour à toutes et à tous. J'espère que vous allez bien et que vous arrivez à profiter de cet été, que vous soyez au travail, à la maison ou en vacances. Jusqu'à 13h, ce sont les meilleurs moments au taquet. Une sélection d'instants sympas, drôles et qui donnent le sourire à l'heure du déjeuner. Ce mercredi, nous passerons un petit peu de temps, par exemple, avec Sébastien qui perd ses clés alors qu'elles sont dans sa poche, avec Victor qui imite Julien Lepers, Martine qui aime faire des croissants chèvre-miel pour l'apéro, ou encore Noureddine qui offre des chaussures à sa femme, mais en prenant sa pointure à lui, évidemment.
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3: Mais avant de retrouver ces candidats et d'autres avec Valérie Damidot et Eric Bastien, je vous propose de commencer cette heure ensemble en musique avec Morane et un de ses plus grands succès. Nous remontons le temps jusqu'en 1989 avec Toutes les mamas sur votre radio ici.

0: Mama Morane dans la playlist de votre radio ici. Valérie Damido et Eric Bastien sont avec Dominique d'ici Alsace et Sébastien d'ici Occitanie. Tous les deux de vrais maladroits étaient en l'air. Ne leur demandez pas de poser une étagère ou dans quel train il faut monter. Cela va pas bien se passer et on en rigole sur votre radio ici.
1: Ici, nous sommes avec Dominique, ma candidate qui a 7 points, bien sûr, qui est donc en tête. Et Sébastien. Voilà. Alors.
2: C'est une honte ce que vous faites. Non, c'est lamentable.
1: Je ne dis rien.
2: Tu seras vengé.
1: Non, je ne sais pas du tout.
2: Oui, quand même.
1: Alors, on a parlé de Pierre Richard. Ah, oh, j'aurais aimé qu'il n'y ait plus d'anecdotes. Mais non, il y en a encore, oui. Ah, je t'aime, Dominique. Il t'arrive des aventures que j'adore. Parce que, comme elle nous a dit qu'elle était dans la déco, figurez-vous que quand elle était.

0: étudiante, elle adorait fixer les étagères, les miroirs, les luminaires chez tous ses potes. Hein. Elle avait sa petite perceuse.
1: Ouais.
0: Voilà.
2: Donc vous faites bien la perceuse.
0: Ça, ouais. Hein. Ouais, je fais bien la perceuse.
2: Ah, ouais, super.
0: Un dimanche matin, elle va chez sa sœur, elle veut mettre un meuble au-dessus de l'évier de la cuisine, elle perce, et qu'est-ce qui s'est passé?
1: En plein dans la conduite d'eau de l'immeuble, un geyser, trempé. On a couru pour attraper les peignoirs, les serviettes pour faire un bouchon. Bien sûr, donc le dimanche, les voisins qui étaient sur les paliers, qui sortaient de la douche, qu'est-ce qui se passe, etc. On a dû appeler les pompiers pour couper la canalisation. La catastrophe.
0: La catastrophe. 200 000 litres d'eau dans la toute la résidence. Hein, bravo. Ça que oui, on peut pas toujours savoir où se trouve la conduite d'eau, mais là quand même.
2: On peut éviter de le savoir pour elle. Là, ça sera mieux même. Hein.
0: Ma petite Pierre Richard, c'est pas tout. Parce que quand elle va en vacances, c'est pareil. Il lui arrive des aventures. Bah oui. Elle est avec une copine, elle est en Tunisie. Elle attend ses bagages à l'aéroport. Elle prend une valise. Et hop, elle va en bus pour rejoindre sa destination. Le bus roule et puis ça s'arrête. Et qu'est-ce qui s'est passé? Le bus s'arrête, il y a quelqu'un qui monte. Et qu'est-ce qui se passe?
1: Il demande s'il y a une certaine Dominique avec mon nom, à l'époque. Oui, qu'est-ce qui se passe? Bien en fait, il y a votre valise qui est restée à l'aéroport de Tunis. Vous avez dû prendre la mienne par erreur.
0: Et voilà.
1: Eh bien oui, en effet, j'avais pris sa valise.
0: Et donc, tu as attendu combien de jours avec tes affaires?
1: À peu près quasiment une journée complète, parce qu'on a pu la récupérer que le lendemain soir, taxi que d'aller la chercher depuis l'hôtel.
2: Ouais. Vous avez pas un Doliprane là, parce que.
0: J'adore qu'il t'arrive des choses comme ça. Alors, je vais donc te poser la question à 5 points. Si tu les prends, tu seras un sans faute. Allez, tiens, je te mets une petite chanson.
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0: Allez, on va parler de zapping, on va parler de télécommande. Écoute bien cette question. Sur les télécommandes de télé, il y a plein de touches et il y en a une avec un cercle. Avec un trait vertical en haut sur la télécommande, quelle touche est représentée par un cercle avec un trait vertical en haut?
1: Marche arrêt.
0: Elle a même pas le temps de dire les 10 secondes que déjà elle me dit la réponse. Eh ben oui, c'est la touche marche arrêt. Bien sûr, c'est le 0 hein, et le 1. Bravo, c'est donc un sans faute. 12.
2: Comme c'est un véritable chat noir, Dominique, je précise que notre télé s'est éteinte toute seule dans le studio.
0: Eh ben,
2: je m'en inquiète un peu.
0: Eh ben, oui,
2: Madame Dabido, vous n'avez pas le monopole du père Richard.
0: Ah,
2: voilà. Oui. C'est un mélange de SNCF et de Pierre Richard. Alors Sébastien, toi aussi, t'as un petit côté maladroit. Tu l'as un peu évoqué tout à l'heure. Qu'est-ce que j'apprends? On est avec sa tante en ville pour faire des courses. Et au retour, on retrouve plus la voiture.
4: On cherche la voiture.
2: Ouais.
4: Du coup, on s'est inquiété beaucoup. On n'a pas retrouvé du tout. Donc ma tante a décidé d'aller déclarer la voiture qui a été volée. On s'est dit, ben, on nous l'a piqué la voiture. Et au bout d'un mois et demi, elle reçoit un coup de téléphone de la police en disant que la voiture, elle est garée dans une rue au centre-ville. C'était la rue où c'était garé nous. Du coup, pas du tout, c'était pas trouvé, voilà.
2: Ah non,
4: voilà.
2: Mais t'oublies de dire que tu t'es pris quand même un paquet de contraventions sur le pare-brise quand t'as retrouvé la voiture aussi.
4: Exactement, il y avait
2: non, mais c'est pas tout. Ne raconte plus, c'est pas tout, il y en a d'autres. Il t'arrive de faire opposition très régulièrement sur ta carte bleue parce que tu l'as perdue, alors que pas du tout, tu la retrouves le lendemain.
4: Exactement, ça m'arrive beaucoup de fois ça.
2: Voilà, donc tu mets 6 plombes avant de recevoir une nouvelle carte bleue. Oh mon, encore je vous en remets une petite couche. Parfois monsieur reste coincé dehors parce qu'il trouve pas ses clés. Alors quelles sont où les clés?
4: Dans la poche.
0: Et voilà.
2: Et alors là j'ai le pompon, c'est pour ça qu'on a écouté le jingle de la SNCF. Voilà, au travail une fois, une dame qui lui dit, une dame ou un monsieur, il dit bah, je dois aller, je crois que c'était à Cahors. Et lui, il l'a mis dans un train qui allait
4: Narbonne.
2: C'est normal, voilà.
0: C'est juste à côté.
2: Il s'en est hyper voulu. Donc, la personne nous écoute aujourd'hui, celle qui atterrit à Narbonne. On a le coupable.
0: Nous avons
2: le coupable. Il est là.
0: C'est fou. Voilà.
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0: Teddy Swims qui sera en concert à Paris en mars 2027. Lose Control sur votre radio ici. Écoutons à présent Victor d'ici Saint-Étienne-Loire et Vanessa d'ici Touraine avec Valérie Damido, et à qui Éric Bastien a demandé d'imiter un animateur très connu de France 3 et son tic de langage légendaire sur votre radio ici.
1: Alors, attention les yeux. Victor, tu as 2. Vanessa a 4. Ah, alors, Victor. Victor, il aime
2: oui,
1: bien...
2: Oui, je suis toujours là.
1: Non, bien sûr que t'es là. Victor, t'adores, il paraît que t'adores les manèges à sensation et que t'adores louer des petits avions. Qu'est-ce que ça veut dire, ça, louer des avions? T'as ton brevet?
2: Ah non, je loue, mais à travers un pilote qui nous pilote et qui nous fait découvrir une région...
1: T'as pas peur?
2: Non.
1: Bah, qui paraît qu'en avion, t'as fait le lac d'Annecy, le lac du Bourget, c'est beau ça, dis
2: oui, donc. Le bassin d'Arcachon aussi, oui, on a fait avec Françoise, tu vas dans des aérodromes, des petits aérodromes locaux, dans les régions dans lesquelles tu te trouves, et puis on te propose un circuit d'une heure et demie, deux heures, et tu acceptes oui ou non, et suivant le temps, eh bien, il y a un tarif à débourser, quoi.
1: Et alors, si tu étais un animal, tu adorerais être un chien?
2: Oui.
1: Alors, parce que tu n'as pas de chien, toi tu gardes ceux des autres, t'as pas de chien, t'as pas de chat. Mais pourquoi un chien? T'aimes bien les chiens? Ils sont mignons les chiens?
2: Eh bien disons que quand j'étais gamin, j'ai toujours eu des chiens à la maison. Il y a quelque temps on avait des chiens. Et depuis, bien nous sommes à la retraite. Alors bon, ils nous ont quittés et on n'en a pas repris. Mais actuellement, à l'heure d'aujourd'hui, on en a un, c'est un canet corso. Oh. Ce sont des copains qui sont partis à la montagne, et on arrive à en garder.
1: Ah, oh, j'adore le canet corso, j'adore ça.
2: Ah, c'est génial. En plus, elle est belle comme tout, cette toutoune. Elle est géniale. Et on arrive à garder soit les chiens chez nous, soit on se déplace chez les gens pour aller les garder, leurs chiens, leurs chats.
1: Eh ben, c'est magnifique.
3: Point commun avec Vanessa, hein, qui adore les animaux aussi.
1: Alors, mon Victor, tu n'as que 2 points. Alors, ça, c'est pas un point commun avec Vanessa.
3: Ah non, ça se confirme.
1: T'as 2 points. Là, tu vas m'en marquer 3 d'un coup. C'est la question à choix multiples. C'est une question, je te pose la question, je vais te faire des petites propositions. Et à mon top chrono, tu auras 10 secondes pour me donner ton choix. Écoute bien la question.
2: Oui.
1: Écoute bien. Aujourd'hui, mercredi 11 février, débute le carnaval de Nice. Alors, petite question. Quelle animation est une spécificité du carnaval de Nice? Alors, écoute bien. La déferlante de confetti, la bataille de fleurs, la parade des géants, Éric Bastien, bien tout sûr. Bleu sur un char.
3: Et ça vaut
1: quelle animation est une spécificité du carnaval de Nice? La déferlante de confetti, la bataille de fleurs, la parade des géants, Éric Bastien, tout bleu sur un char. Top chrono, 10 secondes.
2: Je dirais la deuxième, la bataille des fleurs.
1: Palam, pam, palam, et c'est une bonne réponse.
3: Oh.
1: Et oui, au carnaval de Nice, c'est les corsos fleuris. Et c'est des chars décorés de fleurs. Bravo. Ça te fait 3 points, tu as 5.
3: Est-ce que je pourrais m'entraîner un instant? Parce que j'adore, là, avec Victor, les oui. Vas-y, fais-moi un ouais, vas-y.
2: Ouais.
3: Ah ouais, bravo, Julien Lepers, on l'a retrouvé. Je voudrais juste saluer Marie-Laure qui est en Dromardèche et qui a joué avec nous il y a quelques semaines et qui est au carnaval de Nice en ce moment parce qu'on
1: exactement
3: a offert tout le cadeau.
1: On
3: l'embrasse, voilà. Marie-Laure.
1: On l'embrasse et on espère qu'elle est sur le.
3: Et grâce à ici.
1: Sur le corso des fleurs.
3: Vanessa, tu sais faire un petit ouais ou ouais?
1: Oui, bah, attention.
3: Vas-y.
4: Ah ouais.
1: C'est pas mal.
3: On l'aide. Je parle de ça parce qu'il paraît, mais je me méfie avec toi parce que tu. Peut-être me dire non. Tu as participé, j'y vais à tâtons, à une émission de télé?
4: Oui.
1: Oh, elle a dit oui.
3: C'était cette émission d'ailleurs. Ça commence aujourd'hui.
4: Oui.
3: En début d'après-midi avec Faustine Bollard sur France 2.
1: Ah.
3: Dis donc, t'as été parler de quoi? Qu'est-ce que t'as été lui raconter à Faustine?
4: on va dire que j'étais un petit peu trop accro au shopping.
1: Ah oui, bah comme toutes les filles, enfin je veux dire. On...
3: L'achat compulsif, madame est accro. Ouais, je sais, j'ai vu l'émission. L'achat compulsif. Non mais genre, t'achètes, voilà. Aujourd'hui, t'as acheté quoi ou hier? Un truc qui sert à rien mais que t'as acheté?
1: Bah la moitié de sa garde-robe.
4: Non, c'était avant. Je suis maintenant depuis. Ça m'a un peu choqué, on va dire, cette émission. Okay. J'ai quand même bien ralenti.
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0: l'ombre, Renaud. Allez, dans une minute, c'est votre agenda de l'été avec des bons plans dans votre région et des idées de sortie dans votre coin. De quoi se changer les idées cet été, même si vous ne partez pas en vacances. On est bien sur votre radio ici.
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5: Il a écrit Hamlet ou encore Roméo et Juliette. 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Un spectacle qui sensibilise sur l'importance de la préservation du patrimoine matériel comme immatériel. 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C'est une des dernières pièces écrites par Shakespeare et ça raconte l'histoire du duc de Milan qui se retrouve avec sa fille sur une île déserte et qui obtient d'étranges pouvoirs magiques grâce à des livres. Ces deux heures de spectacle sont remplies de surprises. C'est l'occasion de passer une belle soirée en famille dans un cadre magique. 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
0: Jusqu'à 13h, nous réécoutons les meilleurs moments d'Otaquet avec Valérie Damido et Eric Bastien. Nous continuons juste après le succès du groupe Womack & Womack, un titre qu'Elton John a repris d'ailleurs, Teardrops, sur votre radio ici.

0: Womack and Womack, Teardrops sur votre radio ici. Place maintenant à la bonne humeur de Valérie Damido et Eric Bastien. En février dernier, ils étaient avec Philippe et Martine. Et Valérie a confondu un chanteur avec un personnage de dessin animé avant de prendre un fou rire à propos d'un frisbee sur votre radio ici.
1: Alors, Philippe, ah, qui joue avec ici Armorique, qui habite à Jugon-les-Lacs dans les Côtes d'Armor, qui est avec sa chérie Stéphanie. Et mon Dieu, comment vous êtes-vous rencontrés? C'était très mignon, c'était il y a très longtemps, c'était quand même...
2: On s'est repris,
1: voilà, on s'est perdu de vue, on s'est perdu de vue, et voilà. Alors attention, là il va falloir que tu m'expliques. La rencontre avec Stéphanie, il paraît que c'est la sœur de ton oncle, donc c'est ta tante.
3: Non, c'est la sœur de mon oncle. Mon oncle, en fin de compte, s'était reconstitué. Enfin, ma tante a épousé Marcel,
1: ouais.
3: Qui est mon oncle, ouais. Qui est devenu mon
1: donc,
3: oncle.
1: Ton oncle et sa sœur, c'est devenu ta femme.
3: Exactement.
1: Alors, tu es resté en contact avec elle pendant 2 ans, vous vous parliez par SMS, et vous vous êtes revu à une autre fête de famille, et là, t'as dit, je l'aime, je veux pas qu'elle reparte.
3: Exactement.
1: Et voilà.
3: C'est ce qui s'est passé.
1: Et ben voilà.
3: Et j'étais la chercher à Bordeaux, avec un camion de déménagement, et puis elle est revenue.
1: Ah oui.
3: Ah oui.
1: Ah, tu fais pas les choses à moitié, toi. Tu veux qu'elle vienne, allez, hop, le camion, on vide l'appart et on y va.
3: Exactement.
1: Mais quelle force! Quelle force, ce Fifi! Bon, mon petit Philippe, ça serait bien que tu marques tes 3 premiers points. Tu vas pouvoir le faire grâce à la question à choix multiples. Je vais te poser la question, te proposer des réponses. Évidemment, à mon top chrono, tu auras 10 secondes pour me donner ton choix. Mais tout de suite, on écoute Olaf.
4: Encore des fleurs.
1: Olaf, c'est Olaf, pardon. J'ai dit Olaf. Je suis extrêmement fatiguée. Non, ce n'est pas la Reine des Neiges. Je demande pardon à Olaf. Alors.
5: Viens là ici. Olaf. Olaf.
1: Ah non, Olaf, le pauvre, c'est le bonhomme de neige.
5: Oui, bien sûr.
1: Alors écoute bien, Philippe. Samedi, c'est la Saint-Valentin. Hein, ça, tout le monde le sait. Alors, pour les amoureux, je vais vous poser des questions. La Saint-Valentin tire son nom de quoi? Premièrement. Un dieu de l'amour, un poète du Moyen-Âge, un prêtre chrétien martyr ou d'Éric Bastien. Je répète, la Saint-Valentin, ça vient de quoi? Ça tire son nom de quoi? Un dieu de l'amour, un poète du Moyen-Âge, un prêtre martyr ou d'Éric Bastien. Top chrono, 10 secondes.
3: Non, par contre, Valérie, tu m'avais dit 4, mais par contre, moi, je dirais la 3.
1: Un prêtre chrétien martyr, c'est une bonne réponse. Bravo. Oui, c'est d'un prêtre chrétien martyr. C'est le Saint Valentin, prêtre du 3e siècle, qui mariait des couples en secret malgré l'interdiction de l'empereur Claude. Il a été arrêté et exécuté le 14 février. Il est devenu donc le symbole de l'amour fidèle et de l'amour. Ça fait 3 points pour Philippe. Bravo.
5: Martine, j'ai faim, Martine. Allez, on passe en cuisine.
1: T'as faim?
5: Bah oui, 12h37 quand même.
1: Ah oui, c'est vrai.
5: Tu aimes cuisiner? Qu'est-ce que tu fais de bon? En Normandie en plus.
6: Ah ben je cuisine pas mal. Je fais du couscous.
5: Oui, le couscous normand très connu.
6: La ratatouille, un peu de tout.
5: Non, tu fais de la tartiflette aussi. Tu fais le gâteau au citron?
6: Oui.
5: Waouh! Mais c'est vrai que tu as beaucoup de petits-enfants aussi. Donc t'es mamie gâteau, vraiment? Voilà, tu t'occupes
6: des petits-enfants. Ah bah oui, j'adore mes petits-enfants et mon arrière encore.
5: Et tu cuisines un délicieux croissant au miel? Et aux chèvres en apéritif. Alors ça, j'adore.
6: Ah oui.
5: Oui, non, effectivement, ça nous laisse sans voix. Martine, qui a participé à une émission de télévision, souvenez-vous, 40 degrés à l'ombre, c'était il y a quelques années, Vincent Perrault, et juste après, il y avait l'été de tous les records.
1: Vincent Perrault, notre réalisatrice, était folle de lui. Il est venu, paraît-il, faire une émission dans sa région.
5: Ah oui.
1: Et elle était très amoureuse. Ça ne s'est pas fait,
5: fini,
1: mais
5: c'est
1: bon.
5: C'est fini maintenant?
1: Bon, elle est grande maintenant.
5: Ouais. On peut l'appeler, Vincent, on peut arranger le truc. Qu'est-ce que tu as fait dans l'été de tous les records? C'est quoi le record que tu as battu?
6: Alors, on a lancé des frisbees. On s'est lancé. Mon conjoint et moi, le frisbee, il a ainsi de suite plein de couples. Et puis apparemment, on avait battu le record. Oui.
1: Jules et nous, on se demandait avec Eric, nous, par exemple, si on était tous les deux, quel est le record qu'on pourrait faire? Et nous, bon, bah, évidemment, ce serait manger 3 tonnes de Saint-Nectaire. Mais bon, y a, apparemment, il y a des gens qui sont bien plus sportifs que nous. Je te demande pardon, Martine.
5: Le
1: lancer de frisbee, nous, on ne sait pas faire. Par contre, le lancer de Saint-Nectaire,
5: c'est magnifique, ça. Voilà. Le lancer de frisbee.
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1: Vous écoutez ici Boulevard Désert et Carbone en duo pour un titre parfait pour cet été. C'est pas si facile. En revanche, ce qui est facile, ce sont les questions que Valérie Damido et Éric Bastien vont maintenant poser à Noureddine d'ici Gironde et Sophie d'ici Besançon. Vous allez voir, le chrono n'a même pas le temps d'être lancé que les réponses fusent sur votre radio ici.
2: Mon petit Nouré, hein, qui habite à Gradignan, qui est marié avec Amel. Alors, tu es très têtu. Pourquoi ? Qu'est-ce que c'est ? Comment ? Pourquoi ?
3: Ah, moi, je veux toujours avoir raison, en fait. Non, mais je suis têtu, mais un gentil têtu, ça va.
2: C'est-à-dire, ça veut dire quoi, un gentil têtu ? Ça veut dire quoi, un gentil têtu ?
4: Bah, il a raison, mais il met pas de coup de boule. En gros, c'est ça. Il va avoir raison, mais il est soft.
3: Ouais, il a tout à fait raison.
2: Oui, bah, bien sûr. Qu'est-ce qu'elle dit, Amel ? J'aimerais entendre sa version.
3: Ah non, non, je préfère pas vous la passer.
2: Ah, voilà. Donc en fait, t'es un gros casse-pied, voilà. Oui, parce qu'il faut que tout soit fait comme tu veux, parce que sinon tu penses que c'est n'importe quoi, en fait. Si c'est pas comme tu veux, ça marche pas.
3: Si, mais des fois, je peux avoir tort. Mais je le reconnais longtemps après.
2: Ah, longtemps après, c'est-à-dire 10 ans après, quand il y a prescription, en fait. Alors, attention les gars, pour la première fois, on a quelqu'un qui veut un animal, ça serait un mix, c'est-à-dire... Écoutez bien le mix. Le mec voudrait être un chat de Bengale, mais un oiseau. C'est-à-dire ?
3: Alors du coup, l'oiseau pour la liberté.
2: Ouais.
3: Et le chat pour le côté câlin.
2: Ouais, alors t'as pas choisi n'importe quel chat. Le chat de Bengale, c'est pas le truc le plus câlin du monde, hein.
3: Non, mais c'est parce qu'il est beau.
2: Ah oui, c'est d'accord.
4: Comme les requins, c'est beau. Le gars dit n'importe quoi depuis tout à l'heure.
2: Oh non, il veut être... Les chats de Bengale, c'est magnifique, c'est sublime, mais c'est le truc qui t'arrache la joue si tu lui plais pas. Et puis bon, il veut être un oiseau. Bah écoute, c'est super, moi je dis c'est super. Voilà. Alors, tu veux aussi... tu as un talent inutile qui m'a fait très, très rire. Ton talent inutile, c'est savoir bouger tes oreilles et retirer tes paupières. Ouais. Ça veut dire quoi ?
3: Je savais pas quoi dire. Mais du coup, c'est vraiment des trucs inutiles qui servent à rien. Mais je sais faire ça.
2: Ah, tu sais bouger tes oreilles?
3: Ouais, regardez, je vais bouger mes oreilles. Bougez pas.
2: Ah ouais, putain, c'est vachement
4: c'est
2: bien.
4: Génial. On a tous regardé dans nos enceintes.
2: Ah bah là, c'était super.
4: On aurait dit un chat de Bengale.
2: Ah, c'est un chat de Bengale.
4: C'est 30 millions d'amis, le gars.
2: Aïe. Tu as rencontré Amel à la bibliothèque.
4: En lui faisant cette grimace-là ?
2: En lui faisant les oreilles qui bougent. Et du coup, quand même, dis, tu t'as réussi à l'aborder rapidement, quand même.
3: Grâce à mes oreilles.
2: Grâce à tes oreilles, bah oui, évidemment. Tu lui as montré ce que c'était et elle s'est dit, oh là là là là, je vais étudier ce cas clinique. Et vous êtes mariés depuis août 2025, c'est ça ?
3: C'est ça.
2: C'est magnifique. Bien, mon chéri. Mon chat, tu as deux.
4: Mon chat de Bengale.
2: Mon chat de Bengale, pardon.
4: S'il vous plaît.
2: Mon petit Bengale, écoute bien, c'est la question à 5 points. T'as, je te mets une chanson.
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2: On va jouer au badminton. Écoute bien. Quel est le nom du projectile utilisé au badminton? Comment on appelle le truc qu'on s'envoie?
3: Le volant.
2: Le volant. Bah voilà, j'ai même pas eu le temps de dire le chrono que celui-ci me dit oui. Eh ben oui, c'est le volant. Donc tu as 5 points de plus, tu as 7. Bravo.
4: Bon, Sophie, tu niveau chat de Bengale, au niveau requin, t'es comment toi de ce côté-là?
6: Ni l'un ni l'autre. En
4: ouais. Ah, je vais te dire, toi t'es Barbie, toi. Notre Sophie est ici Besançon, un morceau. C'est une collectionneuse de Barbie, c'est vrai?
6: Voilà, mais en fait, plus bon, quand j'étais encore plus jeune, quoi, je veux dire. Voilà, j'ai toujours été très très très Barbie. À chaque Noël, c'était une Barbie, voilà. Donc c'est vrai que j'en ai beaucoup.
4: Bah, t'as tous les accessoires,
6: collection,
4: Barbie.
6: Collectionneuse. Bon, après, c'est pas vraiment le mot.
4: Oh, attends, t'as les accessoires. Camping-car Barbie, chevaux Barbie, oui, voiture Barbie. Excuse-moi.
6: Non, mais plus maintenant, du tout. Mais quand j'étais, quand j'avais l'âge de jouer au Barbie.
4: Oui, mais nous, on a des dossiers. On peut remonter très loin dans ton enfance et ta vie. Donc, on a des dossiers.
6: Collectionneuse, voilà.
4: J'ai bien compris. Ah. Allez, voici la question. Elle arrive. Elle vaut 5 points. Hey, Sophie, on est sérieux, là. Ça vaut 5 points. Ah, tu peux faire une petite remontada sympathique là. La question est la suivante. On a un extrait.
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4: Régine,
2: j'adore cette chanson.
4: Quel est le format de papier le plus couramment utilisé pour les imprimantes qu'on a au bureau et les photocopieuses? Top chrono.
6: A4.
4: Le format de papier, tu m'as dit quoi? J'ai bien entendu.
6: A4.
4: Tu as dit A4. Are you sure? A4, forcheur? T'es forcheur?
6: Yes.
4: T'es comme Manu, t'es forcheur? Oui!

0: premier titre du groupe Alphaville en 1984, Big in Japan sur votre radio ici. Allez, dans un instant, nous retrouvons Valérie Damido et Eric Bastien qui sont toujours avec Noureddine d'ici Gironde et Sophie d'ici Besançon pour le bingo final de l'émission. Écoutez bien et essayez de faire mieux que nos candidats sur votre radio ici.
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5: Et nous sommes au taquet avec Noureddine qui a 7, Sophie qui a 6. Noureddine, je le rappelle, qui joue avec Ici Gironde, qui habite à Gradignan, qui est mariée à Amel depuis août 2025, qui est fort occupée le matin, un peu seul aspirateur, qui cherche du travail en tant qu'éducateur spécialisé.
6: Et qui fait des puzzles.
5: Qui fait des puzzles avec des piscines. Et qui veut nager avec les requins tout en ressemblant à un chat de Bengale avec des plumes. Voilà.
6: C'est un joli portrait. Hein.
5: Voilà. Je me suis pas trompé, c'est à peu près ça.
7: C'est à peu près ça, mais vous exagérez un peu.
5: Pas du tout. Alors, j'exagère. Est-ce que ce serait pas plutôt toi qui exagères? Parce qu'il paraît que le jour de ton mariage, voilà, déjà c'est un jour un peu stressant. Tu perds ta veste de costume.
7: Ah là là, quel stress ce journée-là.
5: Mais comment peut-on perdre sa veste de costume quand on va se marier? Explique-moi.
7: Écoutez, en fait, dans la voiture, j'ai déposé ma veste. Bon, déjà, je pense que j'étais déjà stressé. J'ai déposé ma veste derrière, du coup, sur le siège arrière.
5: Ouais.
7: Et je pense que sur la route, j'ai dû freiner. Et la veste est venue se glisser sous les sièges.
5: Oh là là.
7: Et du coup, panique.
5: Oh, tu as dû pérorer sur le parvis comme ça de la mairie.
7: Non, en vrai, c'était pas sur la mairie. Du coup, j'étais sur un. Alors, j'attendais son père, il m'a ramené le bouquet pour la voiture.
5: Oh là là.
7: Et ma boutonnière. Et c'est là où je me suis rendu compte qu'il manquait la veste.
5: Oh, là, ça a dû être sympa.
6: Bah, c'est-à-dire qu'au moment de dire oui ou non, il s'est pris une veste.
7: Oh là là. Valérie, il faut s'en occuper.
5: Je sais, chérie. Pour ça que je te dis, ne l'encourage pas, ne lui dis pas qu'il est drôle. Je sais, c'est un problème. Tu sais, il y a quand même des auditeurs qui m'ont proposé de m'en débarrasser en montant à Paris.
6: C'est vrai.
5: Alors, écoute, si tu veux te joindre à la troupe qui doit monter, vas-y. Alors,
7: non, moi, je serais d'accord si tu déposes mon dossier chez Koh-Lanta.
5: Je vais faire le maximum. Je reviens de part de vers toi. Alors, nous sommes avec évidemment quelqu'un qui, quand il offre des chaussures à Amel sur Internet, sa femme. Ça le fait déjà rien. Il offre des chaussures à sa femme, c'est hyper sympa.
6: Oui, c'est très sympa sur le principe.
5: Ouais, sauf que non, parce qu'il prend des chaussures à sa taille à lui. Donc, du coup, elle regarde les chaussures, elle fait oh, merci, Minou. Et non, c'est du 44. Voilà, donc elle ne peut pas les mettre. Tu es un sadique.
6: Ah, du coup, il ne s'est pas pris une chaussure, il s'est pris une veste. Voilà.
5: Voilà, alors, oh mon Dieu, mon chat, on va t'encourager pour le bingo. Tu adores ce chanteur. On y va. C'est Daniel. Alors, eh oui, ah, mais tu peux pas comprendre, t'es trop vieux mon pote.
6: Pardon.
5: Allez, donc écoute bien le bingo. À mon top chrono, tu auras 10 secondes pour me citer un maximum d'animaux qui vivent dans une ferme. C'est les animaux qui vivent dans une ferme. Voilà, donc tous les animaux de la ferme. Top chrono, 10 secondes.
7: Vache, cochon, agneau, chèvre, cheval, poulain, âne, poule, cousin, canard, bélier.
5: Il y en a 11.
6: Waouh.
5: Bravo.
6: Eh ben dis donc, c'est chaud ça pour nous, hein. Sophie, il va falloir battre le record de 11 points, dis donc. On va voir ce que ça donne. Allez, juste une petite dernière anecdote. Un jour en Bretagne, t'as loué un gîte, il a fallu appeler le propriétaire avec ton chéri pour lui indiquer que vous aviez cassé le lit.
5: Et oui.
6: Et comment ça, on casse le lit?
5: Eh ben bravo.
4: le sommier en fait, bon, je, voilà.
6: Ah, rien à voir avec.
4: Gênant. Non, ça n'a rien à voir, mais c'est vrai que c'est très gênant parce que voilà.
6: Oui, non, moi je croyais qu'il y avait eu des folies ce jour-là.
4: Pour voilà, trouver des bons arguments.
6: Bon, Sophie, on a fait un joli parcours, mais là, tu l'as compris, il faut battre le record de 11 points. Si tu fais 12, voilà, ça peut peut-être le faire. Ça va être chaud, mais on va essayer. Je t'encourage avec ceci. Mamido et François Feldman pour ce titre.
5: Mamido ?
6: C'est pas ça.
5: Mamido.
6: Mais c'est votre cousine.
5: Mamido.
6: Qu'est-ce que tu as... On me dit que c'est Mamido dans le cas.
5: Mais c'est pas Mamido.
6: Mais si on me dit que c'est... Vous m'avez dit que c'était... Ouais. Ah, ça a été repris par Feldman et Mamido.
5: Ah, c'est pas moi, Mamido. Allez,
6: cousine,
5: allez, dépêche-toi parce que là, ça va être l'heure.
6: C'est fou, on découvre des trucs aujourd'hui. Allez. Allez vite, oh là là, 10 secondes, là. Allez, 10 secondes pour me citer un maximum d'animaux de la jungle. La jungle ou la savane, 10 secondes, top chrono. Allez.
4: Alors, singe, serpent, araignée, je ne sais plus, éléphant, girafe.
6: Le zèbre, le jaguar, le gorille, la gazelle, le crocodile, l'anaconda. Ça ne suffira pas, Sophie, tu l'imagines bien.
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0: Je veux Zaz sur votre radio ici. Et voilà, les meilleurs moments d'Otakès, c'est terminé pour aujourd'hui. Nous recommençons demain avec un fan de Johnny, un passionné de pêche, une imitatrice de pantoufles, oui oui, et bien sûr Valérie Damido et Eric Bastien sur votre radio ici.
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0: Très bon mercredi avec votre radio ici. Il est 13h. Les informations, Valentin Bertrand. Bonjour Valentin.
2: Bonjour Catherine, bonjour à tous.
0: À la une aujourd'hui.
2: Pas facile de trouver de beaux légumes cette année, des salades flétries, d'autres en format mini. La sécheresse et ses conséquences déjà bien visibles sur nos marchés. C'est l'un des hommes aux commandes du trafic de drogue à Marseille, notamment Mehdi Laribi, l'un des cofondateurs présumés de la DZ Mafia, arrêté en Algérie. Un an après la mort en direct sur internet de Jean Bormanoff, deux streamers jugés aujourd'hui pour maltraitance. Et puis, elles doivent se contenter d'un SMIC. Certaines coureuses du Tour de France peinent encore à vivre de leur métier passion.
0: Cet été est donc marqué par une sécheresse historique.
2: Des canicules à répétition, des champs complètement secs dans le Doubs. Depuis une semaine, les maraîchers doivent réduire leur consommation d'eau et ne peuvent plus puiser directement dans les rivières et les plans d'eau. Résultat, au marché, des clients obligés de revoir leurs attentes pour ne pas faire chou blanc, Roman Salch.
3: Catherine tient sa liste de courses en main, de concombres, tomates, salades. Elle vient tous les vendredis au marché de Besançon.
4: Une salade à 1,88€, regardez, elles sont pas belles. Elles sont plus petites, elles sont un peu flétries, on sent qu'elles manquent d'eau. Tout respire la sécheresse, hein. C'est même plus en stress hydrique, c'est complètement déshydraté.
3: Même constat pour cette habituée, son caddie rempli à la main.
5: Les fruits sont plus petits, enfin les légumes, les tomates, elles sont plus petites, hein. On sent qu'ils ont souffert. Quoi.
3: Et du côté des maraîchers...
6: Tous les problèmes du monde.
3: Cyril Philippe est agriculteur dans le Jura. Il pense pouvoir récolter 30% de produits pour donc 70% de pertes.
6: Il n'y a pas d'eau, donc on ne peut pas arroser. C'est plus simple. On ne va pas commencer à creuser tous nos champs pour faire des bassines, pour garder de l'eau. On n'en finit plus après. Après, bah voilà, où on s'adapte à ce qu'on aura, où on change de boulot. Hein.
3: Les plantes brûlent littéralement, déplore Emeline Vuillet, chef d'exploitation à Buzy, près de Besançon.
7: Les haricots, les choux, les framboises, tout ce qui fait des fleurs assez fragiles finalement, ont beaucoup de mal à donner, ont brûlé, n'ont rien donné, même tout court.
3: Elle ajoute qu'en revanche, les légumes et fruits ont plus de goût. Le stress thermique leur fait produire de la sève, une sorte de consolation pendant cette saison très compliquée.
2: Et si les producteurs rencontrés par Roman Salch d'ici Besançon assurent ne pas avoir monté leur prix, en moyenne, ils ont bien progressé de 10% en un an. La lutte contre les flammes se poursuit dans la Drôme où le feu est contenu. Depuis hier soir, la surface brûlée reste de 280 hectares. Dans la nuit, le renversement d'un camion-citerne a fait 2 blessés chez les sapeurs-pompiers. Après plusieurs tonneaux, ils souffrent de fractures. Et après les méga-feux en Gironde et dans les Landes, le gouvernement publie aujourd'hui l'arrêté de reconnaissance d'un sinistre de grande ampleur pour faciliter les coupes d'arbres brûlés. Les recherches se poursuivent dans le massif du Giffre, en Haute-Savoie, où une coulée de boue a emporté hier soir une vacancière, une femme originaire de l'Oise, emportée par un torrent après un violent orage, alors qu'elle se trouvait sur le chemin menant vers son camping. Un hélicoptère est sur place pour aider les gendarmes. Par précaution, près de 200 personnes ont aussi été mises à l'abri sur la commune de Sixte, fer à cheval.
0: Un des chefs présumés de la DZ Mafia arrêté en Algérie.
2: Mehdi Laribi, un franco-algérien de 36 ans, connu comme l'un des fondateurs de l'organisation désormais aux commandes du trafic de drogue à Marseille, a été interpellé il y a quelques jours grâce au réchauffement des relations entre la France et l'Algérie. C'est le ministre de la Justice, Gérald Darmanin, qui le confirme. Alors avec quelles conséquences? Question posée au spécialiste de la grande criminalité, Fabrice Risoli, cofondateur de l'association Crimalt.
8: Non, c'est un coup dur. C'est la suite effectivement de l'enquête Octopus, hein, de la section de recherche donc, de la police judiciaire de Marseille, l'impulsion de la nouvelle unité nationale de la police judiciaire de la gendarmerie. Et donc, d'abord, il fallait l'arrêter. Il fallait pas que tout ça reste dans l'impunité. Ensuite, les éléments de l'enquête semblent démontrer qu'il joue un rôle depuis l'Algérie. Donc, on peut pas dire que ça ne sert à rien de l'arrêter. Ensuite, si vous m'interrogez si demain la France va manquer de drogue et en particulier de cocaïne, la drogue qui rapporte le plus d'argent en ce moment et qui est extrêmement consommée en France, non, je ne pense pas. On va pas assister à une pénurie de drogue. Et comme, par exemple, la cocaïne est produite dans 3 pays andins uniquement et consommée dans l'hémisphère nord au sens économique, eh bien, elle est aux mains de gangsters. Donc, ça sera la DZ Mafia, ça sera la DZ Mafia Nouvelle Génération, ou ça sera d'autres réseaux criminels.
2: Le spécialiste des mafias, Fabrice Risoli. Après une trentaine d'heures passées en garde à vue, le chef Jean Humbert est renvoyé devant un juge d'instruction. L'ancien vainqueur de l'émission Top Chef est accusé de violences physiques et psychologiques sur plusieurs ex-compagnes. Il est visé par au moins 3 plaintes.
0: Sa mort, filmée en direct sur Internet, a sidéré le monde entier.
2: C'était il y a tout juste un an, Raphaël Graven, alias Jean Pormanov, 46 ans, est retrouvé sans vie sous un drap après 12 ans.

0: victimes. Koudou, un quadragénaire sous curatelle, et Raphaël Graven, alias JP ou Jean Pormanov. Dans ces vidéos, on le voit se faire taper, insulter, étrangler, enchaîner, asperger de vomi, des sévices encouragés par les internautes qui payent des milliers d'euros, jusqu'à ce live ultime en août dernier qui va durer 12 jours.
1: Je le sens plus là. Maintenant, mon visage, je le sens plus. J'ai un AVC, ça cause autant.
0: 12 jours de violence filmés non-stop jusqu'à la découverte du corps inerte de JP qui disait à la fin vouloir arrêter, même s'il s'est toujours défendu d'être une victime. Des scénarios consentis, c'est bien la ligne de défense des streamers. Scénario qui repose sur un système de maltraitance humaine, selon le parquet, qui a requis entre 18 et 30 mois de prison avec sursis et un bannissement numérique pour les deux hommes âgés d'une vingtaine d'années.
2: Et ce procès doit marquer un avant et un après, réagit la haute commissaire à l'enfance, parce qu'aucune audience ne vaut une vie, ajoute Sarah El Haïry.
3: 13h07, jamais une étape du Tour de France Femmes n'avait été aussi corsée.
2: Cinquième étape aujourd'hui entre Mâcon et Belleville en Beaujolais dans le Rhône, 140 km, mais surtout 8 montées répertoriées, un record pour l'édition féminine. On va suivre aujourd'hui bien sûr l'état de forme de notre championne en titre, Pauline Ferrand-Prévot, à la traînière sur le contre-la-montre, remportée par la nouvelle maillot jaune, la Suissesse Marlène Reusser. Mais derrière ces coureuses qui se sont fait un nom, les écarts sont grands, 6 ans après la professionnalisation du cyclisme féminin. Dans les petites équipes, certaines doivent encore conjuguer études et vélo. Emma Sarango.
4: Il n'y a pas que son cuissard et son casque dans les valises de Solène Muller.
5: Pendant le stage de préparation, j'ai emmené mon ordinateur pour faire un peu de télétravail, d'aller sur les courses avec des cours, des révisions, c'est la routine.
4: L'Alsacienne de 22 ans termine son master en agronomie par un stage en entreprise.
5: Moi je m'entraîne par exemple le matin, l'après-midi je vais au travail, alors que les autres, bah, elles se reposent dans leur canapé, elles prennent soin de la récupération, tout ça. Le niveau il augmente tellement que en fait, c'est vraiment difficile de faire les deux, quoi.
4: Sauf que ces coureuses d'équipe secondaire n'ont pas vraiment le choix. Océane Mahé, 24 ans, est professionnelle depuis 3 ans, mais elle ne peut pas en vivre.
6: Oui, moi je suis un tout petit peu au-dessus du SMIC, hein, donc c'est sûr que c'est pas fou. Si j'étais ingénieur, je serais sûrement mieux payé que ça, donc c'est métier passion.
4: C'est en effet en école d'ingénieur qu'elle suit des études en parallèle, et celle qui a porté le maillot à poids pendant les deux premières étapes de ce tour tient absolument à être diplômée.
6: Tout simplement, une carrière c'est pas éternel. Quand on a 30, 35, voire 40, celle qui dure le plus longtemps, faut trouver autre chose. C'est super important quand même de s'être assuré quand même un petit peu cet avenir avec un diplôme.
4: Le salaire minimum pour les coureuses, mis en place en 2020, a augmenté chaque année depuis, sauf cette dernière année, 2026.
2: Et départ donné à 14h à vivre, bien sûr, comme toutes les étapes du Tour de France, sur votre radio ici.
3: Et dans une semaine, Valentin, tous les regards seront tournés vers le ciel.
2: Et oui, mercredi prochain, à 19h30, le soleil va se transformer en halo orangé. La Lune va créer une éclipse solaire quasi totale, un phénomène rare. Le dernier, c'était en août 1999, il y a 27 ans. Alors pour en profiter en toute sécurité, c'est le moment de s'équiper dans les pharmacies et chez les opticiens, François Ventéjou.
7: Devant sa boutique de lunettes parisiennes,
8: excusez-moi,
7: Laurence Chevillard, opticienne, interpelle les passants.
8: Est-ce que vous êtes au courant que bientôt on aura l'éclipse en France?
9: Oui, oui.
8: Vous savez la date?
9: J'ai cru voir sur les réseaux que c'était vers le 12 août.
8: Exactement.
7: La professionnelle les informe sur les dangers de l'éclipse.
8: C'est pas parce que le soleil est caché par la lune que les rayons UV et l'infrarouge ne passent pas. L'œil ne sent pas, on a pas mal sur le moment.
9: D'accord.
8: Mais par contre, le danger derrière, c'est fini. On peut avoir des taches noires en permanence.
7: D'où l'importance d'être équipé avec des lunettes spéciales éclipse. Mais attention, il ne faut pas acheter n'importe lesquelles.
8: Le plus important, en fait, c'est qu'au dos, il y a bien une homologation. Parce que comme tout, il faut faire très attention. Il y a une norme ISO qu'on doit respecter pour que les lunettes soient bien efficaces et que ça apporte vraiment le résultat attendu par ces lunettes-là.
7: Les techniques artisanales de la radio ou de la double paire de lunettes sont évidemment à bannir. Elles ne protègent pas contre les UV et les infrarouges.
2: Là, il fallait un télescope pour apercevoir de la poussière de lune ce matin. Après un changement de trajectoire inattendu, l'étage supérieur d'une fusée de SpaceX s'est écrasé sur la lune vers 8h30. Le choc, je vous laisse imaginer, à plus de 8600 km/h, sans risque pour la Terre, assure la NASA.
3: Merci Valentin Bertrand et rendez-vous à 14h pour la suite des infos. Alors, quand on pense forêt magique, on pense très souvent à la forêt de Brocéliande. Et si nous partions faire un tour dans la forêt réelle et légendaire de Merlin? Le voyage commence dans quelques secondes sur votre radio ici.

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2: Arthur, Merlin, Lancelot, Viviane, Morgane, ce sont vos nouveaux amis et ils vont vous accompagner lors de la visite de la forêt de Brocéliande, une forêt mythique où nous partons nous balader aujourd'hui sur votre radio ICI. Nous passerons également par un manoir hanté et nous mangerons une galette saucisse sur le chemin.
3: Brocéliande. C'est une forêt de légende. Les chevaliers de la table ronde, Merlin, le Gras, les fées, les Korrigans, les fantômes. Mais Brocéliande, c'est aussi une forêt bien réelle, avec ses arbres, ses ruisseaux, ses rochers, ses landes. Et c'est ces deux aspects, légende et nature, que j'ai envie de vous faire découvrir. Je vous emmène donc au centre de la Bretagne, à l'ouest de Rennes, au cœur de la forêt de Pimpon, parce que c'est son vrai nom. Et à la fin de cet épisode, vous saurez pourquoi cette forêt et le général de Gaulle sont intimement liés. Je m'appelle Éric Bouvet, je suis journaliste à ICI Armorique et j'adore aller dans cette forêt de Brocéliande. À chaque fois, elle me surprend, elle me touche aussi. Il y a son imaginaire, c'est vrai, mais également ses paysages tellement bretons. Bienvenue dans Partir, Brocéliande à la découverte d'une forêt de légendes.

0: Notre point de départ, c'est le village de Pimpon. On est à 40 minutes de Rennes par la voie express gratuite, comme toutes les quatre voies en Bretagne. Pimpon, c'est au cœur de la forêt de Brocéliande. Pour y arriver, on traverse un tunnel d'arbres sur 4 km. On est comme plongé dans la forêt. Et puis ça s'ouvre sur un grand étang cerné par les bois, et au milieu se détache une abbaye comme sortie de l'eau. Si en plus vous arrivez tôt le matin, vous aurez la brume qui ajoute du mystère à ce tableau enchanteur. Une fois garé, il y a plusieurs parkings gratuits, mon premier conseil c'est de pousser la Porte des Secrets, un parcours ludique dans les anciennes dépendances de l'abbaye.
1: Brocéliande n'est pas une forêt comme les autres. On doit y prendre le temps d'observer et d'écouter pour ressentir les choses.
0: On vous y raconte l'histoire du fer et du bois, celle de Merlin et Viviane. Il y a même des korrigans qui apparaissent, vous savez, ces petits lutins bretons. C'est une première plongée dans l'imaginaire de Brocéliande. C'est 5 euros pour les enfants, 9 pour les parents. Vous êtes déjà un peu changé quand vous sortez de la Porte des Secrets. La mue se poursuit juste à côté dans l'abbaye, cette grande silhouette de grès qui veille sur Pimpon. Il y a à gauche l'église abbatiale du XIIIe siècle et à droite, dans l'enceinte de l'abbaye, la mairie, la médiathèque et une petite salle secrète. Elle abrite des centaines de livres, de thèses et d'études sur tout ce qui touche à l'histoire et aux légendes de Brocéliande. C'est ouvert gratuitement si vous aussi vous voulez faire des recherches. Au fait, si vous cherchez une adresse pour manger, j'en ai deux à vous conseiller. Je les ai testées. Il y a l'Atelier, c'est de la cuisine traditionnelle et de la vie de beaucoup, le meilleur restaurant de Pimpon. Et puis l'autre, juste à côté de la Porte des Secrets. Concept original, c'est un bar, tabac, grill, restaurant, boucherie, traiteur. À l'arrière, il y a des tonnelles et des barnums. Dessous, des grandes tablées devant lesquelles on grille votre viande au feu de bois. Une viande on ne peut plus locale, puisqu'elle vient de la boucherie. Les propriétaires proposent aussi devant l'établissement un stand de galettes saucisses. L'été, il est ouvert 7 jours sur 7. Franchement, ne quittez pas la Bretagne sans y avoir goûté. Puisqu'on est dans les conseils, à 3 km du bourg, au cœur de la forêt, il y a le manoir du Tertre. C'est pour dormir. Enfin, dormir, ça dépend. Il est hanté, notre manoir. Le gérant Grégoire est intarissable au petit déjeuner sur tous les fantômes du lieu qui ne viennent plus depuis qu'il est là, dit-il. Ce qui est sans doute vrai. Personnellement, j'y ai passé une nuit des plus reposantes. Mais je vous ai promis de vous faire découvrir mon endroit préféré dans la forêt de Brocéliande. Pour ça, on file à Tréhaut-Rantec, à un gros quart d'heure de voiture. On va entrer dans le domaine d'une fée.

0: Nous sommes maintenant à l'entrée du Val sans retour, au départ de Tréhaut-en-Teuc. Donc, le Val sans retour, c'est la balade obligée pour qui veut se plonger dans la magie de Brocéliande. On est sur le domaine de la fée Morgane, sœur du roi Arthur, et on commence devant un arbre doré. Il s'appelle l'Arbre d'Or. C'est une œuvre créée après un incendie en 1990 qui symbolise la renaissance de la forêt. Et comme tout est légende ici et que la forme de ses branches évoque les bois d'Inser, certains y voient une référence à Merlin l'Enchanteur qui, dans certains textes, chevauche un cerf ou en prend l'apparence. Le Val sans retour, je vous le disais, c'est le domaine de Morgane. Mais c'est aussi une boucle d'une heure et demie qui fait passer par plusieurs lieux légendaires, du miroir aux fées à la maison de Viviane en passant par le rocher des faux amants ou le siège de Merlin. Le circuit part et revient au village de Tréhaut-en-Teuc. Il y a plusieurs parkings. C'est très accessible pour les familles, mais pensez aux porte-bébés si vous venez avec de jeunes enfants. Vous pouvez aussi venir avec votre chien, mais en laisse. Un autre conseil, prenez de quoi boire et manger. Ici, dans le Val sans retour, comme ailleurs en Brocéliande, en dehors des villages qui bordent la forêt, vous ne trouverez pas de quoi vous ravitailler. Il n'y a pas de poubelle non plus.
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0: La forêt de Brocéliande, on peut dire que Laurent Goulert s'est tombé dedans quand il était petit. Sa famille maternelle est du coin et lui, aujourd'hui, est un érudit sur la forêt, son histoire, ses légendes. C'est lui qui valide tout ce qu'on trouve sur les panneaux touristiques, notamment celui qui est au départ du Val sans retour.
2: C'est un lieu dont on ne peut pas sortir, qui est un lieu enchanté. Morgane, qui est la sœur d'Arthur, a enfermé les chevaliers infidèles. Et la seule en chevalier qui sera resté entièrement fidèle toute sa vie, qui sera pur, pourra libérer tous les autres de ce sort.
0: Et ce chevalier, selon la légende de la table ronde, c'est Lancelot fidèle à Guenièvre. Lancelot qui est un enfant de Brocéliande, puisque c'est là qu'il passe son enfance. Mais revenons à notre circuit. De l'Arbre d'Or, ça va grimper un peu. On monte sur les crêtes et au bout de 10 minutes, on arrive devant deux pierres grises liées l'une à l'autre. Ça s'appelle le rocher des faux amants. Ce serait en fait le chevalier Guillaumard et sa bien-aimée, pétrifiés par la colère de Morgane. Profitez-en pour admirer le panorama sur le Val. Regardez bien également où vous mettez les pieds. Là, sur les crêtes, il y a beaucoup de pierres au sol et de racines. Il vaut mieux venir à Brocéliande avec de bonnes chaussures. Les chemins peuvent être accidentés, comme ici au Val sans retour. Glissant aussi. Bah oui, on est en Bretagne et ça arrive qu'il pleuve. Ça veut dire aussi prévoir un vêtement de pluie. On poursuit sur les crêtes, tout est balisé. On quitte nos faux amants et on arrive très rapidement au siège de Merlin. Merlin, c'est le magicien qui conseille Arthur. Et son siège, c'est un bloc imposant de schiste et de quartz, même si ça évoque plus l'épine dorsale d'un dragon qu'un siège. C'est pourtant là, selon la légende toujours, que Merlin aime se reposer le soir. Et c'est aussi ce que je vous conseille, de venir plutôt le matin ou le soir, déjà parce que la lumière est plus belle, et puis aussi parce qu'il y aura moins de monde, la magie va s'opérer plus facilement. La boucle se poursuit pendant 500 mètres sur les crêtes. Mais avant de piquer sur le Val, je vous conseille de faire un petit détour, de marcher jusqu'à la maison de la fée Viviane et ce qu'on appelle autour les Landes de Gurvande. Ici, on a la forêt à nos pieds et tout autour des paysages de landes si typiques de la Bretagne. Il y a un mélange d'herbes rases, de genêts ou d'ajoncs. Selon les saisons, on a du lichen, de la bruyère ou de l'orpin. Et ces rochers qui émergent un peu partout. Une pierre si particulière. C'est du schiste pourpre qui, selon la lumière, varie du mauve au rouge. D'ailleurs, tous les chemins de terre ici sont rosis par la poussière de cette roche.
2: On est dans une vallée qui est creusée dans le schiste pourpre avec plein de petits affluents. C'est assez pentu, c'est assez difficile d'accès, c'est assez touffu comme végétation autour. C'est dur de garder, même quand on a le sens d'orientation, c'est dur de garder des repères. Parce que tous les wagons tournent imperceptiblement, et si on commence à en suivre un, à revenir sur ses pas, voilà, on n'est pas sûr de retrouver directement le chemin.
0: Et c'est vrai, ça m'est arrivé, je me suis perdu dans les fougères et les ajoncs, mes jambes s'en souviennent. Bon, on va quand même finir notre boucle. On quitte les crêtes et on descend dans le Val sans retour pour suivre le ruisseau jusqu'au point de départ. Attention, si comme moi vous aimez marcher et que vous voulez aller plus loin, sachez que certains circuits peuvent être fermés en période de chasse. C'est généralement en automne et en hiver. Et puis n'oubliez pas la carte ou l'appli de randonnée. Il y a à Brocéliande une centaine d'itinéraires, il y a le GR37 aussi qui traverse la forêt, et puis un GR2PI qui fait 120 km et le tour en 6 jours. C'est que Brocéliande est la plus vaste forêt de Bretagne. Et le général de Gaulle en parle dans ses mémoires. Et oui, je n'ai pas oublié mon énigme. On est la veille du 18 juin, de Gaulle survole la forêt direction Londres et il décrit les fumées de la guerre qui s'en échappent. Et s'il est sensible à cette zone de Bretagne dans ces moments graves, c'est parce que sa mère est à Paimpont. Elle y meurt un mois après l'appel de son fils à la résistance. Si vous avez encore un peu de temps devant vous, si votre week-end n'est pas terminé, voilà une activité qui va vous plaire. On fait une dizaine de minutes de voiture au nord du Val sans retour. On se gare sur le parking de Folle Pensée. C'est là qu'un groupe nous attend.
3: Dans cette balade conteuse, je m'appelle Mélanie, je suis guide conteuse. Les conteurs ou les conteuses, c'est ceux qui racontent des histoires ou des légendes. Et moi, j'ai l'habitude de conter, de raconter des histoires dans cette forêt, parce que cette forêt, elle est particulière. Est-ce que vous avez déjà entendu parler des Korrigans ?
0: On est donc maintenant entre les villages de Tré-Orantec et de Concoret, toujours au cœur de la forêt de Brocéliande. Et on est avec Mélanie Kéfurus, qui est guide conteuse pour l'Office de tourisme, sachant qu'il y a aussi une confrérie des guides conteurs de Brocéliande. Il y en a des dizaines de ces balades contées ici, c'est autour d'une quinzaine d'euros pour les adultes, 10-12 pour les enfants. Mélanie nous emmène aujourd'hui à la fontaine de Barenton, par un sentier qui monte doucement dans la forêt. Une boucle de 3 km pour découvrir cette fontaine à l'eau froide, mais qui parfois bouillonne. Un lieu qui aurait abrité les amours de l'enchanteur Merlin et de la fée Viviane. Un lieu légendaire donc, comme tant d'autres.
3: Les légendes arthuriennes, ça se passe des deux côtés de la Manche. Il y a en Angleterre et puis en Petite-Bretagne. Et surtout, c'est des légendes qui viennent du Moyen-Âge, qui ont été portées plutôt par une élite des seigneurs. Là où le conte traditionnel breton, c'est plutôt des histoires que se racontent les ouvriers près du feu le soir. Les veillées la nuit. Donc on a deux traditions de deux époques différentes et qui fait partie du patrimoine immatériel du territoire.
0: Il y a une autre tradition du territoire de Brocéliande, ce sont les réunions de druides. Ça existe vraiment, c'est très sérieux, même si c'est de plus en plus rare et très secret. En revanche, méfiez-vous, il existe aussi des charlatans qui ne sont pas reconnus par ce qu'on appelle le gorset de Bretagne, comme il existe des stages, tendance New Age ou retour à la nature, qui peuvent tourner à l'escroquerie. Juste avant de vous laisser, un dernier conseil. Si vous aimez tout ce qui tourne autour des légendes arthuriennes et aussi plus contemporaines, c'est de visiter le centre de l'imaginaire arthurien au château de Compère. Ça se trouve à 10 minutes d'ici. Là, il y a plein d'activités culturelles autour de l'imaginaire de Brocéliande, avec des festivals, des spectacles, des conférences, rencontres et expositions. En plus, le château qui abrite le centre est au bord d'un lac dont on dit qu'il cache aux yeux des humains le palais de cristal bâti par Merlin pour la fée Viviane. Mais ça, vous le verrez quand vous viendrez.
4: Avec plaisir, merci Eric Bouvet d'Ici Armorique. Cet épisode de Partir sur la forêt de Brocéliande est à réécouter sur ici.fr comme plein d'autres d'ailleurs. Et demain, nous quitterons la Bretagne pour la Côte d'Azur. Nous partirons à Nice sur la promenade des Anglais comme à la belle époque. Allez à suivre dans moins de 5 minutes le Tour de France féminin qui partira de Mâcon. Mais d'abord, à bas sur votre radio ici.

0: The Winner Takes It All. Allez, direction Mâcon maintenant pour le départ de la cinquième étape du Tour de France féminin. Les coureuses vont partir dans quelques minutes pour parcourir 140 km et arriver à Belleville en Beaujolais. Nous faisons un point avant le top départ sur votre radio ici, radio officielle du Tour.
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3: Bienvenue sur le Tour de France Femmes, à vivre tous les jours sur votre radio, ICI, radio officielle du Tour. Cinquième étape entre Mâcon et Belleville en Beaujolais. 140 km d'un vignoble à l'autre, de la Bourgogne au Beaujolais. La ligne d'arrivée, d'ailleurs, ça ne s'invente pas, se trouve juste devant la maison des Beaujolais à Belleville. Bonjour Jean-François Bernard.
4: Bonjour.
3: Notre consultant Radio France, un parcours très accidenté, vous le connaissez bien. Les côtes du Beaujolais, aujourd'hui, on va surtout les monter.
4: Oui, en fait, aujourd'hui, c'est vraiment une étape, on peut dire, c'est une petite classique, hein, belge, hein. C'est un peu ça, à chaque fois qu'on l'a chez les hommes, ce genre de parcours, c'est très bien que toute la journée on est en prise, il n'y a pas un mètre de plat durant cette étape et on finit par le Mont Brouilly à 10 km de l'arrivée avant de plonger. Normalement, il y a de quoi s'amuser entre les filles.
3: Voilà, 8 difficultés au programme, hein, des côtes de 4e, 2e et 3e catégorie, 27 points au classement de la montagne à mettre dans la musette. Il y aura un seul petit sprint, c'est à Montsol, au kilomètre 40. On rappelle, hein, que la Suissesse Marlène Rösser est en jaune, la première Française Cédrine Kerbaol, elle est 3e au général. Pauline Ferrand-Prévot est à 2 minutes de sa concurrente Demi Vollering. Tout reste encore possible dans cette étape qui va ressembler, vous l'avez dit Jean-François, à une classique peut-être, hein, promise aux puncheuses. On verra si une échappée peut tenir jusqu'au bout, c'est très probable, on l'a vu hier en Bourgogne, on l'a vu pardon avant-hier, ça a pu être le cas à Poligny. En tout cas, cette cinquième étape, vous pouvez également retrouver tout le profil sur notre site ici.fr avec tout le détail des différentes difficultés et les photos également. Vous pouvez vivre cette étape également en images sur notre site web. Le départ va être donné dans un quart d'heure, départ fictif à Mâcon. On se retrouve bien sûr toutes les demi-heures pour vivre cette course sur ICI, radio officielle du Tour.
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5: À l'attention des jeunes du Périgord, vous cherchez une expérience utile et humaine? Eh bien, sachez que l'école élémentaire Charlotte Serre, située à Thiviers, recrute actuellement une volontaire en service civique. Votre mission, participer activement à la vie de l'école et accompagner les élèves à travers de superbes projets artistiques, culturels et sportifs. Pour postuler, pas besoin de diplôme ni de long CV, seule votre motivation et votre envie de transmettre comptent. Cette opportunité s'adresse aux jeunes de 18 à 25 ans et jusqu'à 30 ans pour les personnes en situation de handicap. Bien sûr, une indemnité mensuelle est prévue. Pour sauter le pas, rendez-vous dès maintenant sur le site officiel service-civique.gouv.fr. Vous pouvez aussi contacter directement l'école de Thiviers. Alors 5, 4, 3, 2, 1, à vous de jouer.

0: Joueur de blues, Michel Jonas, sur votre première radio locale de proximité, ici Périgord.
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0: Et bienvenue à vous qui nous rejoignez dans le club de ceux qui ont survécu à leur matinée. Ah oui, gérer les gosses, le mari qui trouve pas ses chaussettes, mais pourtant bien en face des yeux, mais regarde enfin, le voisin du dessus qui déplace les meubles 6 fois par jour, le patron qui vous tape clairement sur les nerfs, bref, félicitations à vous, le plus dur est fait. Maintenant, place à la musique et à la détente sur Ici Périgord. On vous accompagne cet après-midi avec de l'info locale, des idées pour profiter de chez nous, avec vos chansons préférées. Étienne Dao, Zazie, Eddie Mitchell, les Beatles, Obispo, Cabrel, A.A. et Niagara, entre autres. À 13h45, on écoute les artistes d'ici avec le trio Copains and Friends qui revisite le jazz et on commence tout de suite avec Benjamin Biolay. Votre après-midi presque parfaite, c'est maintenant.

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1: Bonjour, c'est Séverine Copin. Je vous présente le trio Copin and Friends avec au piano Guillaume Wilmot.
2: À l'harmonica, Michel Herblin.
3: Et Séverine Copin au chant.
1: Ben moi, je suis partie de la Dordogne, donc j'avais 15 ans, pour la musique. Donc je suis allée faire mes études, j'ai commencé à Bordeaux, conservatoire. Après, je suis allée à l'étranger, je suis revenue à Paris. Et en fait, je suis revenue en Dordogne, à mes racines. Donc oui, pour moi, je suis heureuse de vivre ici, je suis heureuse de vivre à la campagne, d'être au contact de la nature, d'avoir une magnifique cathédrale dans laquelle je peux aller prendre le frais en temps de canicule. Non, c'est fantastique. Moi, j'aime beaucoup ma Dordogne et mon Périgueux. Je suis presque snob, je crois, en fait. Périgueux et de sa beauté, de son marché, de nos commerces de proximité, j'adore. Ben, mon coin préféré, c'est le château des Milandes. Ben, parce que Joséphine Baker et tout ce qu'elle a fait pour notre Dordogne, notre territoire, notre attractivité et notre culture, en fait. Un courant d'attractivité qui n'avait jamais eu lieu ici en Dordogne, c'est grâce à elle qu'on est si connu par la région parisienne et par toutes les personnes. Il y a immensément d'artistes qui sont venus visiter la Dordogne et qui sont même venus habiter en Dordogne grâce à elle. Je ne sais plus combien il y avait de personnes, de participants quand elle a ouvert donc le centre, hein, le parc au château des Milandes. On n'avait jamais vu autant de monde présent lors d'un événement en Dordogne et de toute la France, voire même du monde. Donc, on n'a pas du tout cette connaissance-là, mais c'est grâce à elle que nous, en Dordogne, on est attractifs encore aujourd'hui. Et toi, Guillaume, la Dordogne, elle représente quoi pour toi ?
2: Donc ouais, pour moi c'est l'environnement, la nature, parce que je dirais que c'est ce qui m'inspire beaucoup aussi, même pour la musique. Enfin, c'est ce qui complète. Enfin, moi c'est ce qui m'a aidé à m'installer ici. On avait des connaissances aussi dans le Périgord noir, quoi, dans la vallée de la Dordogne. Et cette présence et puis ce côté préservé aussi. Quand moi j'ai pu vivre dans d'autres coins de France et on n'en est pas là, quoi, sur cette qualité de vie. Et toi, Michel, la Dordogne, alors ?
3: Pour moi, déjà, c'est au milieu coule une rivière. Je suis venu ici pour pêcher la truite à la mouche. J'avais un très bon professeur de pêche à la mouche qui s'appelle Moustache. Il était cordonnier en face du Rex, à Sarlat. Une petite cordonnerie licence 4, on s'amusait bien. Et surtout, on pêchait beaucoup. La passion de la pêche m'a un petit peu passé, mais là où j'habite, au Mont-Doux, à Saint-Julien-de-Lampont, quand j'ouvre mes volets le matin, je vois la rivière, le cingle du Mont-Doux, de Saint-Ju. C'est magnifique. Quasiment tous les matins, je prends une photo, tellement c'est ravissant le paysage. Le feuillage qui évolue au printemps, la rivière qui réapparaît à l'automne, le petit filet d'eau qu'on a à la fin du mois d'août, elle a que la peau. Clapot sur les eaux, j'ai trouvé cette formule. Elle a clapot sur les eaux, quand il y a du vent. Sinon, j'ai découvert un petit village aussi fabuleux, Saint-Julien-de-Lampont. Ça m'a rappelé ce que je cherche depuis des années, alors que j'ai vécu 36 ans en région parisienne. Un petit village en Champagne qui s'appelle toujours Trigny, où j'ai vu des gens de la ruralité qui vivaient... moi, je trouvais ça magique, leur façon de vivre. Et je me suis dit, je vais essayer de retrouver ça en Dordogne. Et c'est ce qui s'est produit. C'est fabuleux.
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1: Alors l'hirondelle, en fait, j'aime énormément le thème que vous allez reconnaître, qui s'appelle qui sasse. Et donc j'ai été inspirée l'année dernière par la nature et puis par aussi notre environnement ambiant. Vous allez comprendre pourquoi.

0: 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On sait comment ça se passe. Vous dites, oh, je vais juste écouter une chanson. Et puis deux heures plus tard, vous êtes toujours là et on est bien content. Ça tombe bien parce qu'on a plein de tubes, des nouveautés et tout ce qu'il faut pour passer un bon moment ensemble sur Ici Périgord. AA dans un instant et l'essentiel de l'info qui arrive à 14h.
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1: Votre première radio de proximité, encore et toujours, il est 14h. Le 90 secondes en France et dans le monde, avant d'aller sur la route du Tour féminin.
2: Des gendarmes, des pompiers et un hélicoptère quadrillent le cirque du fer à cheval en Haute-Savoie à la recherche de la vacancière emportée hier soir par une coulée de boue. Cette femme originaire de l'Oise a été emportée par le débordement du Giffre, la rivière dont le niveau a brusquement monté après un orage. Leur camion-citerne a fait plusieurs tonneaux sur un terrain escarpé. Deux sapeurs-pompiers mobilisés dans la Drôme sont blessés, ils souffrent de fractures. L'incendie, lui, n'est pas encore fixé, mais il ne progresse plus. La surface brûlée près de Bellegarde-en-Diois vient d'ailleurs d'être revue à la baisse autour de 240 hectares. En Gironde et dans les Landes, après les méga-feux, les conséquences sur le tourisme se précisent. 520 campings et résidences touristiques ont été évacués au plus fort des feux, soit 13% des lits proposés dans ces deux départements, selon le décompte de l'agence Atout France, sans compter les annulations à venir. Le chef Jean Imbert présentait cet après-midi à un juge d'instruction en vue d'une possible mise en examen. Le parquet, resté discret, vient de donner des précisions sur le dossier. Le cuisinier révélé par l'émission Top Chef est accusé de violence conjugale sur 6 ex-compagnes. Les Français terminent au pied du podium ce matin à l'Euro de natation. Le meilleur tricolore, Sacha Velli, termine 4e sur le 5 km dans la Seine. Épreuve remportée comme hier sur le 10 km par l'Allemand Florian Welbrock. Sur le Tour de France Femmes, la 5e étape va-t-elle enfin sourire à notre championne en titre, Pauline Ferrand-Prévot, passée à côté du contre-la-montre hier. Elle est 14e au classement général, 2 minutes derrière la nouvelle maillot jaune Marlène Reusser.
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3: Bienvenue sur le Tour de France Femmes, à vivre tous les jours sur notre radio. Ici, radio officielle du Tour, on vit la 5e étape, 140 km entre Mâcon et Belleville en Beaujolais. Les coureuses se sont élancées il y a 15 minutes de Mâcon, mais le départ réel vient tout juste d'être donné. Opération vendange aujourd'hui, vendange de points au milieu des vignobles pour le classement de la montagne. 8 difficultés à affronter avec des côtes de 2, 3 et 4e catégorie, 27 points au total à prendre. La Suissesse Marlène Reusser peut-elle conserver son maillot jaune dans ce parcours très accidenté? On va également surveiller Cédrine Carbol, la première française, 3e au classement général, qui nous fait vibrer dans ce tour. Et puis Pauline Ferrand-Prévot a 2 minutes à reprendre sa concurrente, la néerlandaise Demi Vollering. Cette 5e étape se déroule sous une grosse chaleur, 35 degrés dans les monts du Beaujolais. Le Tour de France Femmes à vivre sur votre radio ici. Prochain point dans une demi-heure.
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6: Aujourd'hui, le ciel alterne entre nuages et éclaircies. Il fait beau et pas trop chaud. Il fait actuellement 25 degrés à Nontron, 26 degrés à Vert-Mareuil, 27 à Sarlat, Périgueux et Montignac, 28 degrés à Bergerac et Aimé. C'est les maximales pour cet après-midi. Et ce soir, attendez des températures entre 22 et 24 degrés. Le soleil devrait toujours être avec nous demain. Ça, c'est la bonne nouvelle.
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0: Here Comes the Sun, c'était les Beatles.
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0: La Dordogne a toujours une histoire à raconter, une fête à partager, un événement à découvrir ou une bonne adresse à retrouver. Alors ouvrez grand les oreilles, ici Périgord vous amène faire le tour de chez vous, en musique évidemment. Bienvenue sur votre radio locale l'après-midi, c'est l'autoroute du soleil et des tubes. Voici le cadeau de ce début d'heure, trois chansons françaises à la suite, Étienne, Zazie et Eddy.

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2: Le Tour de France Femmes en ville à 5e étape Mâcon-Belleville en Beaujolais sur votre radio ICI, partenaire officiel du Tour. 140 km d'un parcours très accidenté. On est entre Bourgogne et Mont du Beaujolais, mais c'est un peu les montagnes russes. Emma Sarango, vous êtes sur la moto ICI et on est dans le dur dès le début.
3: Oui, on les sent, les montagnes russes. En effet, Olivier, avec ce col de 100, on vient de monter à allure réduite, évidemment. C'est à 9 km de cette première ascension classée.
2: Emma Sarango sur la moto ici, on a des difficultés de liaison. Ce col de sang, première difficulté qui a été franchie en tête par Puck Peeters, la maillot à poids qui conforte son avance avec 5 points de plus dans sa musette. Il y aura 8 difficultés au total à venir sur ce parcours, des cols de 4e, 3e et 2e catégorie. 27 points de montagne à distribuer au total. Est-ce que cela peut convenir à notre championne Pauline Ferrand-Prévot après son résultat décevant sur le contre-la-montre hier? Elle a 2 minutes de retard sur les principales concurrentes. Alors, est-ce la bonne journée pour elle pour attaquer? Eh bien, on lui a posé la question.
4: Oh, j'ai aucune idée. Il va falloir que je parle avec l'équipe et puis qu'on fasse un plan. Voilà, maintenant, il n'y a plus qu'à me battre. Et puis, j'aime bien un peu ce scénario de devoir aller les chercher plutôt que d'être la favorite aussi. Donc, ça va être un beau challenge.
2: Pauline Ferrand-Prévot, donc, qui pourrait peut-être avoir l'occasion de revenir sur son retard. On rappelle que l'arrivée va se jouer ici à Belleville en Beaujolais et ce ne sera sans doute pas un sprint après toutes ces difficultés. 8 au total sur le parcours. Marlène Rösser, la Suissesse, est en jaune. Cédrine Kerbaol, EF Éducation Oatly, notre Française, est 3e au général. Le parcours est à retrouver sur le site ici.fr. Nouvelle étape sous la chaleur. Cette 5e étape et le Tour de France Femmes est à vivre sur votre radio ICI. Le prochain point, c'est dans une demi-heure.
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5: En Dordogne, l'opération Un été à la ferme invite petits et grands à pousser les portes des exploitations agricoles du département. Tout au long de l'été, les producteurs du réseau Bienvenue à la ferme proposent des visites, des dégustations, des repas, des ateliers et de nombreuses animations. Une belle occasion de découvrir les coulisses des fermes périgourdines, de rencontrer celles et ceux qui nous nourrissent et de savourer les produits du terroir directement à la source. Parmi les fermes participantes figurent notamment le domaine de Grangeneuve, l'élevage d'oies des Granges à Tursac, la ferme aux canards du Bois Barrero, la ferme de Fage, la chèvre et le chou et Méli-Mélo d'Escargot. Entre autres, l'été à la ferme se déroule dans les fermes du réseau Bienvenue à la ferme et c'est jusqu'à la fin de ce mois d'août. Allez, tous à la ferme, il y a le bonheur là-bas.
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0: Aimons-nous vivant avec François Valéry. Sur Ici Périgord, on sait faire le grand écart. Ouais, et même pas mal. On peut passer d'un tube des années 80 à une nouveauté sortie hier, sans même grimacer ni hurler de douleur. Ça passe crème, comme on dit, parce que oui, ici, c'est la radio de toutes les générations. À suivre Eros Ramazzotti, Manon Lisa et Marc Lavoine. Tout ce beau programme sans âge, avant les infos de 15h.
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1: Votre première radio de proximité, merci pour votre fidélité. Il est 15h. Tout de suite, le 90 secondes en France et dans le monde, avant d'aller sur la route du Tour féminin.
2: Jusqu'à 2 ans de prison et 15 000 euros d'amende, 1 an après la mort en direct de Jean Portmanov lors d'un live de 12 jours sur Internet. 2 streamers sont condamnés aujourd'hui pour violence et humiliation ayant précédé sa mort. L'enquête sur leur lien direct dans son décès a déjà été classée sans suite. Des humiliations, des morsures, un contrôle des allées et venues. 6 ex-compagnes de Jean Humbert l'accusent de violence conjugale. Ce nombre, jusque-là secret, est dévoilé par le parquet de Paris à l'issue de la garde à vue du chef cuisinier de 45 ans. Il doit passer cet après-midi devant un juge d'instruction. Le feu ne progresse plus, mais il n'est pas encore fixé dans la Drôme. 240 hectares parcourus en 2 jours. Au sud de Die, les pompiers cherchent toujours à se frayer des chemins dans ce massif escarpé. Le nouveau virus bovin de la famille de l'orthobuniavirus détecté dans 4 départements français, le Doubs, l'Ain et les Deux-Savoie. Pas d'inquiétude, selon le ministère de l'Agriculture. Il n'a rien de comparable avec la dermatose nodulaire. Il entraîne une baisse temporaire de production laitière est né a priori pas transmissible à l'homme. Il a remporté le prix Goncourt 1977 pour John L'Enfer. L'écrivain Didier Decoin est décédé à 81 ans. Il souffrait d'un cancer selon son entourage depuis plusieurs années. Au cours de sa carrière, il a publié 30 de romans. Jamais une étape du Tour de France femme n'avait été aussi vallonnée. 5e étape aujourd'hui entre Mâcon et Belleville en Beaujolais dans le Rhône. 140 km à parcourir avec 8 montées répertoriées, un record pour l'édition féminine.
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3: La 5e étape du Tour de France femmes entre Mâcon et Belleville en Beaujolais. Une étape mouvementée avec beaucoup de difficultés au programme. Un peloton qui s'est regroupé après plusieurs attaques, dont celle de Maëva Skiban, révélation française l'an dernier du Tour 2025. Mais la véritable bataille, c'est plutôt celle du maillot à poids pour l'instant. Une bataille dominée par la néerlandaise Puk Peeters qui porte cette tunique du meilleur classement de la montagne. Elle a franchi en tête les 2 premières difficultés et ajoute des points à son classement. Une étape donc avec 6 autres difficultés encore au programme. Il reste maintenant 106 km à parcourir pour le peloton qui reste pour l'instant regroupé. Une arrivée attendue avant 18h et sous une forte chaleur. Il fait encore 35 degrés aujourd'hui dans les monts du Beaujolais. Cette 5e étape est à vivre sur votre radio ici. Prochain point dans une demi-heure.
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6: Aujourd'hui, le ciel alterne entre nuages et éclaircies. Il fait beau et pas trop chaud. Il fait actuellement 25 degrés à Nontron, 26 degrés à Vert-Mareuil, 27 à Sarlat, Périgueux et Montignac, 28 degrés à Bergerac et Aimé. C'est les maximales pour cet après-midi. Et ce soir, attendez des températures entre 22 et 24 degrés. Le soleil devrait toujours être avec nous demain, ça c'est la bonne nouvelle.
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0: Et très heureux de vous accompagner pour les prochaines heures. De Douville à Escoir, de Gabillou à Lannouaille, interdiction formelle du coup de pompe cet après-midi. Vous êtes sur Ici Périgord, la seule fréquence qui transforme votre salon en piste de danse, votre bureau en karaoké géant, votre voiture en scène de concert. Alors je vous mets à contribution, voici la phrase mystère pour deviner les trois chansons françaises qui arrivent. Évidemment que dans la ville de lumière, on entend le chant des cygnes. Vous les avez? Évidemment que vous les avez. Mais on vérifie quand même si vous avez tout bon.
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2: La cinquième étape du Tour de France Femmes, on la vit ensemble sur Ici Radio officielle du Tour. Une étape très tourmentée entre Mâcon et Belleville en Beaujolais. Il reste 88 km encore à couvrir dans une étape parsemée de difficultés. On est dans la quatrième, le col de Fontmartin. Emma Sarango sur la moto Ici, pilotée par Julien Girard. Vous confirmez, hein, c'est un parcours vraiment aujourd'hui totalement accidenté, explosif.
3: Oui, c'est les montagnes russes, Olivier, qui se poursuivent. Hein. On monte, on redescend. Et c'est vrai que ces descentes, on en a peu parlé, mais elles sont presque aussi dangereuses que les montées parce qu'elles sont très longues et parce qu'elles sont très sinueuses. Et même sur la moto France Info, eh bien, il faut qu'on soit très vigilant parce que les virages peuvent parfois être vraiment en tête d'épingle et c'est vrai qu'il va falloir être non seulement une bonne grimpeuse mais une bonne descendeuse pour gratter des points aujourd'hui au classement général. Et puis toujours ce soleil et cette chaleur, Olivier, qui domine, hein, dans les coteaux du Beaujolais avec très peu d'ombre, même si parfois on traverse des forêts de sapins.
2: 35 degrés dans les monts du Beaujolais à ce jeu des montagnes russes, et bien c'est la néerlandaise Puck Peeters qui est la plus forte et qui conforte son maillot à poids en ayant franchi les premières difficultés en tête. À signaler l'abandon chez les Françaises de India Granger, la Charentaise et Niçoise d'adoption de l'équipe Saint-Michel Homme Aubert Préférence 93. Pardon, l'équipe Saint-Michel Homme Préférence Aubert 93, oui voilà, qui malheureusement ne finira pas ce tour. Il reste maintenant environ 88 km à couvrir. On est dans la ascension du col de Fontmartin avec de nouveau Puck Peeters qui va se placer aux avant-postes pour tenter de pouvoir garder vraiment ce maillot à poids qu'elle a déjà bien consolidé aujourd'hui. Il fait très chaud, arrivée attendue ici à Belleville en Beaujolais, après le Mont Brouilly qui sera le juge de paix également dans cette étape. C'est à vivre toutes les demi-heures sur votre radio Ici, partenaire officiel du Tour.
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4: Petite question, est-ce que vous reconnaissez cette musique ?

0: lumière.
1: C'est la bande originale du film Toy Story, film à succès de Pixar dont le premier volet est sorti en 1996. Il est de retour cette année pour un cinquième volet. Réticent aux nouvelles technologies, Buzz, Woody ou encore Jessie tentent de comprendre leur rôle dans le nouveau quotidien des enfants. Et ce film, vous pourrez le voir lors d'un ciné en plein air vendredi à Sarlat, à l'esplanade Alain Carrier à 21h30. Autre ciné plein air, à Lalinde cette fois, au camping Le Guillou. Demain soir est projeté le film Vaiana, la légende du beau du monde, et c'est à 21h.

0: ce qui nous sépare avec Gilles Kaplan. Mais dites-moi, 16h approche, l'info avec le 90 secondes en France et dans le monde arrive bientôt. Mais avant, on meurt sur scène, mais avec classe, avec Jennifer.
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1: Votre première radio de proximité encore et toujours, il est 16h. L'heure du 90 secondes en France et dans le monde avant d'aller sur la route du Tour féminin.
2: Un ensemble de mesures pour aider les agriculteurs pénalisés par les canicules et la sécheresse quasi généralisée. C'est l'intention affichée par la ministre de l'Agriculture. Pour les détails, il faudra attendre les estimations plus précises sur les pertes, dit Annie Genevard. On sait déjà que la production de blé est en baisse d'au moins 4% cette année. Le chef Jean Habert présenté cet après-midi à un juge d'instruction en vue d'une possible mise en examen. Le parquet resté discret donne des précisions sur le dossier. Le cuisinier révélé par l'émission Top Chef est accusé de violence conjugale par 6 ex-compagnes. C'est l'un des cofondateurs présumés de la DZ Mafia, organisation au cœur du narcotrafic marseillais. Mehdi Laribi a été arrêté ces derniers jours en Algérie. Annonce faite aujourd'hui grâce notamment au réchauffement des relations entre nos deux pays. Des gendarmes, des pompiers et un hélicoptère quadrillent le cirque du fer à cheval en Haute-Savoie à la recherche de la vacancière emportée hier soir par une coulée de boue. Cette femme, originaire de l'Oise, a été emportée par le débordement du Gifre, la rivière dont le niveau a brusquement monté après un orage. Dans la Drôme, les habitants évacués à cause de l'incendie dans le massif du Claps au sud de Die peuvent rentrer chez eux. Le feu ne progresse plus depuis hier, mais il n'est pas encore fixé. Il a parcouru 240 hectares. Près de 400 pompiers restent mobilisés sur place. Et puis c'est la 5e étape sur le Tour de France Femmes. Une journée pour les baroudeuses avec 8 montées répertoriées entre Mâcon et Belleville en Beaujolais dans le Rhône. 140 km à parcourir et le maillot jaune sur les épaules de la Suissesse Marlène Reusser.
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3: Le Tour de France Femmes, on vit cette 5e étape sur votre radio ici, radio officielle du Tour de France. On est quasiment à mi-parcours et 19 coureuses ont pris le large. Elles ont 1 minute 30 d'avance sur le peloton. 19 coureuses parmi lesquelles on retrouve plusieurs Françaises. Juliette Berthet de la FDJ, Célia Lemuel de Ma Petite Entreprise et Maëva Skiban de l'UAE. Maëva Skiban, révélation de l'an dernier qui a placé plusieurs attaques et qui pourrait peut-être, pourquoi pas, créer la surprise aujourd'hui encore. À côté d'elle, eh bien, il y a la championne du monde Magdalene Vallière et puis Puck Peeters, la néerlandaise qui domine le classement de la montagne. Elle a avalé sans difficulté en tête les 4 premiers sommets de ce parcours très tourmenté. On est dans le col de Gerbet. Il y aura encore d'autres difficultés à franchir avant l'arrivée ici à Belleville en Beaujolais. Il reste 71 km à parcourir. Ce tour, on le vit ensemble sur notre radio ici et sur ici.fr. Prochain rendez-vous dans une demi-heure.
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5: Il fait beau aujourd'hui en Périgord malgré quelques légers nuages qu'on peut apercevoir. Il fait actuellement entre 25 et 28 degrés. Il fait 25 degrés à Thiviers, 26 à Brantôme-Vert, 27 à Montpont-Ménestérol, Périgueux et Sarlat. Et la maximale est à 28 degrés à Pergerac. Demain, on aura un grand soleil toute la journée et le matin, il fera entre 20 et 22 degrés.
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0: Un morceau qui a 6 ans déjà, Blinding Light de The Weeknd.
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0: Bonjour et bon mercredi à l'écoute d'Ici Périgord. Est-ce que vous savez ce que c'est un artisan tadellact ? C'est un artisan qui est spécialiste de cet enduit traditionnel marocain qui est fait à partir de chaux. Et en fait, avec cette méthode, on peut faire plein d'objets comme des vases ou encore des vasques. Et si vous voulez voir à quoi ça ressemble, rendez-vous ce soir à Montpazier dès 18h pour la nuit des artisans. Sur place, des relieurs, maroquiniers, céramistes ou marketeurs. Il y a aussi de la peinture, des bijoux ou encore des photos. La nuit des artisans, c'est donc ce soir de 18h jusqu'à 23h. Et c'est une autre façon aussi de découvrir la commune à la lueur des chandelles. Mais avant de relier des livres et de fabriquer notre propre sac à main, on mène des voitures. C'est l'heure de notre cours d'Occitan du jour avec Laurent Labadie.
3: En Occitan, conduire une voiture, ça n'existe pas. Enfin, je veux dire, les voitures existent. Mais chez nous, on ne les conduit pas, on les mène. Mena une voiture, littéralement, mener une voiture. Mais oui, conduire et mener, ce n'est pas pareil. Tu sais, il n'a pas son permis, il ne sait pas mener. Dire « conduire une voiture » vient du latin « con » qui signifie « ensemble » et « ducere » qui signifie « mener ». Conduire, c'est « mener ensemble ». Mais quand t'es tout seul, comme c'est souvent le cas dans une bagnole quand on va bosser, vaut mieux y dire « mena », il vaut mieux dire « mener ». On est tout seul dans la voiture, on mène. On conduira quand on sera au moins deux dans la caisse. Mena a le sens originel de menacer. Menacer les bêtes pour les faire avancer. Alors au fil du temps, le mot a pris son sens de diriger, de guider. On mène le troupeau, on mène son équipe vers la victoire. Et c'est à moi, à présent, d'éconduire cette chronique. Année à Dieu.
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0: Guillaume Surpas sur votre radio locale, ici Périgord. Aujourd'hui, c'est la 5e étape du Tour de France Femmes. Ça a débuté samedi dernier et ça se finit dimanche. Et aujourd'hui, elles partent de Mâcon pour aller à Belleville en Beaujolais. On fait le point sur la course du jour dans un petit quart d'heure avec le journal du Tour. Et puis sinon, dans la playlist d'ici Périgord, tout de suite, Grand Corps Malade en duo avec Stilto, William Scheller et Tracy Chapman.
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2: Le Tour de France Femmes 2026, la cinquième étape entre Mâcon et Belleville en Beaujolais. Nous sommes dans les monts du Beaujolais avec 19 coureuses qui ont pris de l'avance 1,40 sur le peloton, dans lesquelles on retrouve les Françaises Maëva Skiban, Juliette Berthet et Célia Lemuel. Emma Sarango sur la moto Ici, pilotée par Julien Girard. Vous êtes juste derrière ce groupe qui donc possède 1,40 sur le peloton.
3: Oui, vous parlez des Françaises Maëva Skiban et Juliette Berthet qui viennent d'être ravitaillées par leur voiture. Ça faisait un moment que Maëva Skiban levait le bras pour réclamer que sa voiture UAE vienne à son niveau. Son directeur sportif a fini par réussir à passer dans ses chemins un petit peu sinueux pour lui apporter un ravitaillement. Évidemment, on imagine quelques conseils et quelques consignes passées dans cet échange entre la coureuse et sa voiture de course. Idem après avec la coureuse de la formation FDJ, l'allemande Franziska Kör, qui a échangé de longues minutes avec son directeur sportif dans la voiture. Et les coureuses sont désormais reparties. Maintenant, les 19 coureuses qui passent sous les applaudissements les villages au nom toujours alléchant. Julien Nas, à l'instant, voilà, qui va parler aux amateurs de vin. Et ça commence à remonter un petit peu après une descente, même si ces montées ne sont pas catégorisées, ne sont pas répertoriées, Olivier. Et ben, ça continue à être un petit peu les montagnes russes ici.
2: Et derrière le peloton, donc, qui reste à 1,40 avec les équipières de Demi Vollering qui se positionnent pour peut-être revenir tout à l'heure. Et vous avez dit, la suite du parcours, elle donne envie. Julien Nas, Chirouble, Villiers-Morgon, Le Mont-Brouilly. Celui-là sera le juge de paix à 10 km de l'arrivée. Il fait 3 km de montée à 7,7%. Ce sera peut-être lui qui va décider de la vainqueur de cette étape. Étape qu'on suit sur votre radio Ici et sur votre site ici.fr. Prochain rendez-vous dans une demi-heure.
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0: Parce qu'un petit peu de rock, ça ne fait jamais de mal. REM avec Everybody Hurts sur votre radio locale, ici Périgord. En parlant des choses qui font du bien, y a-t-il plus relaxant qu'une partie de pêche l'été à la fraîche? Dans l'humour en tube, Fred Ballard s'est penché sur cette activité ô combien relaxante pour les pêcheurs, mais quand même un petit peu moins pour les poissons.
1: Ils restent pendant 3 heures et dès qu'ils ont attrapé le poisson, ils lui défoncent bien la gueule, hein. Et après ils disent, allez vas-y, regagne l'océan, tu es libre avec tes amis.
2: Ah, c'est sûr que la partie de pêche n'a pas la même saveur pour tout le monde, hein. On pourrait croire que le pêcheur qui remet le poisson à l'eau est un pêcheur sympa, mais pas forcément selon Gad Elmaleh, parce que une fois de retour dans son élément, le poisson a du mal à communiquer avec ses congénères.
3: Hé, hey, les gars, ils m'ont défoncé la gueule, j'étais en train de nager tranquillement. J'ai vu un ver de terre, j'ai mordu, putain, je suis monté à une de ces vitesses. Je suis sorti de l'eau, première fois. J'étais jamais sorti de l'eau, moi je suis pas un dauphin.
2: Voilà, bah ça explique pourquoi les poissons se font berner à chaque fois par les pêcheurs. Les membres du banc ne comprennent strictement rien au retour d'expérience des survivants. Moralité, mieux vaut être du bon côté de l'eau ou carrément sur l'eau, comme Adrien Montowski.
4: Je me souviens plus de tout ce que je voulais devenir quand j'étais jeune, mais plus du tout, tu vois, c'est un peu étrange. Et du coup, j'étais voir ma mère, je lui ai dit, tu te souviens ce que je voulais devenir quand j'étais plus jeune? Elle m'a dit, oui, bah oui. Elle m'a dit, tu voulais devenir un bateau. Je suis Tu veux dire skipper, tu vois, marin? Elle fait non, tu veux faire partie de la tôle.
2: Voilà, il y a ceux qui rêvent de devenir marin et il y a ceux qui rêvent de devenir super tanker. Chacun son rêve du pêcheur, mais pour ferrer les poissons moqueurs, faut les faire rire. Qu'est-ce qui se passe quand deux poissons s'engueulent? Le ton monte. Voilà, et c'est comme ça qu'on chope un ton.
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0: Vos chansons préférées sont sur votre radio. Ici Périgord, c'est à qui le tour, le nouveau morceau de Mylène Farmer. Vos infos locales sont de retour à 17h. Et côté musique, on va écouter Elton John avec Sorry Seems to be the Hardest Word, suivi de Morane avec son morceau Toutes les Mamas. Bel après-midi.
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0: avec toutes les mamas sur votre radio locale, ici Périgord.
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0: 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Bienvenue, il est 17h. Les informations viennent de Butler.
2: Les pompiers de Dordogne partis en renfort sur les feux de forêt en Gironde et dans les Landes sont tous de retour. Ça y est, les derniers sont rentrés ce matin à Périgueux et au total ce sont 367 sapeurs-pompiers qui se sont relayés pour aider leurs collègues sur ces méga-feux qui ont brûlé des milliers d'hectares. 132 pompiers de Dordogne en Gironde et 108 dans les Landes. Une centaine de personnes assistent en ce moment aux obsèques de Guy Mandon à la cathédrale de Périgueux. Guy Mandon, spécialiste de la période révolutionnaire en Périgord, historien décédé avant-hier à l'âge de 80 ans. Il est né à Saint-Saul-la-Coussière. Il a été membre de la Société historique et archéologique du Périgord. Il a également été adjoint au maire de Périgueux sous Yves Guéna. Un homme de 58 ans est tombé à trottinette devant les policiers ce matin alors qu'il zigzaguait sur la route. Il n'a pas vu la voiture de police qu'il suivait. Il est tombé, il s'est ouvert le crâne. Il a refusé l'aide des policiers qui sont venus l'aider à se relever. Il a même refusé d'aller à l'hôpital. Il a reçu une amende parce qu'il n'a pas présenté son certificat d'assurance alors que c'est obligatoire sur une trottinette électrique. Ousmane Kroubali a retrouvé un club et ce sera Saint-Quentin pour le joueur de basket. Une semaine après avoir été écarté par le BBD, un an avant la fin de son contrat rompu de manière anticipée en raison du comportement du joueur, selon nos informations. Le Saint-Quentin Basket annonce avoir recruté le pivot américain de 38 ans, donc pour la saison prochaine, avec une incertitude tout de même, puisqu'on ne sait pas encore si Saint-Quentin jouera en Betclic ou en Elite 2.
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2: Pour la météo, on avait un ciel couvert ce matin, mais ça s'est largement découvert, on a un beau soleil cet après-midi.
0: Oui, si vous avez envie de faire une petite balade ce soir, Jeanne, c'est le temps idéal. Il fait actuellement entre 25 et 28 degrés. Il fait 25 degrés à Thiviers, 26 degrés à Brantôme-Vert, 27 à Montpon-Ménestérol, Périgueux et Sarlat. Et la maximale aujourd'hui, c'est de 28 degrés à Bergerac. Ce soir, ça va un petit peu rafraîchir. Il fera entre 22 et 24 degrés avec un ciel plutôt dégagé. Et demain, attendez-vous au réveil à des températures aux alentours des 20 degrés. Sur la route, tout va bien. Vous le savez, si jamais vous voyez un incident, n'hésitez pas à nous prévenir au 05 53 53 82 82.
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0: Et pour la bonne humeur à 17h03, c'est Johnny L'Envie.

0: La plume de Jean-Jacques Goldman et la voix de Johnny Hallyday, c'était l'envie.
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0: Bon mercredi à l'écoute d'Ici Périgord. Si vous ne savez pas quoi faire de votre soirée, ce soir il y a de nombreux concerts au bassin de Terrasson. Un peu partout dans la ville, il y a différentes scènes. Et au programme ce soir, de la musique celtique, pop folk, groove, du rock et même du pop rock. Les concerts sont à partir de 18h30 et surtout il y a une after à ces concerts. Plongez-vous dans une soirée années 80-90 dès 22h avec un DJ qui rejouera tous les plus grands tubes.

0: Fever Dream du chanteur américain Alex Warren quittant l'Amérique pour Montignac-Lascaux pour découvrir les secrets de Lascaux 4, la reproduction des grottes de Lascaux. Clément Leblon nous emmène aujourd'hui dans les pluies.
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2: Le puits à Lascaux, on l'appelle le puits, mais c'est vraiment un lieu qui fait partie d'un énorme espace qu'on appelle la Grande Diaclase. Et il se trouve dans un endroit assez caché finalement, puisque de l'abside, sur le sol, il y a un trou avec ce puits qui se trouve à 5-6 mètres de profondeur. Ce puits, il est connu puisque nos ancêtres y sont allés. Ils y sont allés pour y peindre des images assez uniques, puisque déjà, c'est la seule scène monochrome de Lascaux. Elle est toute peinte en noir à l'oxyde de manganèse. On va aussi y trouver la seule scène potentiellement narrative, une scène de chasse. Et au fond de ce puits, s'y trouve 4 images complètement uniques à Lascaux. On les trouve qu'ici. On va y trouver le seul animal blessé de Lascaux. Au fond de ce puits, il y a un bison blessé, transpercé d'une sagaie, un rhinocéros laineux, un oiseau. Et la seule représentation humaine de Lascaux est au fond de ce puits. Alors cet homme, c'est un homme, on le sait, il est en érection. Et il a 4 doigts à chaque main et une tête d'oiseau. Donc selon certains, ça pourrait être un dieu, un chaman finalement. Nous, homo sapiens, au cours de toute notre histoire, des dieux hybrides, hommes, femmes, animaux, on en a créé beaucoup pour nos mythologies, nos religions, ou pourquoi pas un chaman, puisque aujourd'hui, en Alaska, les chamans inuits continuent de porter des costumes d'oiseaux lors de leurs cérémonies. Et sachant qu'on vient tous du même endroit il y a 45 000 ans, peut-être que certaines traditions ont traversé le temps et existent encore aujourd'hui dans notre monde. On a aussi au fond du puits le thème principal de Lascaux. Il y a un cheval qui fait face à cette scène. Un cheval qui est omniprésent. On pourrait presque penser que c'est un témoin à Lascaux, puisqu'on le voit absolument dans toutes les scènes de cette grotte. Alors ce puits, dans le fac-similé, on le voit pas tout de suite pendant la visite, mais il y a un deuxième espace à Lascaux 4 qu'on appelle l'atelier, dans lequel on a reproduit ce puits et dans lequel on peut aller directement. On va pas demander à nos visiteurs ici de faire de la spéléologie pour pouvoir aller voir ce qui s'y passe.
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0: Et la prochaine chanson nous emmène dans un tout autre type d'habitation, plus contemporain, dirons-nous, dans mon HLM Renault.

0: La face B du 45 Tours marche à l'ombre dans mon HLM de Renault, un morceau inspiré par son frère qui habitait dans un HLM. Un incontournable si vous partez à l'étranger, c'est bien sûr le passeport. C'est un des objets les plus importants que nous avons. Mais est-ce que vous connaissez son histoire? Perrine Clément nous l'apprend juste après Louane et Chien.
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0: de la chanteuse nordiste Louane sur votre radio locale, ici Périgord. On en apprend plus sur les passeports aujourd'hui avec Perrine Clément dans ma valise.
1: Dans ma valise, il y a...
2: Alors, le chargeur.
3: J'ai.
2: Les billets.
3: J'ai.
2: Les enfants.
3: Dans la voiture.
2: Les clés.
3: Dans ma poche.
2: Le chat.
3: Chez mamie.
2: On est bon.
4: Comme l'impression qu'on oublie quelque chose.
1: Un passeport.
2: Passeport, les passeports.
5: Si.
3: J'ai.
5: Entre Cuba et Manille. À l'heure d'été, c'est facile.
6: Et accessible. À condition d'avoir un passeport. Et un passeport valide. Sinon, le voyage sous les tropiques risque de s'arrêter à l'aéroport. Le passeport est un document indispensable pour voyager à l'étranger. Il permet d'entrer dans un pays, d'y rester pendant une certaine période et d'en sortir. Celui que nous utilisons est un passeport européen.
7: Ce petit fascicule Bordeaux qui va bientôt remplacer notre bon vieux passeport à couverture de plastique bleu.
6: Il entre en vigueur en 1985 avec cet objectif, créer un modèle de passeport commun à l'ensemble des États membres de l'Union européenne. Une autre date à retenir, c'est 2009. Depuis fin juin 2009, tous les passeports délivrés en France sont des passeports biométriques. Concrètement, ils contiennent une puce électronique dans laquelle sont enregistrés l'état civil, la photo d'identité et les empreintes digitales du titulaire.
8: Voici le passeport de demain. La grande nouveauté se cache en haut à droite. Ce petit hexagone, c'est une puce électronique. À l'intérieur, des données cryptées censées le rendre infalsifiable.
6: Et vous, avez-vous un passeport ?
9: J'ai deux passeports. J'ai un valide, un pas valide. Je garde mon vieux pour les petits souvenirs de ma jeunesse, quand on voyageait beaucoup avec ma femme. Ça, c'est un truc que je garde.
10: Alors, mon passeport, je crois qu'il expire cette année. Et c'est vrai que c'est quelque chose de très précieux. Normalement, quand il expire, il faut le redonner. Mais j'avoue que moi, je fais en sorte de le garder parce que pour moi, c'est un objet précieux qui dit tellement de choses. Je ne suis pas très matérialiste. Je ne ramène pas d'objets, de souvenirs. Et le passeport, c'est mon souvenir de voyage que je garde.
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0: Pendant les vacances, on écoute le meilleur de Décibel. Et ce soir, retour sur les émissions avec Bilal Hassani et Skip The Use au micro d'Émilie Mazoyer. C'est dès 20h sur votre radio ICI Périgord. Place à un des chefs-d'œuvre de Phil Collins qu'on adore surtout pour ce moment de batterie, In The Air Tonight.

0: Un morceau de 1981, In the Air Tonight de Phil Collins sur votre radio locale ici Périgord.
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0: En Dordogne, l'opération Un été à la ferme invite les petits et les grands à pousser les portes des exploitations agricoles du département. Tout au long de l'été, les producteurs du réseau Bienvenue à la ferme proposent des visites, des dégustations, des repas, des ateliers et de nombreuses animations. C'est une belle occasion pour découvrir les coulisses des fermes périgourdines, de rencontrer celles et ceux qui se nourrissent et qui nous nourrissent et afin de mieux savourer les produits du terroir. Vous pourrez donc visiter les fermes. Parmi les fermes principales figurent le domaine de la Grange Neuve, l'élevage d'oies des granges à Tursac, la ferme de Fage, la chèvre et le chou et Méli-Mélo d'Escargot, entre autres. L'été à la ferme se déroule dans toutes les fermes du réseau Bienvenue à la ferme et ce jusqu'au mois d'août.
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0: Et on quitte la ferme pour aller au bal à présent parce qu'il me semble que Lily cherche quelqu'un pour l'accompagner. Voici Julien Clerc.

0: Shakira sur votre radio locale, ici Périgord.
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0: Deux places pour passer un super samedi au Bossé Festival sont à gagner ce soir. Il y a par exemple à l'affiche les Hurlements de Léo, c'est ce groupe bordelais. Mais si, rappelez-vous, il joue ça. Bien sûr, durant la journée du samedi, il y a d'autres groupes comme Duo, Juste à deux, Bitume ou encore Don Lillé. Pour gagner ces deux places, c'est simple, je vais vous passer un extrait d'une reprise et vous devez me dire qui est l'artiste original. On écoute tout de suite la reprise.
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0: Mais alors, qui est l'artiste original? Dites-nous votre réponse au 05 53 53 82 82 pour gagner deux places pour le Bossé Festival pour la journée du samedi. En attendant vos appels, on va écouter les petits plaisirs de l'été.
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0: Et le petit plaisir de l'été qu'on découvre aujourd'hui, c'est celui de Momo et Léa. Elles sont mère-fille, elles adorent bronzer.
8: Le plaisir de voir quelque chose de nouveau par rapport à chez nous et puis de sentir le soleil sur la peau et la sable sous les fesses. Bonjour, c'est Momo.
9: Moi, c'est Léa. Et notre petit plaisir,
8: c'est bronzer l'été.
9: À la plage, chez moi, n'importe. C'est tout le temps chouette.
8: À la mer, c'est quand même plus agréable.
10: Quel est le plaisir?
9: Entendre la mer, le vent.
8: Le plaisir de voir quelque chose de nouveau par rapport à chez nous et puis de sentir le soleil sur la peau et la sable sous les fesses.
10: D'un point de vue logistique, comment vous gérez quand même? Parce que le sable a à la fois des vertus extrêmement plaisantes et en même temps peut se révéler comme un petit peu perturbant quand même. Vous êtes de quelle école, vous?
8: Ben, qui s'incruste pas trop quand même, avec une petite serviette.
10: Et est-ce que ça a une saveur particulière de bronzer entre mère et fille?
9: On parle pas, on bronze.
8: Si, moi je parle.
9: Elle, elle parle trop. Là, elle est au marché, toutes les 5 minutes, elle s'arrête.
10: Qu'est-ce que vous souhaitez aux auditeurs d'ici?
8: Qu'ils profitent de la vie au maximum, qu'ils sourient et qu'ils sont heureux.
10: Elle est super ta maman.
9: Elle est super.
10: On la garde?
9: Ouais, on la garde.
0: Tous les petits plaisirs de l'été sont bien sûr en replay sur ici.fr. On joue ensemble tous les jours, vous le savez, au jeu de la reprise. Et ben, ça sent bon aujourd'hui dans le jeu de la reprise. Tout d'abord, bah, parce qu'on vous offre des places pour un festival. Aussi parce qu'on est le 5 août et avec la chanson du jour. Pour jouer avec nous, nous sommes avec Élodie. Bonsoir Élodie.
11: Bonsoir.
0: Vous nous appelez pour tenter de gagner deux places pour le Bossé Festival à Bossé pour la journée du samedi. Pour ça, ouais, je vais vous passer un extrait de reprise et vous devez me dire qui est l'artiste original.
11: D'accord.
0: Tout est clair? Tout va bien?
11: Tout est clair. C'est bon.
0: Bon, allez, c'est parti, on écoute.
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0: Alors, quelle est votre réponse, Élodie?
11: Alors, c'est Richard Cochard.
0: Eh bien, on vérifie ça tout de suite.
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0: Je crois qu'on est pas mal, hein?
11: On est pas mal.
0: Bah oui, félicitations. Vous avez gagné vos deux places. Avec qui est-ce que vous allez y aller?
11: Avec mon conjoint.
0: Ah bah vous allez passer une belle soirée en amoureux, alors, samedi
11: bah
0: soir.
11: Ouais, c'est bien.
0: Et puis, je suis sympa aujourd'hui, Élodie, je vous offre un autre cadeau.
11: Ah.
0: Bah oui, je vous offre des lunettes pour regarder l'éclipse. Bah vous savez, il y a une éclipse.
11: Génial.
0: C'est dans une semaine. Bah ouais. Oui, l'éclipse solaire. Et votre radio locale ici, Périgord, vous offre des lunettes pour homologuer, pour regarder ça en toute sécurité. Voilà, ah bah c'est la journée des cadeaux aujourd'hui. C'est une bonne journée pour vous, Élodie.
11: Merci beaucoup.
0: Merci beaucoup à vous d'avoir joué. J'ai une toute dernière question à vous poser. Quelle est la première radio de proximité en Dordogne, Élodie?
11: Ici Périgord.
0: Eh ben oui, bien sûr. Merci à vous. Bonne soirée.
11: Merci. Bonne soirée. Au revoir.
0: Au revoir. On écoute Rock Voisine tout de suite. Hélène.

0: Et Sam Ossat est différente. Cette fille est différente de Chico Buarque sur votre radio locale, ici Périgord. Comme chaque jour, sur votre radio locale, on va vivre ensemble les derniers kilomètres de l'étape du Tour de France Femmes. Aujourd'hui, c'est la 5e étape entre Mâcon et Belleville en Beaujolais. On vit ça tout de suite sur la ligne d'arrivée.
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2: Le final de cette 5e étape Tour de France Femmes 2026, on est à Belleville en Beaujolais. On connaît déjà le podium. Ce sera Marlène Rosser, ce sera Kasia Niewiadoma ou Demi Vollering. Et Demi Vollering, voilà, la question c'est de savoir dans quel ordre on va faire 1, 2 et 3. Jean-François Bernard, notre consultant Radio France, malheureusement on a une mauvaise nouvelle, c'est Pauline Ferrand-Prévot qui est totalement décrochée dans cette 5e étape.
3: Oui, non, Pauline n'était pas du tout dans une bonne journée, on l'a vu, hein, c'est la confirmation de ce que l'on a vu hier. On pensait que sur ce genre de parcours, elle allait être un peu mieux, c'est pas du tout le cas. Donc on verra par la suite, mais bon, pour la victoire finale, ça me paraît compliqué, elle va finir à plus de 3 minutes tout à l'heure, ça veut dire que ça va faire 5 minutes au classement général, donc non, c'est impossible de renverser la situation. Maintenant, quand on voit les trois concurrentes que l'on a devant, on va arriver au sprint entre ces trois concurrentes. Je pense que peut-être que la plus rapide est Reusser, qui à mon avis à la pointe de vitesse la meilleure, on verra, ça sera la plus fraîche.
2: Ouais, la maillot jaune, Marlène Rosser, qui veut défendre bien sûr sa tunique. Elle est aux côtés des vainqueurs 2023, Demi Vollering, et 2024 pour Kasia Niewiadoma, la Polonaise qui là maintenant est dans la roue de Demi Vollering. En effet, ça va se jouer au sprint, hein. Il reste moins de 2 km et c'est maintenant une partie très roulante. On a une étape hyper accidentée avec 8 difficultés, 6 ont été emportées par la porteuse du maillot à poids Puck Peeters, qui le conservera ce soir sans aucun problème, sans aucune question. Et là, on arrive sur les avenues de Belleville en Beaujolais. C'est plat, c'est très roulant. On va s'observer un petit peu entre ces trois championnes, ces immenses championnes qui sont là. Et Jean-François, c'est certain, ça va se jouer au sprint.
3: Oui, oui, entre les deux. Personne n'attaquera, je pense, au kilomètre. C'est quelque chose qu'on ne voit plus maintenant. En fait, elles ont fait quand même énormément d'efforts, les trois. Donc, je pense que tout le monde est à... Il reste pas beaucoup d'énergie, mais c'est une victoire quand même sur le tour avec les trois meilleurs de la journée, de loin. Donc on va voir ça, on est au kilomètre maintenant pour les trois concurrentes.
2: La flamme rouge, le dernier kilomètre, on pédale encore un peu tranquille pour ces trois championnes qui sont là, qui ont 2 minutes 46 d'avance sur le groupe de Pauline Ferrand-Prévot. Donc elles peuvent maintenant s'observer et lancer le sprint à leur guise quand ça va exploser. C'est Marlène Rosser là pour l'instant qui est sur le côté droit et qui prend les devants dans sa roue. Demi Vollering, Kasia Niewiadoma, la Polonaise, qui est allée à deux distances derrière. Il reste 550 mètres. On remonte cette grande avenue de Belleville en Beaujolais. Voilà, on ne fait plus tourner les jambes. On laisse les vélos un petit peu filer. On reprend son souffle avant de pouvoir lancer l'ultime effort. Un virage à gauche. Toujours Marlène Rosser qui est devant. Elle qui veut. Voilà, et Kasia Niewiadoma qui déborde sur la gauche, qui est partie, qui remonte. Demi Vollering qui reprend à l'attaque. Mais Kasia Niewiadoma, la Polonaise, vainqueur en 2024, qui va sans doute s'imposer. Elle a pris la meilleure longueur ici et on est dans les derniers mètres. Et Kasia Niewiadoma qui va s'imposer très certainement. Elle fait l'effort. Attention, Demi Vollering qui revient derrière, dans sa roue. Demi Vollering qui essaye de déborder sur la gauche. Et Marlène Rosser qui est derrière. Demi Vollering qui prend cette victoire ici à Belleville en Beaujolais. La vainqueur 2023, l'équipière de FDJ Suez, la championne qui ne reprendra pas le maillot jaune ce soir parce que elle avait 16 secondes de retard sur Marlène Rosser qui est dans sa roue. Mais par contre, elle s'impose. Elle montre qu'elle est présente. Elle montre que, oui, elle veut reprendre ce Tour de France 2026, celui qui lui avait échappé l'an dernier. Pauline Ferrand-Prévot, on le rappelle, c'est vraiment l'info du jour, est reléguée à 2 minutes 40 derrière. L'addition va être plus lourde, très lourde, avec 3 minutes plus de retard au classement général. Elle va reculer au classement, notre championne. Et donc, ça va être très dur pour la suite pour Pauline Ferrand-Prévot. Manon Vautier-Chollet, on vous retrouve sur la ligne d'arrivée. Vous êtes avec trois très grandes championnes.
4: Et j'ai Demi Vollering juste devant moi, autant vous dire que là, elle ne peut pas parler. Elle est en train de pleurer de joie, Demi Vollering.
2: Voilà, Demi Vollering qui reprend son souffle, qui est là avec son équipe. À bout de souffle, la championne néerlandaise.
4: Et vous avez également Kasia Niewiadoma qui est arrivée épuisée, elle aussi. Elle a tout tenté, Olivier, on l'a vu sur la ligne. et c'est finalement Demi Vollering hein, qui s'est imposée. Elle est en train de s'asperger d'eau. Elle est tellement émue, la championne, hein, c'est la leader de la FDJ United Suez, c'est la première équipe au classement mondial et c'est une équipe française, il faut le rappeler. Elle a été emmenée par plusieurs de ses coéquipières et ce sont des Françaises. Ça aussi, c'est important de le dire. Juliette Berthet notamment, et Vita Music évidemment, la championne d'Allemagne aussi, Franziska Kör. Et je les ai croisés au bus FDJ tout à l'heure. Et bien toute l'équipe qui évidemment croisait les doigts, ne voulait pas s'emballer. Mais et voilà, c'était l'objectif, cette victoire de Demi Vollering. Et ça s'est joué à très peu hein, parce que derrière il y avait Kasia Nievadoma, grande championne, et Marlène Reusser qui garde, vous le disiez Olivier, son maillot jaune. Et ça a été un magnifique, et bien une magnifique bataille entre ces trois grandes championnes. Même si vous le disiez Olivier, on attend Pauline Ferrand-Prévot hein, lâchée comme Cédrine Kerbaol. Ça a été très compliqué pour nos deux Françaises.
2: Oui, on va les attendre ici sur la ligne d'arrivée. Il y avait 2 minutes 40 de retard pour le groupe Pauline Ferrand-Prévot, dans lequel se trouve en effet Cédrine Kerbaol, qui ce matin était troisième au général pour la sociétaire du groupe EF Education Oatly, mais qui va reculer inévitablement et sortir du top 10 ce soir. Ça va être, on va aussi faire les comptes, on va voir au niveau du chrono ce que ça donne pour Pauline Ferrand-Prévot. Est-ce que le tour est déjà terminé pour elle? Ça s'est joué à 30 km, elle a craqué dans le col de Durbise. C'est là où elle a été distancée et lâchée. Donc très compliqué malheureusement pour notre Française. Manon Vautier-Chollet, vous êtes sur la ligne d'arrivée. Aux côtés donc de celles qui viennent franchir la ligne.
4: Ouais, c'est explosion de joie et là c'est son manager Stéphane Delcourt qui vient de la rejoindre. Alors je vais pas l'embêter mais il est juste à côté de moi. Évidemment il est allé la féliciter, hein, le manager de la FDJ Suez qui l'a recrutée, la néerlandaise. Elle est épuisée mais très émue. Stéphane Delcourt, est-ce que c'est possible d'avoir un tout petit mot en deux secondes? J'imagine que là vous êtes plus qu'heureux.
5: Ouais, ça fait ça reste une super belle victoire d'étape. On a essayé toute la course, on a pris quand même beaucoup de risques. On a laissé partir quand même trois filles importantes, mais voilà, on avait Juliette et Francesca qui étaient programmées pour vraiment suivre les meilleurs et servir d'appui. Ça a très bien marché. Je remercie encore mes directeurs sportifs pour cette tactique. Ils me font vraiment peur, mais au final, c'est eux qui ont raison.
4: Voilà, ça a marché. Stéphane Delcourt qui l'a recruté, hein, Demi Vollering, manager de la FDJ United Suez, l'équipe française. Et Olivier, on attend toujours, hein, je le disais, notamment l'arrivée de notre Française Pauline Ferrand-Prévot et de Cédrine Kerbaol et aussi la Bretonne qui ont perdu encore beaucoup de temps, malheureusement, sur cette cinquième étape.
2: Ouais, ça s'est joué une trentaine de kilomètres. C'est là où ça a craqué, puisqu'il y avait eu un groupe de 19 coureuses qui étaient parties en avance avec nos Françaises, Maëva Skiban, avec Pauline, avec Juliette Berthet, Célia Lemouel. Elles avaient une minute vingt d'avance sur le peloton. On pensait que peut-être quelque chose était possible, mais non. C'est là où tout a explosé par la suite. Le peloton est revenu, a repris. Et puis, dans ce col de Durbise, eh bien, c'est là où Pauline Ferrand-Prévot a craqué, s'est laissé aller, on va dire. Et les commandes ont été prises par les championnes. C'est là où Demi Vollering a imposé son tempo avec Kasia Nievadoma et Marlène Reusser qui n'a pas voulu lâcher l'affaire. La Suissesse qui a pris le jaune hier le conserve ce soir à Belleville en Beaujolais. Elle avait 16 secondes d'avance grâce à ses bonifications sur la deuxième Demi Vollering. Voilà. On trouve toujours... Voilà. Donc, voilà. Pauline Ferrand-Prévot qui vient de passer la ligne et elle termine à 2 minutes 35 de retard sur, la vainqueur du jour qui est là, Demi Vollering. Et elle a franchi la ligne avec Cédrine Kerbaol et Anna van der Breggen. Donc, voilà, 2 minutes 35 de distance aujourd'hui pour Pauline Ferrand-Prévot. Ça va s'ajouter aux 2 minutes qu'elle avait encore au classement. Et voilà, Demi Vollering, on le rappelle, qui remporte cette étape ici, la cinquième à Belleville en Beaujolais, qui ne prendra pas le jaune ce soir, qui reste sur les épaules de la Suissesse Marlène Reusser. Et la mauvaise opération pour Pauline Ferrand-Prévot. La suite dans le journal du Tour tout à l'heure à 18h30. Ouais. Alors, on va encore rappeler hein, ce trio de tête. Avec Marlène Reusser Marlène Reusser qui reste en jaune, Demi Vollering au classement 12 secondes. Manon Vautier-Chollet, vous êtes sur la ligne d'arrivée aux côtés des championnes.
4: Oui, c'est ça, et j'ai pu dire trois mots à Juliette Berthet hein, qui a roulé pour Demi Vollering, qui se dit très heureuse. Et on attend de voir passer, vous le disiez, elle est arrivée, mais notamment notre Française Pauline Ferrand-Prévot, très difficile pour elle. On ira évidemment la voir à son bus pour prendre des nouvelles ce soir, Olivier.
2: On rappelle ici la victoire de Demi Vollering à Belleville en Beaujolais. Dans sa roue, eh bien, la maillot jaune, Marlène Rösser et puis Kasia Nievadoma. Voilà pour le podium. Pauline Ferrand-Prévot qui, elle, reste distancée à 2 minutes 35 de ce groupe d'arrivée. Là, on vous résume tout cela dans le journal du Tour à 18h30 sur votre radio, ici.
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0: Belle fin de journée avec Ici Périgord. Il est 18h. Le journal Jeanne de Butler.
6: Une centaine de personnes réunies à la cathédrale Saint-Front à Périgueux cet après-midi pour les obsèques de Guy Mandon, l'historien, enseignant, spécialiste de la période révolutionnaire en Périgord. Il est décédé avant-hier à l'âge de 80 ans. Bonsoir Thomas Bonnet.
7: Bonsoir Jeanne, bonsoir à tous.
6: Vous êtes à la cathédrale où la cérémonie vient de se terminer. Et parmi ceux venus lui dire au revoir, beaucoup de professeurs qui ont travaillé avec lui.
7: Des anciens professeurs qui sont encore en train de s'embrasser, se tenir dans les bras. Tous sont venus saluer ici le professeur qui a passé des années et des années à enseigner sa matière, l'histoire. Il la rendait vivante, me disait-on. Un autre professeur qui a travaillé sous sa direction me racontait ce souvenir de la fois où il avait organisé une tranchée dans la salle de classe pour parler de la Première Guerre mondiale. C'était ça, Guy Mandon, rendre l'histoire accessible pour ses élèves, rendre l'histoire accessible pour tous, c'est ce qu'il faisait en dehors du temps scolaire, en faisant des recherches sur l'histoire révolutionnaire de la Dordogne, en faisant des recherches sur l'histoire de ce département qui lui tenait tant à cœur. Ici, toutes les personnes viennent reconnaître un historien qui a beaucoup fait pour raconter l'histoire de notre département.
6: Guy Mandon, historien spécialiste de la période révolutionnaire en Dordogne, il a publié de nombreux ouvrages à ce sujet. Son prochain livre sur les femmes à la Révolution sera publié à titre posthume aux presses universitaires de Bordeaux. Les pompiers de Dordogne, partis en renfort sur les feux de forêt en Gironde et dans les Landes, sont de retour. Les derniers sont rentrés ce matin à Périgueux. Au total, ce sont 367 sapeurs-pompiers de notre département qui se sont relayés pour aider leurs collègues sur ces méga-feux qui ont brûlé des milliers d'hectares. 132 pompiers de Dordogne en Gironde, 108 pompiers de Dordogne dans les Landes. Un homme de 58 ans est tombé à trottinette devant les policiers ce matin alors qu'il zigzaguait sur la route. Il n'a pas vu la voiture de police qui le suivait, il est tombé, il s'est ouvert le crâne. Il a refusé l'aide des policiers qui sont venus l'aider à se relever, il a même refusé d'aller à l'hôpital. Il a reçu une amende parce qu'il n'a pas présenté son certificat d'assurance alors que c'est obligatoire pour rouler à trottinette électrique. Les chiffres du tourisme en Dordogne ne sont pas très bons pour le mois de juillet. Dans presque tous les sites du département, moins 15% au château des Milandes, moins 9% de nuitées en Sarladais. Et dans les sites gérés par la Sémitour, l'organisme du département qui gère certains sites, notamment Lascaux 4 ou encore la grotte du Grand Roc, le parc du Tot ou l'abbaye du Buisson de Cadouin, on a chiffré moins 6 à moins 7% de fréquentation pour ce mois de juillet. Et c'est à cause, bien évidemment, de la canicule, mais aussi des incendies en Gironde, nous explique le directeur André Barbé.
8: D'abord, la canicule n'a jamais favorisé la visite des sites extérieurs. Elle a favorisé plutôt la grotte du Grand Roc, par exemple, qui a fait un score à plus de 27%, donc on est plutôt content. Mais je pense que la canicule nous embête fortement, ainsi que les incendies en Gironde, puisque nous, le premier bassin émetteur en France, c'est la Gironde. Et donc, je pense qu'on a été impacté fortement par cela. D'ailleurs, on a eu quelques annulations sur les visites de Lascaux suite à ces incendies. Toute la fin juillet, on a été impacté. Et puis il y a ceux qui sont revenus chez eux, le temps qu'ils se refassent une santé dans leur maison. Une fois que vous arrêtez la machine, il est toujours difficile de la relancer. Quoi.
6: Voilà, les chiffres pas très bons pour ce mois de juillet, si ce n'est pour les grottes du département qui elles ont eu de très bons chiffres de fréquentation. On y reviendra en détail demain matin avec Sylvie Chevalier, la présidente du comité départemental du tourisme en Dordogne. Elle sera l'invitée d'Ici Périgord à 8h moins le quart. C'est vrai que la canicule a joué, mais on l'observe d'ailleurs, hein, paraît-il, depuis le début du mois d'août, là, depuis 4-5 jours. Il fait moins chaud et donc le nombre de visiteurs dans les sites de notre département ont augmenté. Ousmane Kroubali a retrouvé un club et ce sera Saint-Quentin, une semaine après avoir été écarté par le Boulazac Basket Dordogne, un an avant la fin de son contrat rompu de manière anticipée en raison du comportement du joueur. Selon nos informations, le Saint-Quentin Basket a annoncé aujourd'hui avoir recruté le pivot américain pour la saison prochaine, avec une incertitude tout de même puisqu'on ne sait pas encore si Saint-Quentin jouera en Betclic ou en Elite 2.
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6: Pour la météo, on a eu une belle après-midi. Est-ce que ce sera pareil demain ?
4: Mais oui, demain on aura un grand soleil. Demain après-midi, il fera entre 26 et 29 degrés. Sinon ce soir, les températures vont se rafraîchir. On attend 22 à 24 degrés avec un ciel plutôt dégagé. Et demain matin, pareil, soleil avec 20 degrés à Brantôme, Nontron, 21 degrés à Ribérac, Montignac, Périgueux, 22 degrés à Bergerac, Lalande et Aimé.
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4: Après du soleil dans le ciel, des étoiles dans votre radio. Laurent vous le dit, Bubble Star.

0: Souvenir des années 70, Bubble Star de Laurent Voulzy sur votre radio, ici Périgord.
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0: Belle soirée à l'écoute de votre radio locale. Et en parlant de soirée, est-ce que vous avez déjà rêvé de remonter dans le temps et passer une soirée au coin du feu à écouter les mythes et légendes du village? Avis aux fans de sorcières, princesses, mythes et légendes, vous serez transportés au Moyen-Âge, au village de la Madeleine, lors de Veillée Comté. La prochaine édition a lieu lundi prochain et nous allons en parler et en apprendre davantage avec Louis Hemelin. Il arrive juste après Marine et Escroc.

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1: Marine avec Escroc sur votre radio locale, ici Périgord.
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1: Le 16-19. Lundi prochain, des mythes et légendes vont prendre vie au village de La Madeleine. Pour nous parler des veillées comptées, nous sommes avec le directeur du site de La Madeleine. Bonsoir Louis Hamelin.
3: Bonsoir Chloé.
1: Les veillées comptées, c'est des soirées où, sur l'ancienne place du village médiéval, on raconte des mythes et des légendes. Dans quelle ambiance est-ce que ça se vit?
3: Ah, c'est une ambiance particulière, c'est assez difficile à décrire. En fait, il faut imaginer que le site plonge doucement dans la nuit. On est en pleine nature, on a la rivière qui passe juste à nos pieds, la Vézère, qui en plus est dans un endroit qui est assez sauvage. Donc on entend tous les chants des oiseaux qui se mettent à respirer après ces belles journées de soleil. Et on a les grenouilles, on a les poissons qui peuvent flotter à la surface et remonter d'un coup. Et

0: Et on a la nuit qui se fait peu à peu sur le site, donc c'est assez impressionnant parce qu'on voit la falaise dans la pénombre et en s'avançant dans le village, on est éclairé par des centaines de bougies. C'est un décor vraiment somptueux parce que la pierre réagit avec la lumière. On a cette pierre dorée. Le village peu à peu prend vraiment une allure un peu poétique, un peu mystérieuse. Et on arrive sur effectivement cette place qui était un lieu de vie, un lieu de marché, un lieu de rassemblement des villageois au Moyen-Âge, et on entend un conteur ou une conteuse, en l'occurrence ce sera une conteuse ce lundi, et voilà, nous raconter des histoires au coin du feu, comme vous l'avez dit. Ouais.
1: Et justement, est-ce que vous pouvez nous donner un avant-goût, par exemple, d'une histoire qu'on pourra entendre ?
0: Ah, alors, en fait, à chaque conteur a son univers. Là, c'est Aurélie, qui est une conteuse qui vit dans la vallée de la Vézère. Et alors, elle aime beaucoup les histoires qui sont à double lecture pour les grands et les petits. Alors, c'est souvent des histoires qui parlent de princesses qui peuvent être cruelles et qui vont jauger des jeunes gens dans un royaume. Il y a une histoire d'un homme qu'on prend pour un fou, mais qui ne l'est pas du tout. Il y a toujours ce qui est intéressant dans ces histoires. C'est qu'il y a toujours une lecture, une morale peut-être parfois, et parfois on repart à la préhistoire aussi, hein. Donc c'est vraiment très varié, mais ce qui est intéressant, c'est que moi je vois les visages des gens, parce qu'on les voit à la lumière des bougies, on a la torche aussi, et les enfants comme les parents sont vraiment captivés, il y a vraiment un instant suspendu, et lundi dernier on a fait une soirée, il y a eu l'énorme orage qui a éclaté, oui. On était dans un abri sous roche, et on se sentait vraiment protégé, on était dans la grotte, éclairé par ces bougies, et il y avait l'orage qui tonnait dehors, la pluie, c'était une ambiance vraiment exceptionnelle.
1: Et d'où viennent les histoires qui sont racontées ?
0: Mais ces histoires, elles viennent, en général, ces histoires qui se sont baladées dans le monde entier, et ça a donné les contes de Grimm, mais c'est des histoires qu'on peut entendre dans plein de pays différents, et on a aussi des histoires très locales, des histoires qui viennent du Périgord, qui parlent des marées, des monstres qui hantent le Périgord, on a des histoires qui viennent du Limousin aussi, donc on découvre aussi un peu l'identité des régions françaises, mais c'est des histoires qui se sont baladées au fil du temps et qui doivent venir probablement des temps très anciens, et c'est ce qui est assez intéressant, c'est qu'on touche du doigt des moments de vie qu'ont forcément vécu nos ancêtres. Et le site de la Madeleine, c'est un site qui était déjà habité à la préhistoire. Alors forcément, à la préhistoire, il y avait du feu, il n'y avait pas de télé à l'époque, il n'y avait pas la radio, mais ils se racontaient des histoires, c'est certain.
1: Bah oui, c'est un vrai voyage dans le temps que vous nous proposez. L'éveillé comté, ça a débuté déjà en juillet. Quels sont les retours que vous avez eus de la part du public ?
0: Bah, des retours vraiment vraiment agréables, parce que certains qui ont l'habitude de venir à la Madeleine nous disent on redécouvre le site sous un angle complètement nouveau. C'est une expérience, vraiment, ça marque les gens, ça les marque avec des images, des odeurs, la lumière du soir, enfin ça les impressionne. Et ceux qui ne sont jamais venus à la Madeleine visitent le site de nuit, alors là ils nous disent mais faut qu'on revienne une autre fois pour découvrir l'histoire de ce lieu, parce que l'histoire elle découvre en visite guidée ou en auto. Et c'est vrai que je suis content de cette tentative qu'on a commencé à mettre en place il y a 3 ans, et ça commence vraiment à se faire connaître, et c'est chouette, parce que voilà, ça rend aussi hommage à toutes celles et ceux qui ont vécu dans ce site-là.
1: Et là, donc, la prochaine date de la veille comptée, c'est le 10, donc lundi de la semaine prochaine. L'entrée sur site, c'est à 20h45. Il y a de la restauration et le début des comptes, c'est à 21h30. Sinon, les prochaines dates, c'est le 17, 18, 19 et 20 août. Et c'est limité à 70 personnes, donc il vaut mieux réserver. Comment est-ce qu'on peut faire pour réserver ?
0: Alors c'est très simple, c'est soit nous appeler sur le numéro du site de la Madeleine, soit en allant sur le site officiel de la Madeleine, vous nous écrivez un mail, parce qu'on n'a pas de billetterie pour les comptes, mais on prend les réservations, comme ça nous permet de voir effectivement combien de places il nous reste encore disponible. Et là pour lundi, sur 70, il nous en reste seulement 25, donc
1: il faut
0: se dépêcher.
1: Et au village de la Madeleine, vous fêtez aussi tous les mardis du mois d'août la fête des vieux métiers. Quel métier est-ce qu'on pourra avoir, par exemple ?
0: Alors, les feuillardiers, ça c'est vraiment un métier du Périgord. Il y a un des derniers feuillardiers qui est encore en exercice, qui s'appelle Guy Philippe, qui est à Tamiès. Il y a des forgerons, il y a des vanniers, il y a une femme qui fait de la teinture avec les plantes qu'elle trouve dans la nature, donc elle teint les vêtements. On a un boulanger qui fait son pain dans un four du XIIIe siècle, on a un tailleur de silex, on a un tailleur de loz. On a 17 ou 18 artisans qui sont représentés en tout, et le prix de la visite reste inchangé, mais c'est des animations pendant toute la journée pour les grands et les enfants.
1: Et pour les grands et les vincents, bah écoutez, merci beaucoup Louis. Donc je rappelle, la fête des vieux métiers, c'est tous les mardis du mois d'août au village de la Madeleine. Et sinon, il y a les veillées comptées. Pour avoir les dates, le plus simple, c'est quand même d'aller sur votre site internet. Mais il faut penser à réserver, parce que les places sont chères. Enfin, pas au prix, mais elles sont. Il y a beaucoup de monde. Bref, vous avez compris. Merci beaucoup à Louis.
0: Vous
1: merci à beaucoup. À bientôt. Au revoir. On écoute Native à présent.

tube des années 90 native avec Si la vie demande ça. On vit le Tour de France Femmes ensemble sur votre radio locale. Les coureuses sont arrivées et on fait le point sur l'étape du jour dans le journal du Tour à 18h30. C'est dans un peu moins de 5 minutes. Et en attendant, on va écouter Benjamin Biolay avec Écran Total.

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0: des morceaux de l'été qui fait du bien. Écran total de Benjamin Biolay sur votre radio locale. Ici Périgord. Dans quelques instants, je vais vous donner un bon plan pour regarder des films en plein air. Mais tout de suite, c'est l'heure de retrouver le Tour de France Femmes. Les coureuses ont couru leur cinquième étape. Aujourd'hui, entre Mâcon jusque Belleville en Beaujolais. Et votre radio locale ici, Périgord, en est partenaire. Tout de suite, c'est le Journal du Tour.
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2: Bienvenue dans le Journal du Tour de France Femmes, tous les soirs sur Ici Journal, où on va se lamenter un peu ce soir, parce que nos Françaises, elles ont craqué aujourd'hui. Pauline Ferrand-Prévot, Cédrine Kerbaol, les deux meilleures chances tricolores, n'ont pas résisté aux autres favorites aujourd'hui. Bonsoir Olivier Estran.
3: Bonsoir, bonsoir Alexandre.
2: Vous étiez aux commentaires de cette cinquième étape entre Mâcon et Belleville en Beaujolais, étape remportée par la néerlandaise Demi Vollering devant Marlène Reusser, Kasia Nieviadoma. Olivier, dans cette étape hyper vallonnée, les Françaises ont craqué dans l'avant-dernière difficulté du jour.
3: Oui. Le col de Durbise à 30 km de l'arrivée, c'est là où il y avait une échappée menée par 19 coureuses qui a craqué, qui a lâché. Il y avait trois Françaises dans cette échappée, Maëva Skiban, Juliette Berthet et Célia Lemuel. Mais derrière, il y avait le peloton et la FDJ qui a mis le train en marche sous l'impulsion de Célia Géry, notre championne tricolore et coéquipière, bien sûr, de Demi Vollering. C'est elle qui a relancé la machine à 22 km. Le peloton a rattrapé les échappées, mais derrière, Pauline Ferrand-Prévot n'a pas pu suivre. Ensuite, eh bien, ce sont les trois grandes championnes, Demi Vollering, Marlène Reusser, celle qui porte le maillot jaune, et Kasia Nieviadoma, vainqueur 2024, qui ont fait le final ensemble et qui ont franchi la ligne d'arrivée au sprint.
2: Avec évidemment une addition très lourde, puisque Cédrine Kerbaol est très loin en général, à plus de 3 minutes 30, 5 minutes pour Pauline Ferrand-Prévot. L'addition est trop lourde, sans doute, disait-elle en franchissant la ligne d'arrivée, pour viser le classement général.
4: Je peux même pas dire que je me sentais mal. En fait, je me sentais à mon niveau, donc je pense que les autres sont simplement un ton dessus. Je pense que classement général, c'est quand même. Maintenant, faut pas se voiler la face. J'ai pas eu les écarts encore, mais oui, je pense que c'est irrécupérable. Mais bon, il reste encore quelques jours, donc voilà, je vais néanmoins tout donner. Aujourd'hui, j'ai vraiment tout donné. Je pouvais pas faire mieux, donc je peux pas être déçue.
2: Une championne qui abdique, Pauline Ferrand-Prévot au micro de France Télé. Vision, championne qui abdique devant la toute-puissance et le plan parfait d'une équipe en particulier, formation française. Bonsoir Manon Vautier-Cholet.
5: Bonsoir à tous.
2: Sur place à Belleville en Beaujolais également, l'équipe dont je parle, c'est la FDJ Suez de Demi Vollering, celle qui a remporté l'étape. La FDJ Suez, course parfaite, plan parfait.
5: Ouais, la formation française avait clairement un plan et il a fonctionné. Pour résumer, on avait la leader Demi Vollering dans le peloton, entourée d'Evita Music et Célia Géry qui ont fait exploser le groupe, pendant que, en avant, il y avait l'échappée avec, tiens, ça n'est pas étonnant, Francis Cacor et Juliette Berthet, évidemment, de la même formation que Vollering est allé rejoindre. Et puis ensuite, ça s'est joué là aux jambes entre trois grandes championnes, Demi Vollering, Marlène Reusser qui reste maillot jaune ce soir et Kasia Nieviadoma. Et c'est bien Demi Vollering qui a passé la ligne d'arrivée en tête, tout de suite félicité par son manager Stéphane Delcourt, qui lui m'a confié juste après que il avait eu un petit peu peur quand même de cette stratégie de ses directeurs sportifs, mais que évidemment ce soir, il les remerciait, qu'il avait eu raison de leur faire confiance.
2: Évidemment, puisque le plan était risqué, mais il a fonctionné. Vous êtes actuellement juste après la ligne d'arrivée pour recueillir les réactions des coureuses pour ici. On imagine que c'était l'euphorie dans cette équipe FDJ Suez.
5: Ouais, ça a été impressionnant. Je suis passée devant le bus avec beaucoup de supporters, d'ailleurs, qui a arboré des maillots de la formation française. On se félicite, mais évidemment, on reste extrêmement concentré parce qu'en face, je le disais, mais il y a de très grandes championnes. Le final, c'est dimanche. Il y a le Mont Ventoux dans deux jours. Donc voilà, rien n'est joué. Oui, Pauline Ferrand-Prévot, malheureusement, a perdu beaucoup de temps, mais il y a de très grandes championnes qui restent au top du classement général. Donc voilà, la FDJ United Suez qui précise aussi ne pas vouloir s'emballer. C'est une étape de gagner, mais on n'a pas encore gagné le Tour de France.
2: Merci, Manon. Vautier-Cholet, Demi Vollering, vainqueur du Tour de France 2023, qui remporte donc cette cinquième étape à Belleville en Beaujolais, mais qui ne prend pas le maillot jaune toujours sur les épaules de la Suissesse Marlène Reusser. Reusser, 12 secondes d'avance sur Vollering, 1,17 sur Nieviadoma et 2,40 sur l'Allemande Niedermayer, qui est la nouvelle maillot blanc de meilleur jeune. Voilà donc la situation avant la sixième étape demain, de Montbrison dans la Loire jusqu'à l'Ardèche et Tournon-sur-Rhône à la veille d'une arrivée au Ventoux. Bien malin, encore une fois, celui qui saura pronostiquer la vainqueur, la directrice de course Marion Rousse.
6: Ce qu'on a vraiment voulu dans la conception du parcours, c'est de garder un suspense avec plusieurs scénarios de course envisageables, avec des sprinteuses qui passent peut-être bien les bosses, mais également des baroudeuses qui n'auront pas non plus énormément d'opportunités sur cette édition. Et donc, c'est vrai que de placer à chaque fois des difficultés dans les premiers kilomètres de course fait que c'est souvent une échappée de costaud qui part et qui peut bien souvent résister au peloton.
2: Étape 6 à suivre sur Ici Radio, partenaire du Tour de France Femmes. À demain.
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0: Est-ce que vous reconnaissez cette musique?

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1: C'est la bande originale du film Toy Story, film à succès de Pixar dont le premier volet est sorti en 1996 et il est de retour cette année pour un cinquième volet. Alors réticents aux nouvelles technologies, Buzz, Woody ou encore Jessie tentent de comprendre leur rôle dans le nouveau quotidien des enfants. Et ce film, vous pouvez le voir lors d'un ciné plein air vendredi à Sarlat, à l'esplanade Alain Carrier à 21h30. Et puis autre ciné plein air à Lalinde au camping Le Guillou, demain soir est projeté le film Vaiana, la légende du bout du monde à 21h.
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1: Et pour vous accompagner jusqu'à la maison, on écoute à présent le groupe écossais Simple Minds avec Mandela Day.

0: une chanson écrite en hommage à Nelson Mandela, à l'époque emprisonné, pour un concert hommage de pour ses 70 ans. C'était Mandela Day de Simple Minds sur votre radio, ici Périgord. Tous les jours, on découvre les coulisses de nos émissions télé préférées. Et aujourd'hui, Johan Rock, vous nous parlez de The Best Immigrants, une nouvelle série venue de Belgique.
1: C'est ce qu'il est convenu d'appeler une série dystopique. L'intrigue se déroule en Flandre, devenue indépendante et dirigée par un parti d'extrême droite. Un beau matin, une loi décide que tous les individus nés en dehors du territoire devront être expulsés. C'est ainsi qu'un jeune couple menacé d'être séparé décide de participer à une émission de télé-réalité, un jeu dans lequel les candidats, entre guillemets, s'affrontent pour gagner le droit de rester.
2: À partir de maintenant, les choses vont changer.
3: Il parle de déportation.
4: On sait bien qui il vise.
5: Jamal Ouraibi, votre titre de séjour n'est plus valable.
6: Une émission. Pendant 6 semaines, nous allons tenter de trouver le meilleur immigrant.
7: Bienvenue dans The Best Immigrant.
1: The Best Immigrant, c'est une mini-série de 5 épisodes. Parmi les sources d'inspiration, on peut relever notamment Squid Game ou Black Mirror. Opportunément programmée par France Télé à moins d'un an des présidentielles, cette fiction aborde la question de l'immigration dans un climat de grande violence. Mais aussi, elle parle de la télévision, cette fameuse télé-réalité au centre des préoccupations du réalisateur Michael Abbé, comme ce dernier me l'a expliqué.
8: Ce que nous, on fait, c'est une fiction, mais nous, on voulait vraiment parler sur la télé-réalité. La télé-réalité est devenue un endroit où tout peut devenir un concours, trouver l'amour, chanter, danser, cuisiner ou survivre sur une île. Et les créateurs se sont demandé, et si l'immigration devrait, elle aussi, être une compétition télé, ça donnerait quoi? Et quelles questions ça ramène sur l'humanité? On voulait juste trouver les limites, jusqu'où on peut aller.
1: C'est un grand barnum que The Best Immigrant. Tous les épisodes ont été tournés en Belgique, en grande partie dans un studio XXL pour recréer ce décor d'arène d'émissions de télé-réalité. Une série belge, certes, mais dont le thème rayonne bien au-delà du plat pays, comme me l'a confié son réalisateur.
8: La série existe en Belgique parce qu'elle est liée à des questions identitaires, des tensions communautaires qu'on a ici, mais je pense que c'est aussi un sujet universel. Aujourd'hui, je pense que beaucoup de pays se posent les mêmes questions. Comment vivre ensemble? Comment accueillir la diversité? J'espère que ces questions, on peut les poser dans plusieurs pays, que la série va être achetée dans d'autres pays et on verra où elle va être diffusée, mais pour l'instant, c'est qu'en Belgique et en France.
1: The Best Immigrant, l'intégralité de la mini-série est à découvrir cet été sur la plateforme France.tv.
0: Et ce soir à la télé, il y a Secret d'Histoire, la folle épopée de Charlotte d'Angleterre. Un spectacle également des Chevaliers du Fiel sur TMC. Et sur France 2, c'est l'épisode 4 de la nouvelle série Code Rouge. Place à un de mes morceaux préférés des Cure. Un morceau qui vous donne de l'énergie. Boys Don't Cry.

0: Une chanson qui vous invite à laisser aller vos émotions parce que ça fait du bien. Parfois, Bones Don't Cry des Cure, un morceau de 1979. Comme tous les soirs aux alentours de 18h45, nous découvrons la scène locale périgourdine avec des artistes très différents qui font la richesse de notre territoire. Cette semaine, nous découvrons le trio Copains and Friends.
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2: Bonjour, c'est Séverine Copin. Je vous présente le trio Copain and Friends avec au piano Guillaume Wilmo.
3: À l'harmonica, Michel Herblin.
4: Et Séverine Copin au chant.
2: Ben moi, je suis partie de la Dordogne, donc j'avais 15 ans, pour la musique. Donc je suis allée faire mes études, j'ai commencé à Bordeaux, conservatoire. Après, je suis allée à l'étranger, je suis revenue à Paris. Et en fait, je suis revenue en Dordogne, à mes racines. Donc oui, pour moi, je suis heureuse de vivre ici, je suis heureuse de vivre à la campagne, d'être au contact de la nature, d'avoir une magnifique cathédrale dans laquelle je peux aller prendre le frais en temps de canicule. Non, c'est fantastique. Moi, j'aime beaucoup ma Dordogne et mon Périgueux. Je suis presque snob, je crois, en fait. Périgueux et de sa beauté, de son marché, de nos commerces de proximité, j'adore. Ben, mon coin préféré, c'est le château des Milandes. Ben, parce que Joséphine Baker et tout ce qu'elle a fait pour notre Dordogne, notre territoire, notre attractivité et notre culture, en fait. Un courant d'attractivité qui n'avait jamais eu lieu ici en Dordogne, c'est grâce à elle qu'on est si connu par la région parisienne et par toutes les personnes. Il y a immensément d'artistes qui sont venus visiter la Dordogne et qui sont même venus habiter en Dordogne grâce à elle. Je ne sais plus combien il y avait de personnes, de participants quand elle a ouvert donc le centre, hein, le parc au château des Milandes. On n'avait jamais vu autant de monde présent lors d'un événement en Dordogne et de toute la France, voire même du monde. Donc, on n'a pas du tout cette connaissance-là, mais c'est grâce à elle que nous, en Dordogne, on est attractifs encore aujourd'hui. Et toi, Guillaume, la Dordogne, elle représente quoi pour toi ?
3: Donc ouais, pour moi c'est l'environnement, la nature, parce que je dirais que c'est ce qui m'inspire beaucoup aussi, même pour la musique. Enfin c'est ce qui complète. Enfin moi c'est ce qui m'a aidé à m'installer ici. On avait des connaissances aussi dans le Périgord noir, quoi, dans la vallée de la Dordogne. Et cette présence et puis ce côté préservé aussi. Quand moi j'ai pu vivre dans d'autres coins de France et on n'en est pas là, quoi, sur cette qualité de vie. Et toi, Michel, la Dordogne, alors ?
4: Pour moi, déjà, c'est au milieu coule une rivière. Je suis venu ici pour pêcher la truite à la mouche. J'avais un très bon professeur de pêche à la mouche qui s'appelle Moustache. Il était cordonnier en face du Rex à Sarlat. Une petite cordonnerie licence 4, on s'amusait bien. Et surtout, on pêchait beaucoup. La passion de la pêche m'a un petit peu passé, mais là où j'habite, au Mondou, à Saint-Julien-de-Lampont, quand j'ouvre mes volets le matin, je vois la rivière, le cingle du Mondou, de Saint-Just. C'est magnifique. Quasiment tous les matins, je prends une photo, tellement c'est ravissant le paysage. Le feuillage qui évolue au printemps, la rivière qui réapparaît à l'automne, le petit filet d'eau qu'on a à la fin du mois d'août, elle a que la peau. Clapot sur les eaux, j'ai trouvé cette formule. Elle a clapot sur les eaux, quand il y a du vent. Sinon, j'ai découvert un petit village aussi fabuleux, Saint-Julien-de-Lampont. Ça m'a rappelé ce que je cherche depuis des années, alors que j'ai vécu 36 ans en région parisienne. Un petit village en Champagne qui s'appelle toujours Trigny, où j'ai vu des gens de la ruralité qui vivaient... moi, je trouvais ça magique, leur façon de vivre. Et je me suis dit, je vais essayer de retrouver ça en Dordogne. Et c'est ce qui s'est produit. C'est fabuleux.
1: Le trio Copain and Friends... 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
2: Alors l'hirondelle, en fait, j'aime énormément le thème que vous allez reconnaître, qui s'appelle « Qui sasse ». Et donc j'ai été inspirée l'année dernière par la nature et puis par aussi notre environnement ambiant. Vous allez comprendre pourquoi.

0: C'était le trio Copains and Friends, en live ici Périgord.
1: On remercie Aurélien Prieto pour la prise de son et le mixage de ce live. Et demain, rendez-vous même heure pour découvrir une autre facette du trio et une autre chanson enregistrée en acoustique dans nos studios. À présent, je vous propose de partir en voyage avec moi, direction Rio Grande.
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0: Rio Grande et Eddy Mitchell sur votre radio, ici Périgord.
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0: Vous écoutez la première radio de proximité en Dordogne, il est 19h. Les informations présentées ce soir par Valentin Bertrand.
2: Le chef cuisinier Jean Humbert, rattrapé par la justice après sa garde à vue, il a dû répondre des accusations de violence conjugale sur plusieurs ex-compagnes. Il vient d'être placé, Emeline Ferry, sous le statut de témoin assisté.
3: Eh oui, après plus de 30 heures de garde à vue, la décision vient de tomber. Le chef étoilé a dû répondre d'abord aux enquêteurs depuis lundi matin, puis au juge d'instruction cet après-midi, s'expliquer sur ces accusations si plaignantes au total qui racontent des violences, des humiliations, un contrôle coercitif qu'il exerçait sur elle. On parle même dans certains témoignages de morsures, de bleus, d'enfermement dans une pièce. Les faits sont prescrits pour 4 plaignantes. Donc l'information judiciaire ouverte aujourd'hui par le parquet de Paris ne concerne que 2 victimes. Jean Humbert conteste toujours ces faits. Son avocate parle ce soir d'une décision rassurante puisque son client n'est pas mis en examen, ce qui signifie que les indices contre lui ne sont pas suffisants aux yeux de la justice, mais le statut de témoin assisté ne le met pas non plus complètement hors de cause.
2: Une précision à retrouver sur notre site ici.fr. Après la mort de Jean Pormanov, décédé lors d'un live de 12 jours sur Internet, 2 streamers qui l'accompagnaient et le victimisaient à l'écran sont condamnés aujourd'hui. 2 ans de prison avec sursis et 15 000 euros d'amende pour celui qui se fait appeler Naruto, 6 mois et 5 000 euros pour Safine. Ils sont reconnus coupables de maltraitance, mais pas d'homicide. Sur ce point, l'enquête a été classée sans suite. Les recherches n'auront pas permis de sauver la vacancière de 56 ans en porté par une coulée de boue hier soir en Haute-Savoie. Son corps a été retrouvé aujourd'hui dans la touristique vallée du Fer à Cheval, touchée hier par un violent orage. Des trombes d'eau qui ont fait déborder le Giffre, la rivière dont l'accès reste encore interdit. Près de 400 pompiers toujours mobilisés dans la Drôme. Le feu parti de Bellegarde en Diois est stable depuis 24 heures, mais pas encore fixé. Tous ses flancs ne sont pas sécurisés. Il a parcouru 240 hectares. Autre signe encourageant ce soir, les habitants évacués sont autorisés à rentrer chez eux. Après les grands feux dévastateurs en Gironde notamment, où les flammes ont parcouru 42 000 hectares, Sébastien Lecornu annonce une mission reconstruction et adaptation des experts réunis autour du Premier ministre pour imaginer la forêt de demain et résoudre les blocages locaux. Pas d'enveloppe annoncée pour le moment. Plus d'étudiants vont devenir médecins. Le ministère de la Santé annonce aujourd'hui augmenter de 15% le nombre de places d'internes accessibles aux étudiants en 6e année de médecine. Un bond permis à Anne Le Gall par la suppression du numerus clausus en 2019.
4: L'objectif, c'est de former davantage de médecins pour les années à venir. La promotion 2026 d'internes comptera donc cette année 1341 postes supplémentaires. C'est une progression historique, souligne le ministère de la Santé, avec notamment des efforts sur les secteurs médicaux en tension, médecine générale, dermatologie, pédiatrie, gynécologie, cardiologie notamment. Les internes sont de futurs médecins qui, après avoir réussi un concours en 6e année, se spécialisent et exercent à plein temps en ville ou à l'hôpital, où il représente autour de 40% de l'effectif médical. Le gouvernement assure aussi que les postes ouverts permettront de renforcer l'offre de soins dans certaines régions sous-dotées, le centre Val-de-Loire, la Nouvelle-Aquitaine ou les Hauts-de-France notamment.
2: 4 départements français touchés par le nouveau virus bovin transmis par des moucherons. Il provoque des diarrhées, une baisse de production de lait. Identifié dans la famille de l'orthobuniavirus, il est présent dans le Doubs, dans l'Ain, dans les Deux-Savoie. Le ministère de l'Agriculture évoque ce soit un risque faible et selon les chercheurs, il n'est pas transmissible à l'homme. La remontada espérée pour les Français sur le Tour de France femmes n'a pas eu lieu aujourd'hui sur la 5e étape, remportée par la néerlandaise Demi Vollering. Il n'y a plus qu'une Française dans le top 10, Cédrine Kerboel en 9e place. Pauline Ferrand-Prévot chute-t-elle à la 17e place au général. Elle le reconnaît, un tel écart est irrécupérable. L'espoir d'un doublé s'est donc considérablement éloigné aujourd'hui. Quant au maillot jaune, il reste ce soir sur les épaules de la Suissesse Marlène Reusser. C'est la première fois que le soleil se dévoile aussi nettement. À l'aide d'un télescope, des scientifiques sont parvenus à obtenir des images de la surface visible du soleil dans une résolution jamais atteinte jusque-là. Il l'explique, Solène Lehen, dans une revue américaine, la revue Nature.
5: Les images de ce gros plan du soleil sont fascinantes. On aperçoit des boursouflures. Les chercheurs, eux, parlent de structures en forme de bandes et de vortex. Elles vont du doré au marron et elles bougent comme une sorte de magma. Ce sont en fait des éléments magnétiques. On peut parler ici d'un très gros plan, puisque sur ces photos, ces vidéos, on voit seulement quelques dizaines de kilomètres de la photosphère, c'est-à-dire la surface visible du soleil, et on les voit très nettement. Jusqu'ici, on avait seulement des photos floues. Ces images prises depuis le télescope solaire situé en haut d'un volcan sur l'île d'Hawaï vont permettre, disent les astronomes, de mieux comprendre le phénomène de champ magnétique sur cette étoile, notre étoile solaire.
2: Image impressionnante à découvrir sur ici.fr.
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7: Ce soir, il fait entre 22 et 24 degrés avec un ciel plutôt dégagé. Demain, un grand soleil est attendu dès le matin. Il fera 20 degrés à Brantôme et Nontron, 21 degrés à Ribérac, Montignac, Périgueux, 22 degrés à Bergerac, La Linde et Aimé. Dans l'après-midi, le soleil sera toujours avec nous avec des températures qui seront entre 26 et 29 degrés d'après Météo France.
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9: Bonsoir à tous, merci d'être là. Embarquement immédiat pour notre voyage quotidien dans le temps. On enclenche la marche arrière. Rendez-vous dans les années 80 jusqu'à 20h. Il y a de la place pour tout le monde. Et ça commence comme ça.

0: Midnight Oil, c'était Beds Are Burning.
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0: Et ça veut dire les lits sont en train de brûler. Rien à voir avec ce qui pourrait se passer sur un matelas en bonne compagnie. Non, rien du tout, on se calme. Ce titre est l'un des plus grands succès internationaux de l'histoire du rock australien. C'est aussi et surtout un manifeste, un appel à rendre justice au peuple aborigène à qui on a enlevé leur terre. Un texte du chanteur du groupe Pete Garrett, qui est d'ailleurs par la suite devenu ministre de l'Environnement et de l'Éducation. Lui aussi était un homme engagé. Il chantait pour divertir et faire réfléchir. Daniel Balavoine, Vivre ou survivre.
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0: C'était Dave Stewart et Candy Dolfer, Lily Was Here, tube en 1989. Dave Stewart, c'est la moitié de Eurythmics, mais on connaît beaucoup moins la saxophoniste Candy Dolfer. Et pourtant, cette prodige est l'une des plus talentueuses de sa génération. À 7 ans, elle jouait dans un groupe de jazz, celui de son père. Adolescente, elle crée son propre groupe et elle sera même invitée à accompagner Madonna lors de sa tournée Who's That Girl en 87. Voilà. Dans un instant, eux, vous les connaissez bien. Cool and the Gang, Celebration.
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0: L'ambiance des années 80, ça continue sur votre radio. Ici Périgord, juste après ces petites infos.
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0: Pierre Bachelet, bien sûr, avec 20 ans.
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0: Alors nous ici tous les jours on s'offre une heure de souvenirs en musique avec un petit brin de nostalgie des années 80. Mais Pierre Bachelet, lui, avec cette chanson, exalte celle des années 60. Eh ben oui, chacun ses madeleines. Lui, il aborde ses souvenirs heureux de jeunesse, mai 68, la séparation des Beatles, l'apparition de la télé dans les foyers, et il en fait un tube en 87. Pour la suite, je fouille dans vos souvenirs et j'aperçois une chanteuse qui vous a pas laissé de glace. Faut dire qu'en 86, son premier tube s'intitulait Touch Me. Pas besoin de traduire, Samantha Fox.
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0: C'était Sandra avec Maria Magdalena. Et cette chanson, énorme tube de l'été 85, révèle au monde cette jeune chanteuse allemande Sandra qui, pour l'anecdote, quelques années plus tard, prêtera sa voix au projet ERA. Allez, dans un instant, dès 20h, Émilie Mazoyer et les essentiels de Décibel. Mais avant cela, toujours dans les années 80, on retrouve Francis Cabrel, Animal, c'est juste après ça. Belle soirée à tous!
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2: Je suis trop contente d'être là.
3: Eh ben, nous aussi, on est tellement ravis de te recevoir ici. C'est une radio voilà, qui te suit depuis le début. Et c'est toujours beau de voir une artiste comme ça grandir, prendre de l'ampleur, prendre son indépendance, de l'assurance aussi. Tu sors là d'une énorme tournée qui a été suivie d'une tournée acoustique. C'est étonnant, toi la rockeuse qui aime tant les guitares électriques, ça t'a plu ta tournée acoustique ?
2: Ah, ça m'a plus que plu, quoi. Genre, j'ai envie de le faire à chaque fois, presque, quoi.
3: Ah,
2: ça
3: ouais.
2: m'a nourri les gens. Ça m'a fait découvrir aussi mes propres chansons. Enfin, j'ai adoré.
3: Ouais.
2: Il n'y avait pas d'artifice, rien, quoi.
3: Non, c'est ça. Et alors, on a vu passer, évidemment, pour celles et ceux qui n'ont pas eu la chance d'aller applaudir Oshi en concert, parce qu'évidemment, tout ça a été archi complet. On a vu passer des vidéos sur les réseaux sociaux. Donc, tu prenais plaisir aussi à reprendre des chansons rock, justement, qui étaient importantes pour toi dans ton parcours, des chansons anglaises, américaines, que tu adaptais en français aussi.
2: Ouais, c'était un exercice de fou, quoi. On n'a pas arrêté, mais ça m'a, même ça, ça m'a inspiré parce que ça m'a fait réécouter énormément de titres. En fait, je me suis nourrie et cet album est né dans ça, d'ailleurs.
3: Ah, intéressant. Un quatrième album, donc, qui va arriver. On l'attend de pied ferme vu que les trois premiers étaient au minimum 10 de platine. Donc, autant te dire que, voilà, le quatrième, on l'attend avec impatience. Tu nous avais donné tes nouvelles au moment de la réédition de l'album Cœur Parapluie avec une chanson qui était très triste qui s'appelait Tu vas me quitter encore longtemps. J'ai pas

0: sûr, c'est atroce, mais ça fait des belles chansons.
1: Bah, ça, c'est sûr.
0: C'est tu sûr. Vas me quitter encore longtemps. Voilà, c'est la dernière fois qu'on s'est vus, en fait. Alors, depuis, c'est passé plein de choses. Tu as aussi réactualisé ta chanson Mauvais rêve.

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1: J'ai dû faire un mauvais rêve. Mauvais rêve actualisé. Donc après cette rupture, t'en as parlé même sur tes réseaux sociaux. À toi, c'est vraiment quelque chose qui t'a mise à terre. Et en même temps, tu le dis dans la chanson, être sur scène, ça t'a sauvé, ça t'a sorti de ta peine.
0: Ouais, j'ai vécu plein de trucs. La rupture, ça a été au-delà d'une rupture. Ça a été une rupture avec le mois d'avant aussi. Donc j'ai perdu mon insouciance, j'ai perdu plein de trucs. Et quand on se retrouve un peu avec plus de repères, plus rien, un peu 7 ans où j'étais un peu hors du temps, donc j'ai dû tout réapprendre à faire. Et j'ai dû apprendre à vivre en fait. Et du coup, la scène, ça m'a énormément aidée parce que ça m'a permis de faire le pont avec ma nouvelle vie en fait. C'est trop bizarre, ouais. Mais le fait de voir des visages, de reconnaître des visages de mon public, de pouvoir m'exprimer librement, en fait. Franchement, ça a été la meilleure thérapie. En tout cas, c'est ce qui m'a permis de continuer là. Ouais.
1: Alors, ta nouvelle vie, ça ressemble à quoi aujourd'hui, Oshi 2026 Alors, je vois que tu es toujours très belle, très lookée. Voilà, non mais on a toujours le rouge à lèvres rouge, parfait. Le petit look rock, il est là. Donc voilà, je me dis pas, tiens, c'est la nouvelle Oshi. Alors explique-nous, comment ça va en fait?
0: Ça va, ça va. En fait, justement, dans l'album qui arrive, je raconte un peu tout ce qui s'est passé et comment j'en suis arrivée au ça va, justement. Ouais. C'est-à-dire que ça aurait pu ne pas aller du tout, j'aurais pu pas faire cet album, j'aurais pu partir vivre ailleurs, enfin faire n'importe quoi. J'ai vraiment rien à un moment donné. Et en fait, ce qui m'a vraiment sauvée, c'est la musique. Et donc aujourd'hui, je fais de la musique, en fait. Mais comme j'en ai jamais fait, je passe vraiment énormément de temps à réfléchir, à recomposer seule ou avec d'autres personnes aussi, avec mon ami Eddie et Marc. Et en fait, j'ai réappris à mon projet. En fait, j'ai repris en main mon projet. Donc,
1: c'est ça.
0: En quelque sorte, ma vie.
1: Oshi, ouais. C'est à toi. Alors, la chanson avec laquelle tu as décidé de lancer justement ce quatrième album, elle s'appelle Bonjour Docteur. Et c'est une chanson justement dans laquelle tu reviens sur cette rupture. Et puis, voilà, accompagnée quand même d'une trahison, etc. C'était une rupture qui était très publique aussi, puisque la relation avec ton ex-compagne était publique. Et j'allais dire, par la force des choses, vous bossiez ensemble.
0: Ouais.
1: Alors ça, il y a plein de gens qui vont pouvoir se reconnaître là-dedans, parce que quand t'es boulanger, t'es marié avec la boulangère. Non, mais c'est vrai, quand t'es maçon, c'est ta femme qui fait la compta. Enfin, je veux dire, il y a plein comme ça de couples qui travaillent ensemble. Toi, c'était vraiment très médiatique. Donc, tu médiatises aussi ton chemin vers la guérison.
0: Ouais, parce que je pense que ça va. Je le fais aussi, pour moi déjà, parce que c'est la première fois, je crois, où je réfléchis pas du tout. Par contre, en studio, j'ai pas réfléchi à comment j'allais raconter tout ça.
1: Bah ouais.
0: J'ai juste pensé aux musiques. Je me suis dit bon, après, voilà, on verra ce qui se passe. Et en fait, vraiment, Bonjour Docteur, c'est le sommaire de l'album. Ça va parler de tous les sujets, tous les couplets que j'aborde. Ça va raconter ça, l'album.
1: C'est un concept album, en fait.
0: Ouais, concept. Mais pour le coup, concept. Mais
1: aller mieux pour les nuls.
0: C'est ça. Non, c'est... Ouais, vraiment. Mais non, parce qu'il faudrait que je le lise aussi, moi, ce livre-là, au cas où. mais je pense que ça m'a aidé en tout cas à tenir le coup, et si je sors cet album, c'est pour aller vers la guérison. Donc voilà, je serai en thérapie pendant l'album.

0: Et dans le clip, Oshi est sur un brancard.
1: Ouais.
0: T'as mis en scène ce truc. Alors c'est fou parce que le brancard sur lequel tu es allongé, sur lequel tu chantes ta chanson, Bonjour Docteur, il est dans plein de lieux différents et assez incongrus parfois. Tu croises des gens, certains sont hilares, d'autres se font du souci. C'est quoi, c'est une représentation de ta vie ces derniers mois?
2: Ouais, j'ai été un peu travaillée à droite à gauche, sur scène, en tournée, avec mes potes. Parfois, ça allait pas. Et je me suis dit, en fait, j'avais l'impression d'être une patiente en permanence, quoi. Ouais. Genre, même les gens me regardaient en mode, est-ce qu'elle va bien ce coup-là et tout. Enfin, il y avait un espèce de.
0: Ouais.
2: De roulement de tambour quand j'arrivais. Et en fait, je me suis dit, le brancard, ça image bien la chanson.
0: Ah oui, complètement. Mais allez voir le clip parce que, ouais, c'est vraiment frappant ce qui se passe dans cette chanson. Bonjour, docteur. Alors, tu le disais, c'est un sommaire du quatrième album. Sauf que là, en fait, le quatrième album, t'es en plein dedans.
2: Ouais, en vrai, on fait genre ouais et tout, mais en fait, on est en train de le finir, ouais.
0: Waouh! Alors, avec une équipe que tu connais déjà, avec qui tu as déjà travaillé sur les trois premiers?
2: J'ai fait des chansons seules, j'ai aussi fait des chansons en écriture avec Mark Weld, avec qui j'avais fait Amour Censure à l'époque, c'est comme mon frère, et toujours Eddie Pradel à la prod et compo aussi ce coup-là, du coup.
0: Ok, et là, tu t'es déjà fait un petit planning

0: rigolo. Alors, c'est pas moi qui l'ai inventé, tu
1: alors,
0: sais qui c'est
1: X-A-I-X, hein, pas
0: oui,
1: E-X.
0: Pas ouais, E-X, précise, hein, mais c'est Jean-Louis Aubert qui m'a dit ça, parce que Jean-Louis Aubert, il avait remarqué, il avait dit, non, parce que tu vois, moi j'ai une chanson qui parle des ex, et je commence à l'aréna du Pays d'Aix. Alors, en plus, lui, c'était double délice, parce que c'était le 14 février, le jour de la Saint-Valentin, à Aix. Et là, il a commencé à tirer les fils de la psychanalyse. Et donc, quand j'ai vu que tu commençais à Aix, je me suis dit, je veux que je le dise à Oshi.
1: C'est trop marrant, mais je lui dirai sur scène en arrivant. Franchement, je la garde. C'est une bonne vanne pour le...
0: Merci Jean-Louis. Merci Jean-Louis Aubert. Mais en vrai, ça m'amène une vraie question. Et si c'est trop indiscret, tu m'envoies bouler. Mais que faire des chansons que vous aviez créées ensemble? Que faire même des chansons qui parlent de cette histoire d'amour? Je pense notamment à celle-ci.
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1: C'est une bonne question.
2: Musique
1: hein.
2: étrange.
1: Mais tu veux dire, t'as déjà la réponse.
0: Que faire de ces chansons-là?
1: Il n'y a plus aucune raison pour moi de les chanter. En fait, je suis tellement honnêtement. Je suis honnête dans mes chansons, je raconte ma vie en fait, je raconte pas des histoires et du coup que je connais pas. Donc en fait pour moi, je trouve que celle-là, c'est sûr, plus d'attente avec moi, elle sera plus dans la setlist.
0: Oui, voilà. C'était l'histoire d'un coup de foudre. L'histoire est terminée, donc la chanson, tu la chantes plus.
1: Ouais, c'est ça. Et puis c'était surtout des chansons que j'avais fait avec elle et c'est pas des chansons que j'ai envie de continuer de mettre en avant. Enfin, au vu de tout ce qui s'est passé, donc c'est des chansons que je vais enlever de la setlist tout simplement. Mais après, il y en a pas à mille. Hein. Enfin, ça va.
0: Oui, non. Mais je me posais la question.
1: Bien sûr, c'est une bonne question.
0: Et merci, c'est une bonne réponse.
1: Ça va.
0: Très, très bonne réponse. Alors tiens, tu parlais de Amour Censure. Ça, c'est une chanson qui a vraiment été charnière dans ta carrière. J'imagine qu'elle a une place à part aussi dans ton cœur.
1: Ah ouais, je pense que je vais me faire tatouer carrément le petit ange qu'on avait mis sur la pochette et tout, parce que là elle a été diamant, 10 de diamant.
0: 10 de diamant.
1: Il y a deux jours, en fait, les certifications et tout, c'est toujours un truc émouvant, mais là c'est vrai que sur ce titre-là, j'ai vraiment, je me revois l'affaire avec Marc justement, dans un petit chalet là. Enfin, c'était n'importe quoi et c'est fou de voir la vie que les chansons peuvent prendre.
0: T'écris dans des chalets, toi?
1: Un chalet à Cabourg.
0: Ah d'accord, c'est pas un chalet de la neige, c'est un chalet de la plage.
1: C'est un chalet.
0: D'accord. Et alors, Amour Censure, donc c'est une chanson qui est diamant, donc en gros ça veut dire qu'elle a pété tous les scores. C'est devenu aussi un hymne, c'est devenu une chanson que beaucoup de gens chantent, même quand t'es pas là, pas forcément à tes concerts. Ils se filment, ils la mettent sur YouTube, etc. Est-ce que t'accueilles ça avec bonheur?
1: Avec énormément de joie et surtout je reçois tellement de messages de gens qui me disent que la chanson les a sauvés. En vrai, ils me le disent et ça, c'est une responsabilité immense. Et c'est aussi, je me dis en fait, c'est le but aussi de pourquoi j'ai fait cette musique à la base. Je me suis dit en fait, si ça peut aider des jeunes qui tombent sur la chanson ou des moins jeunes, même en fait, qui ont besoin de se sentir écoutés et tout ça, ou entendre quelque chose qui les anime. Voilà, en fait, je me suis dit, ça sert à ça aussi la musique et ça m'a trop, ça m'émeut tout le temps à chaque fois.
0: C'est intéressant le concept de chanson qui peut sauver quelqu'un. Je pense que c'est vrai du côté des gens qui écoutent de la musique. Enfin, toi, je sais pas, l'adolescence, il y a sûrement une ou deux chansons qui t'ont sorti du... Voilà.
1: Hein, bah, College Boy d'Indochine notamment, je le dis souvent en interview, mais c'est vrai que c'est une chanson qui m'a... Il n'y aurait pas eu Amour Censure s'il n'y avait pas eu College Boy, par exemple. Ouais.
0: D'accord. Mais je me dis que c'est aussi du côté des artistes. Et souvent, on entend dire les artistes, mais non, mais j'avais besoin de faire cette chanson, j'ai besoin de faire de la musique et tout. On entend ça, mais on n'écoute pas vraiment ce qui se cache derrière. Quand en fait, un artiste dit cette phrase, ça veut dire que si on ne fait pas de musique, on peut presque plus vivre.
1: Ah ouais, bah de toute façon c'est là, notamment avec l'album qui arrive en fait. Enfin, c'était, si je faisais pas cet album, je pense que je serais morte en fait. Enfin, c'est bizarre de dire ça, mais j'aurais pas tenu le coup. En fait, la musique c'est vital, c'est sans mauvais jeu de mots vu que l'album parle quand même de docteur et tout, mais c'est en intraveineuse. Enfin, genre je me réveille le matin, j'écoute de la musique, ma journée je la passe en écoutant de la musique, le soir j'en fais. Enfin, c'est toute la journée, donc c'est vital.
0: C'était comment le début de l'écriture de ce disque, puisque là, évidemment, t'es en bande, vous êtes au studio, t'es avec ton équipe, etc. Mais j'imagine que les débuts de l'album ont été solitaires. Ça ressemblait à quoi? T'étais sur ta guitare? T'étais comment?
1: J'ai eu une sorte de blanc où j'arrivais plus à écrire. J'étais en tournée en même temps, donc je pense que j'étais nourrie dans tous les sens, mais j'avais pas digéré tout. En fait,
0: t'avais peut-être pas l'espace pour te poser,
1: pour réfléchir à tout. Et du coup, j'ai eu des blancs un peu dans le studio comme ça où je me disais merde, j'ai plus à écrire, j'arrive plus et tout. Et il y a un titre qui est né, et puis après les autres ont suivi. Et en fait, on est parti, on s'est dit ok, si genre faut changer aussi de décor quand c'est comme ça. Et on est parti à Deauville, ce coup-là, pas dans un chalet. On a loué une petite maison et on a amené un piano, nos ordinateurs, et on était trois, tous les trois là-bas, et on a fait l'album comme ça. Et en fait, quasi 90% de l'album.

0: né là-bas. Et c'était il y a un an maintenant, mais.
1: Avec toutes ces histoires, en parlant de cœur brisé, de trahison, de rupture, etc., j'avais une question toute bête, mais tu crois encore en l'amour ?
0: Bah oui, justement, je crois au vrai amour maintenant.
1: Ouais.
0: C'est ça qui, en fait, je pense que j'ai eu une période où je me disais, ah non, c'est impossible et tout, et en fait, on se rend compte que c'était pas sain. Pendant ce temps, malheureusement, c'était toxique, et du coup, maintenant, bien sûr, je crois en l'amour.
1: Alors ça.
0: J'ai jamais autant cru, même, je crois. Sincèrement, c'est trop bizarre, mais c'est vrai.
1: Et le quatrième album d'Oshi, la quatrième era de Oshi est lancée avec cette chanson « Bonjour docteur ».

0: album, la nouvelle Oshi. N'empêche que, comme l'ancienne, elle est bien accrochée au style pop rock.
1: Ouais.
0: Ça, c'est un truc, voilà, ça changera pas chez toi. Malgré la tournée acoustique, t'as pas eu envie d'aller vers d'autres territoires musicaux?
2: Non, mais en fait, la tournée acoustique, déjà, mais j'ai eu envie de la faire parce que j'avais écouté une plug de Nirvana. Donc, en fait, oui. Au final, ça m'a encore plus nourri, je pense, en termes de guitare et tout
1: oui,
2: ça.
1: Oui, bien sûr.
2: Et du coup, même l'album qui arrive, il est plus rock même que pop, je pense, hein, sincèrement. Ouais.
0: Ça, c'est une bonne nouvelle pour celles et ceux qui étaient en manque de guitare. Et puis, des chansons à guitare qui chantent, qui font du bien et qu'on peut reprendre tous ensemble en chœur. Il y en a un paquet. T'as participé à la renaissance d'une de cette chanson avec Nicolas Sirkis d'Indochine et Superbus.

0: parler de camaraderie aussi avec des gens comme Nicolas Sirkis d'Indochine, comme Superbus. Et est-ce que tu peux me dire à quel point c'est important pour toi d'avoir d'autres artistes comme ça dans ton spectre?
1: Bah c'est trop marrant. En fait, je pense que mon projet n'aurait jamais existé s'il n'y avait pas eu Indochine et Superbus. Parce que moi, en fait, j'écoutais Indochine et Superbus.
0: Quand t'étais gosse, ado, ouais.
1: C'était les artistes français que j'écoutais. Et après, on est devenus potes avec Jen, donc la chanteuse de Superbus. Et un jour, on est devenus potes depuis des années, mais on n'avait jamais fait de musique ensemble. Et elle m'appelle, elle me dit, tu veux pas qu'on ressorte Lola et tout. Je suis en mode, si grave, c'est mon hymne d'adolescence, quoi. Avec College Boy d'Indochine, justement, trop marrant. Et en fait, elle a appelé Nicolas et ça a donné ça. Et du coup, ouais, ils sont hyper importants dans le paysage musical, enfin dans le mien en tout cas, c'est en intraveineuse, j'écoute ça toute la journée. Donc.
0: Et dans ta vie aussi, d'avoir voilà, autour de toi des artistes dont tu es proche, avec qui tu peux parler des trucs qu'il n'y a que les artistes qui peuvent comprendre finalement.
1: Ah oui, Jen, ça a été c'était pas Allo Lola, c'était Allo Jen, hein, pendant ces derniers mois. Non mais franchement, je l'appelais à pleine nuit, on restait 2 heures au hôtel, c'est vraiment une amie, donc elle a été là pour moi dans plein de moments de jour, notamment le dernier en date, et franchement elle comprend tout, et en plus mine de rien, ça fait longtemps, Superbus.
0: Et puis tiens, ils sont en tournée eux aussi, une belle tournée de Superbus, n'hésitez pas à aller les applaudir. Alors Auré, les nouvelles aventures d'Oshi, il y a aussi tes allers-retours incessants en Belgique, et c'est pas pour un trafic de chocolat, c'est parce que tu fais partie de The Voice Belgique, tu fais partie des coachs. C'est quoi cette expérience de ouf d'être juré maintenant?
1: En fait, j'ai l'impression que la rupture et tout ce qui s'est passé de pas beau dans ma vie, en fait, a fait naître du beau. En fait, j'aurais jamais pu faire The Voice avant. Je me serais jamais senti capable déjà en tant que candidate, et en plus après en tant que coach encore moins. Et c'est vrai que c'est comme si tout s'est libéré et j'ai dit oui à plein de trucs. Alors que je disais pas non, mais on me proposait même pas avant. Ça a libéré plein de choses positives et du coup, c'est une expérience de dingue.
0: Voilà, alors t'as des talents, une équipe, et tu leur fais chanter. Ça c'était il y a 10 jours, donc une battle, et toi tu leur as fait chanter Nothing Else Matters de Metallica.
1: Et c'était incroyable, en plus ils sont trop forts, en plus ça a été ma presta, vraiment, je suis partie loin, j'ai adoré qu'on me laisse faire ça aussi, je me suis dit c'est cool, c'est une émission...
0: C'est très très cool The Voice en Belgique.
1: Inscrivez-vous quoi.
0: Non mais franchement, si vous aimez le rock, là-bas il n'y a aucun problème, pas de barrière, tu fais Metallica, tout le monde est content, et transmettre justement, parce que quand on est coach dans The Voice, alors évidemment il y a le côté, on se retourne, on choisit pas, mais on a aussi le côté où on conseille les jeunes artistes. C'est quelque chose qui te plaît?
1: Je crois que c'est même mon moment préféré dans l'émission. En fait, bien sûr, au début, on est retourné, on doit créer notre équipe et tout ça. Ça m'a rappelé Pokémon quand j'étais gosse et tout. Il fallait choisir ses Pokémon et tout. Et maintenant, j'ai les Pokémon, c'est cool.
0: Elle a les meilleures cartes.
1: Ouais, c'est ça. Et en fait, là, maintenant, ils sont là et j'ai adoré le moment où on s'est fait écouter des trucs, on s'est rencontrés, et en fait là je fais des allers-retours, là après l'émission je repars en Belgique pour préparer les directs de mardi, et en fait je me nourris à fond d'eux aussi quoi, c'est genre des gens qui m'apprennent énormément parce que je dois apprendre à apprendre. Oui. Ça c'est fou en fait comme expérience.
0: Écoute, en plus alors tu me fais une transition géniale pour le titre avec lequel on va se dire au revoir. C'est J'ai appris.
1: Très marrant.
0: J'ai appris. Alors justement, de toute cette expérience-là, derniers mois, même de la dernière année passée, est-ce que on en tire donc un quatrième album, donc ça c'est déjà positif. Est-ce que t'en tires aussi des leçons de vie? Est-ce que tu te dis tiens par exemple la prochaine fois que je serai amoureuse je dirai à personne? Est-ce que tu prends comme ça des décisions radicales ou est-ce que tu te laisses un peu d'espace là?
1: Il y a une décision que j'ai prise vraiment radicale, c'est de penser à moi, en fait, de faire attention à ma santé mentale, à ma personne et à ce qu'on n'en abuse plus. Donc c'est la décision, c'est radical malheureusement, mais c'est en tout cas, je me suis dit maintenant, faut que je me respecte, faut que je fasse attention, faut que j'analyse mieux et que je me fasse plus avoir. Donc faire attention, ouais, et de justement apprendre, continuer d'apprendre, parce que même quand on croit qu'on a appris, parce que c'était sur l'ancien album, j'avais pas appris en fait.
0: Et voilà, on n'a jamais fini d'apprendre, les amis. J'ai appris, merci Oshi, bon voyage en Belgique, bon fignolage en studio et on se reparle bientôt pour le quatrième album. Merci.
1: Salut, merci.

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3: Christophe, comment ça va?
4: Oh, salut Émilie.
3: Tu vas bien?
4: Écoute, ça va très bien, merci.
3: C'est un album qui vient d'arriver, qui s'appelle Fête foraine. Mais attention, c'est pas ce que vous croyez. C'est pas la vie est un manège et une barbe à papa géante. Non, c'est la vie, c'est pas la fête foraine.

0: le nom de la chanson et le nom de l'album. Et avant de te poser la première question, Christophe, je rappelle à celles et ceux qui nous écoutent que tu es auteur, compositeur, interprète. Ça veut dire que et les musiques et les paroles de l'album viennent de toi.
1: Ça veut dire que je m'en prends la tête.
0: Ça veut dire que tu te prends la tête.
1: Je réfléchis. Voilà. Je réfléchis beaucoup, mais je ne suis pas tout seul. J'écris mes chansons avec un garçon qui s'appelle Paul École depuis une dizaine d'années. Et puis là, pour le coup, pour les musiques, il y a un garçon qui s'appelle Felipe Saldivia, qui lui est mon acolyte depuis une quinzaine d'années, nous travaillons ensemble. Okay. Moi, j'ai pour habitude de vraiment démarrer les choses chez moi, de réfléchir les thèmes, d'avoir peut-être un couplet, un refrain, un début de mélodie. J'aime pas arriver les mains dans les poches dans une maison où on se retrouve, on se fait un séminaire d'écriture en gros une semaine par mois. Donc pendant 3 semaines, je suis à la maison, je réfléchis, je monte un peu mes trucs et quand ça commence à ressembler à des chansons, paf, je les appelle et là on s'isole et on se fait une semaine ensemble. En général, on fonctionne comme ça.
0: Ok, mais bon, ce que je veux dire, et ce qui m'intéressait dans ta démarche, c'est que t'es impliqué autant dans les paroles que dans la musique. Ça veut dire que même si après, il y a d'autres qui viennent mettre leurs pattes, n'empêche que tout ce qui est dit dans ce disque, à un moment, ça vient de ton cœur à toi.
1: À un moment donné,
0: Ou ton cerveau.
1: C'est le cœur et le cerveau. Je crois qu'il y a les deux. Mais c'est vrai que tout me plaît dans ce métier-là. Tu vois, en ce moment, je suis en train de penser à la scène.
0: Oui.
1: Je pense le décor, je pense les fringues de mes musiciens. Je m'implique dans tout parce que tout me plaît et j'ai toujours cette envie de me surprendre et de surprendre les gens qui m'apprécient à nouveau. Et je crois que c'est important en tous les cas.
0: Oui, alors, vous parlez, les amis, de ce nouvel album de Christophe Maé. Si vous ne l'avez pas encore écouté, dites-vous bien que... c'est étrange de dire ça, mais tant pis, je le dis. J'ai l'impression que c'est l'album d'un homme qui a digéré sa crise de la cinquantaine. J'ai halluciné, Christophe, parce que j'ai toujours... je me suis jamais demandé quel âge t'avais. Et en fait, j'ai regardé et t'as eu 50 ans récemment.
1: Ouais, j'ai fêté mes 50 ans au mois d'octobre.
0: Ouais, c'est ça. Et on dit toujours que voilà, dans la vie d'un homme, et peut-être encore plus d'un artiste, c'est un cap à passer. Et toi, en l'occurrence, je trouve que dans cet album, on sent que t'as pas eu peur de te poser certaines questions, d'aborder certains thèmes, même archi-personnels, et que tout ça est digéré. Donc la vie, c'est pas la fête foraine, mais c'est pas non plus l'horreur, quoi.
1: En fait, c'est... Tu sais, j'ai pas réfléchi énormément. En fait, je travaille de manière très instinctive.
0: Ouais.
1: J'avais qu'un désir, c'était de me raconter, de raconter ma vie sans phare. Voilà.
0: Oui.
1: C'est-à-dire que aller à l'essentiel et parler des gens et dire que quand je dis que ma vie c'est pas la fête foraine et c'est pas la misère non plus. Hein.
0: C'est pas la misère.
1: Attention.
0: Ouais,
1: hein.
0: Ouais.
1: Mais c'est vrai que c'est pas, je m'invente pas une vie. J'ai pas peur de dire que je peux être chez moi, je peux m'ennuyer, je peux tourner en rond
0: dans ton salon.
1: Je peux avoir peur. Tu vois, il y a plein de choses qui me préoccupent. J'ai des enfants, donc il y a plein de choses qui me préoccupent. Et la vie, c'est vrai que c'est pas la fête tous les jours.
0: Ouais.
1: Mais en revanche, chaque jour se fête. Ça, je l'avais déjà écrit dans une chanson qui s'appelle Bouquet de roses il y a quelques années. Donc on peut mettre un genou à terre, mais en sachant que la vie est faite de cycles et qu'on va revoir la lumière et qu'on va... Voilà, en tous les cas, je reste un éternel optimiste, quoi qu'il arrive. Mais c'est vrai que ça fait du bien aussi d'aller à l'essentiel et de pas se voiler la face et de dire qui l'on est. À un moment donné, tu es ce que tu es. Et puis voilà, on t'apprécie pour qui tu es ou pas, mais on va pas se mentir, quoi.
0: Ouais, y a des moments super touchants, en tout cas, comme quand tu fais cet inventaire d'images rassurantes. La chanson s'appelle « Dans ma tête ».

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1: Énormément de choses dans la tête de Christophe Maé, vous l'avez compris. Cette chanson-là, elle est hyper intéressante aussi au niveau de la musique, parce que le premier extrait qu'on a écouté, Fête foraine, qui était très Motown, hein, quelque part, il y a plein de textures musicales différentes sur le disque.
2: Ce qui est important, en tous les cas, c'est que, en temps normal, c'est vrai que j'ai l'habitude d'aller parcourir un peu le monde, d'aller à la rencontre au Cap-Vert, à la Nouvelle-Orléans, en Afrique. Quand je finis une tournée, que la lumière s'éteint, je m'éteins un peu avec.
1: Ouais.
2: Donc ça, j'ai la bougeotte et c'est vrai que j'aime bien partir, retrouver l'anonymat et aller écouter un peu de la musique ailleurs, me nourrir de d'autres influences. Là, pour le coup, je fais cet album-là à la maison.
1: Ouais.
2: Et en revanche, j'ai pris énormément de plaisir à le semer, à parsemer de toutes mes influences qui m'animent depuis toujours. Et en plus, ça, c'est un album qui est joué live. Par des virtuoses qui m'accompagnent. Donc c'est un album incarné, très organique, solaire dans la musicalité, qui me permet de raconter un peu ma mélancolie, un peu des moments de nostalgie, et d'y raconter la vie telle que je la vois, quoi.
1: Solaire, c'est très intéressant que tu dises ça, parce que c'est vrai que si parfois certains textes sont plutôt graves ou mélancoliques, en tout cas très très intérieurs, la musique, elle est jamais triste.
2: La conception de ma musique, en tous les cas, c'est ça.
1: Ouais.
2: J'adore les rythmiques afro-caribéennes. J'aime bien quand ça pulse. J'ai besoin de danser en studio. J'ai besoin de vivre. Voilà, c'est viscéral. Et c'est ce qui me permet aussi de d'y raconter peut-être des choses plus graves, sans que ça devienne je fais pas de la musique de dépressif.
1: Non plus. Non, ne vous en faites pas.
2: Au contraire, j'ai envie de donner de la vie, quoi.
1: Ouais. Ouais, mais c'est un album très généreux, ce Fête foraine, et très personnel aussi. Il y a eu beaucoup, beaucoup de bonnes critiques. Est-ce que attendais avec impatience?
2: Ben écoute, on attend toujours.
1: Ouais.
2: Et ça fait, et effectivement, je sens qu'il y a un engouement et que les retours sont plutôt positifs. Donc ça, ben forcément que je fais ça aussi pour ça, quoi. Tu vois, pour avoir le retour des gens qui m'apprécient, et les gens sont bien au rendez-vous, donc ça fait trop plaisir, quoi.
1: Ils sont fidèles, hein. Il y a des gens qui te suivent depuis 20 ans maintenant.
2: Cette histoire est folle, tu vois.
1: Oui.
2: Non, mais c'est vrai, parce qu'en fait, quand on décide de sortir le premier titre, 50 ans déjà.
1: Oui.
2: C'était au mois d'octobre, et donc on en profite d'ouvrir la tournée. Et au mois de décembre, la tournée était déjà complète.
1: Nice.
2: Ce qui fait qu'on a rajouté des dates pour 2027. Et les gens sont là, quoi. Donc, voilà, c'est, c'est juste le pied, quoi. C'est un kiff.
1: Tu évoquais ta chanson 50 ans déjà.
0: J'ai 50 ans déjà.

0: on danse et on sourit, mais n'empêche, 50 ans, quand on est une chanteuse, on demande aux chanteuses de rester belles, de rester jeunes, de faire attention, etc. Est-ce que c'est la même problématique pour les chanteurs? Est-ce que toi, tu fais attention, tu te dis, merde, j'ai 50 ans, est-ce qu'il faut que maintenant, quand je vais, je sais pas, à la télé ou tourner un clip, je me maquille un peu? Comment t'es par rapport à ça?
1: Et dis-moi, moi, je suis pas une chanteuse.
0: Non, toi, t'es un chanteur, mais je me demande si c'est un sujet pour toi.
1: Écoute, c'est un sujet, tu sais quoi, tu vieillis, avec le temps, on change forcément. Oui.
0: Mais par exemple, Zazie, tout le monde avait râlé parce qu'elle avait laissé ses cheveux blancs.
1: Mais Zazie, elle est belle comme elle est. Mais à un moment donné, tu vas voir Zazie, c'est pour écouter sa musique. Oui. Et après, elle est ce qu'elle est, et puis elle est plutôt belle comme elle est. Elle est hyper naturelle. Et moi, je pense que non. Moi, sincèrement, j'apporte pas d'importance là-dessus.
0: Ouais.
1: Je suis comme je suis et c'est clair que je fais du sport, j'essaie de m'entretenir et d'être mais déjà avant tout pour moi quoi. J'ai envie de me sentir bien. Maintenant, j'ai pas commencé le Botox, c'est tout le bordel. Ça, je vais attendre un petit peu, je vais repousser ça, d'accord.
0: Mais tu vas pas atteindre ta barbe.
1: Non.
0: C'est en noir.
1: Non.
0: Christophe Mahé, sur ce nouvel album, on le disait, t'abordes des thèmes qui sont vraiment hyper personnels et à la fois, plus c'est personnel, plus c'est universel et ça va parler à tout le monde. Je pense par exemple à cette phrase terrible, mais qui est vraie, quoi, c'est « on est seul, on meurt seul ». On arrive tous.

0: Seul, avec plein de monde autour, c'est une sensation qui est hyper étrange.
1: C'est ça. Là, je parle vraiment de ça, quoi. Je parle de... C'est un des premiers titres que je commence à écrire. Je sors de la tournée, ouais. Et c'est vrai que là, je me retrouve à la maison. Et même s'il y a du monde, s'il y a ma femme, mes enfants, tout ça, j'ai ce sens du vide qui est là. Ce sentiment de vide, de solitude qui est là, qui me traverse.
0: C'est un album qui parle aussi beaucoup d'amour. Il y a des chansons d'amour très lumineuses. Et puis, il y en a une qui aborde la peur d'être quittée.

0: chanson où tu dis que tu veux pas qu'on te dise adieu, mon amour. Qui est cette voix féminine incroyable qui t'accompagne sur la chanson?
1: C'est une demoiselle qui s'appelle Cécile Évraud, une chanteuse de flamenco traditionnel, qui quand elle chante, elle pleure, quoi.
0: Nous aussi, hein.
1: Mais de toute manière, c'est la force du chant, du chant flamenco. Il y a quelque chose de tellement viscéral. Il y a une âme dans ses voix. Et ça fait quelques années que j'ai envie de solliciter cette demoiselle-là, mais j'avais pas la chanson. Et là, pour le coup, cette chanson est arrivée. Et j'entendais sa voix. Au moment où je l'ai composée, j'entendais déjà sa voix. Et c'est vrai que je parle de ce couple qui traverse la vie, qui est tout simplement la mienne, puisque ça fait 22 ans que nous marchons main dans la main avec ma femme, et puis voilà, avec toujours cette peur de que ça se termine. En tous les cas, j'aime traiter ce sujet-là parce que je déteste les choses qui se terminent. Que ça soit en amour, en amitié, la fin d'une soirée, la fin de l'été, la fin des fêtes de Noël. Et il y a quelque chose comme ça dans l'album qui se tient la main, entre ces chansons se tiennent la main, parce que c'est un sujet assez récurrent qui vient sous une autre forme. En fait, ce que j'essaie de dire par là, c'est que moi je fige ces moments, ces jolis moments, je les fige à travers ces chansons-là. Pour en garder un souvenir, parce que en fait ce temps qui passe, c'est quelque chose qui me travaille, quoi, tout simplement. Et le fait de le figer, et sinon c'est revenir aussi à l'instant présent, quoi, de relever ces sujets là c'est d'être plus dans l'instant présent et de profiter pleinement, parce que voilà.
0: Ah oui, mais alors à la fois
1: c'est essayer de ralentir le temps, quoi.
0: Ouais, tu profites pleinement, mais en fait quand t'es en train de vivre un truc qui te plaît, t'es déjà en train de te dire merde, ça va se finir.
1: N'exagérons pas. Ça, en soirée, par exemple, quand ça commence quand je commence à y penser, c'est quand il y en a un qui va se lever, qui va dire, ouais, j'y vais parce que faut que je libère la nounou, ou j'ai, je sais pas quoi demain matin. Là, le premier qui se lève qui dit ça, ça c'est le casse-délire de la soirée.
0: C'est vrai.
1: Tu vois, moi je sais quand je
0: suis
1: en soirée.
0: C'est jamais toi le premier.
1: Moi je suis le dernier à partir. Je déteste quitter la table. Ah ouais, pour de bon.
0: Et c'est ce qu'il raconte dans Je voudrais que ça continue. Donc quand on n'aime pas que les choses se terminent.
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0: moment, je parie que tu t'es dit, j'aimerais bien que ça continue. C'est le moment où tu es avec Francis Cabrel en train d'enregistrer votre duo. C'est une chanson qui s'appelle La boutique des rêves. Est-ce que tu peux nous raconter ton histoire avec Francis Cabrel ?
1: Écoute, avec grand plaisir. Il me fait cet immense cadeau de pencher une oreille, d'écouter cette chanson-là. Je l'appelle. Cette chanson, on l'enregistre, on la compose. Je l'enregistre et puis il manque plus que sa voix, quoi. À un moment donné, je me dis, oh, s'il pouvait poser sa voix. Donc je l'appelle et je lui dis, écoute, je viens d'écrire une chanson qui parle de ce métier que tu connais mieux que personne. C'est un hommage aux artisans et là, en l'occurrence, je parle de notre métier, d'aller chercher des mots, des notes et de créer des émotions, des sentiments comme ça. Et il me dit, ah, j'aime bien le sujet et donc je lui envoie la chanson et puis ça. Il me dit, écoute, laisse-moi vivre un petit peu avec et je reviens vers toi.
0: T'avais le trac ?
1: Ouais, écoute.
0: Tu vois comment, Cabrel, toi ? C'est un de tes héros ? C'est un ami ? C'est comment pour toi ?
1: C'est quelqu'un pour qui j'ai énormément de respect. C'est quelqu'un, je l'ai dit à plusieurs reprises, c'est mon idole. C'est la personne que j'ai le plus écouté. Qui représente mieux l'artisanat dans ce métier ?
0: Tu vois ? Cabrel ?
1: Ouais.
0: Ah bah évidemment, oui.
1: Non, mais il y a forcément que je pense aussi à Alain Souchon, Laurent Voulzy, les plus grands, quoi, tu vois, dans leur manière de faire. Mais lui, sa musique, le côté blues de sa musique, son œuvre, son répertoire, de prendre le temps comme ça, de livrer une œuvre, un album tous les 7-8 ans, c'est l'élégance.

0: avec Francis Cabrel, la boutique des rêves. C'est un des grands moments de ce nouvel album, Fête foraine. Christophe, fier.
1: Carrément.
0: Hein?
1: Plus que fier.
0: Il est réussi, ce disque.
1: Ouais, je suis très, très, très heureux. Très content du résultat, en tous les cas, parce que je souhaitais vraiment enregistrer cet album-là.
0: Il est né dans la joie, dans la douleur?
1: Franchement, c'était un peu force tranquille. Je ne me suis pas énervé.
0: La Cabrel.
1: Non, on n'y est pas encore là. Lui, il est trop loin, il est trop. Mais en tous les cas, j'avais vraiment envie d'apporter ça et de parler de la vie sans phare, de parler des gens qui donnent du sens à ma vie, c'est-à-dire que la famille, mes proches, mon refuge, tu vois. Parler des gens qui m'apprécient à travers cette chanson-là que je leur dédie. Il y a que de l'amour chez toi.
0: Ah oui, on l'écoutera tout à l'heure. Ouais.
1: Entouré de ces virtuoses qui m'accompagnent, que des musiciens qui arrivent d'ailleurs. C'est une invitation au voyage. Et puis en même temps, voilà, où j'ai recentré vraiment les thèmes où j'avais parlé. Envie d'aller à l'essentiel, finalement.
0: Alors, il est très bien fait, cet album. On sent que tu as pensé, Christophe, à l'ordre des chansons de Fête foraine. En fait, il y a vraiment un triptyque au milieu du disque. La 4, la 5, la 6. Trois amours différents, mais trois amours hyper importants. Alors, dans ta vie à toi, mais dans la vie de tout le monde. C'est maman, ma femme et le public. Tac, tac, tac, 4, 5, 6. C'est drôle quand même qu'elles se suivent, ces chansons, et qu'elles se...
1: Tu sais quoi, j'avais même pas capté.
0: Ah bah moi, j'ai capté tout de suite. Moi, c'est mon petit côté psychanalyse.
1: Mais que ma mère soit là
0: En prums. Elle était là au début de l'histoire.
1: Ah ben, disons que c'est elle qui écrit cette histoire.
0: Voilà, ma femme et le public. Moi, j'aime bien.
1: Ouais, ouais, écoute.
0: Franchement.
1: Mais c'est vrai que c'est un album sur l'amour. C'est un album d'amour. Écoute, de toute manière, je crois que l'amour, on en a tellement besoin. Et c'est tout ce qui nous restera, finalement.
0: L'amour, c'est la lune, c'est maman.

0: quel moment ta femme, elle a entendu cette chanson qui parle d'elle?
1: Sur la fin, sur la fin.
0: Elle
1: de
0: était
1: la
0: déjà prête. La chanson. Elle n'a pas entendu au début.
1: Et puis c'est vrai que j'avais vraiment envie de. Bah tu sais, je me cache souvent derrière elle, quoi. Je la mets dans la lumière. Là, en l'occurrence, je dis qu'elle mérite carrément les applaudissements, tu vois,
0: parce que. Star.
1: Parce que c'est elle qui me porte et qui me supporte surtout au quotidien. Tu vois, parce que quand on passe à table et qu'elle voit que je suis dans mes pensées parce que je suis en train de réfléchir à mes chansons, et c'est vrai que ça, tu sais, j'essaie d'en parler avec un peu de légèreté, mais ça me prend 24 heures sur 24 cette histoire. C'est-à-dire que quand je suis pas en tournée, je suis chez moi, mais je pense à ça du matin au soir. J'arrive à vivre forcément, et normalement, et j'arrive à m'épanouir, tout ça, mais ça me prend beaucoup, beaucoup d'énergie et beaucoup de ça me prend
0: Ça me prend la tête.
1: Et à un moment donné, elle me parle et y a pas de réponse, quoi. Elle me dit, dis-moi, tu vas nous faire ça tout l'hiver? Tu vas tourner en rond comme ça tout l'hiver? Et au moment où elle me dit ça, ben, elle déclenche ce morceau.
0: Ouais.
1: Le lendemain, je vais me retrouver avec une boucle comme ça, très hypnotique, l'intro de cette chanson-là, où je démarre, oh, ma femme est belle, voilà. Et je raconte ce truc-là. Et merci d'être là, merci de me remuer, merci de me bousculer, parce que grâce à ça, en tous les cas, j'arrive à écrire, et puis elle me réveille, quoi.
0: Qu'est-ce qu'elle a dit quand elle a entendu la chanson pour la première fois?
1: C'est sa chanson préférée, je crois.
0: C'est ta meilleure.
1: Ah ouais, tu as jamais fait un chef-d'œuvre pareil. Ça, c'est vraiment, tu vois.
0: Et puis il y a la chanson pour le public que tu évoquais tout à l'heure. Il y a que de l'amour chez toi, les amis. Vous qui allez applaudir Christophe Maé en concert, cette chanson, elle est pour vous.

0: a que de l'amour chez toi. C'est marrant, tu dis tu. C'est toi le public.
1: Ouais.
0: Tu vois une personne.
1: Et pourtant quand je suis sur scène, j'aime pas tutoyer les gens.
0: Ouais.
1: Donc je vous vois en général tout le monde, mais là je sais pas, il y a que de l'amour chez toi, il y a quelque chose à je les prends un par un quoi, tu vois.
0: Ouais.
1: C'est un refrain que j'avais cette idée depuis quelques années. J'ai envie d'écrire ce truc-là. Et j'avais ce refrain, il y a que de l'amour chez toi, il y a que ça, il y a que ça. Et putain, j'ai tourné en boucle, mais des mois avec ce refrain. J'arrivais pas à déclencher le couplet. Et puis, c'est venu tout doucement et je suis tellement heureux du résultat. Et puis, en plus d'un arrangement très soul, ce côté Motown que j'adore. Ouais, il y a quelque chose de très, très sexy dedans.
0: Je pense que ça va bien, bien fonctionner sur scène. Parce que je pense que ça y est, maintenant tout le public la connaît déjà par cœur et ça va vous faire sans doute des beaux moments en concert.
1: Ouais, j'imagine.
0: Ça va être bien.
1: Je l'ai vraiment pensé pour la scène,
0: ouais.
1: Cette chanson-là. De toute manière, toutes les chansons. Au moment où j'écris, où j'ai l'album devant moi, je sais à peu près où. Début, milieu du show, fin du concert, je sais à peu près où elles vont être placées dans l'album. J'ai envie de vraiment raconter une histoire, quoi. De démarrer un concert, emmener les gens où je le souhaite, quoi.
0: Les 10 nouvelles chansons de Christophe Maël racontent une histoire, oui, c'est la sienne. Et c'est réjouissant. Fête foraine est disponible. Bonne tournée à toi.
1: Merci infiniment. Bientôt. Merci.
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0: Stéphanie Hackett, Amour charnel. Un coup de cœur ici au Serre.
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2: L'écomusée de Marquez est né en 1969, un village reconstitué, témoin de la vie à la campagne au 19e siècle, au cœur de la forêt des Landes, avec ses gens, ses métiers et son petit train. Notre guide, David Escarpite, chargé des expositions et de la recherche.
3: Le fameux petit train, bien sûr, qui est fondamental et qui est une pièce du dispositif essentiel. Alors, le petit train, c'est un vrai train. Hein. Donc, ce sont des locomotives du début du XXe siècle. Elles étaient à vapeur jusqu'en 2001. Puis maintenant, ce sont des locomotives actuellement diesel qui traînent des wagons également du début du XXe siècle qui viennent de l'Hérault. Ce sont des vrais wagons hein, du début du XXe siècle qui sont classés. Et ce petit train, c'est un tronçon de 3 km et quelques de l'ancienne voie ferrée Sabre Mimizan, qui a fermé en 69 et rouvert en 69, puisqu'en fait, je crois qu'elle a fermé à l'été. Et dès le mois de septembre, elle était rouverte sous la forme d'un chemin de fer associatif qui a été monté, qui continue de fonctionner. Donc, ce petit train est censé vous faire passer du monde civil du 21e siècle à un autre monde, par un phénomène de, c'est un des effets recherchés, un phénomène de bulle. Vous arrivez dans un autre, vous sortez du train, après 3 km de périple très, très lent. Donc, il faut une grosse dizaine de minutes. Vous arrivez dans un autre monde. Il y a une immersion qui est faite. On ne peut pas accéder à Marquez, en théorie, autrement que par le petit train. Donc, c'est vraiment un endroit qui est voulu comme étant une bulle à laquelle on accède par une espèce de machine à remonter le temps. C'est l'idée de base qui est le petit train.
2: Quand on en descend du train, dans quel monde se retrouve-t-on ?
3: Eh bien, vous retrouvez sur un quartier qui, de par sa physionomie, représente ce qu'était la Lande traditionnelle. Alors, on a l'habitude de mettre des dates. Il n'y a pas vraiment de date pour Marquez, parce qu'il y a le train, c'est 1890. Il y a des évocations d'activités plus anciennes. Vous vous trouvez, en gros, au temps de Félix Arnaudin, si vous voulez, dans une représentation de la société landaise traditionnelle, avec des maisons de type traditionnel, c'est-à-dire local, en bois et en torchis et en brande, avec des gens qui, de par leurs vêtements, représentent le mode de vie traditionnel, des savoir-faire traditionnels, des représentations de pratiques comme la vannerie, un berger sur échasse, qui est aussi musicien en général. Puis il y a aussi des choses du 21e siècle, il y a deux restaurants, enfin un restaurant, des buvettes, etc. C'est-à-dire que c'est une sorte d'immersion dans un espace qui évoque le monde de la Lande traditionnelle dans ses pratiques.
2: Au cœur du parc régional de Gascogne, Marquez est labellisé réserve étoilée. À Marquez, on observe les comètes, vous le saviez. Tout sur l'écomusée de Marquez, marquez.fr. Recommandé par Ici Gascogne.
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4: On le sait, les histoires de famille sont parfois un peu compliquées. Mais voici quelqu'un qui répare les arbres généalogiques qui ont pris la foudre. Pour une succession, elle peut vous appeler à 14h un mardi pour vous annoncer que vous avez un frère caché qui élève des chèvres dans le Larzac.
5: Alors, je m'appelle Virginie Nguyen Brion, je suis généalogiste successorale.
4: Virginie, voilà un métier bien savant. Ça consiste en quoi exactement ?
5: Alors, ce métier consiste à retrouver donc les héritiers dans le cadre de succession. L'objectif, c'est justement la transmission d'un patrimoine. Mais ce qui rend ce métier passionnant, c'est que ça va au-delà, en fait, de la transmission du patrimoine. On vient rouvrir une histoire familiale. Ça peut arriver que ça amène à de véritables retrouvailles.
4: Alors, c'est pas commun comme métier, on y arrive comment ?
5: On arrive à ce métier un peu par hasard. Pour ma part, c'était un peu un coup du destin. À la fin de mes études de droit, me dirigeais plutôt vers le notariat. Et j'ai découvert ce métier et j'ai eu la possibilité de rentrer dans un cabinet historique local. Et j'y ai travaillé pendant 16 ans.
4: Et ces gens que vous retrouvez, ils espèrent quoi et ils demandent quoi ?
5: Retrouver ces photos, c'est ça qu'on nous demande. Donc c'est pour ça qu'il y a quand même vraiment une vraie partie généalogie. De s'intéresser aux défunts et voir si on n'y a pas des photos de famille.
4: Vous devez en avoir des histoires à raconter. Une en particulier ?
5: Pour moi, le cas le plus exceptionnel, c'est toujours ce côté humain. C'est-à-dire quand on vient annoncer à un frère qu'il a une sœur et donc à la sœur qu'elle a un frère. Que le papa, désolé mais c'est souvent le père, n'avait rien dit. C'est-à-dire qu'il avait eu un fils d'une deuxième union. Et il n'avait pas du tout parlé de sa fille d'une première union. Parfois les frères et sœurs ont des destins complètement différents et ça va être compliqué pour eux de bien s'entendre, mais là en l'occurrence ils étaient tellement heureux de se retrouver et je pense qu'ils se voient toujours aujourd'hui et ça a changé leur vie, ça a bouleversé leur vie.
4: Comment fait-on dans des histoires aussi personnelles pour que ça se passe bien?
5: Il faut à la fois être méthodique, parce qu'il faut respecter une certaine méthodologie, mais pas. Ensuite, je pense qu'il faut être empathique, parce que l'empathie, c'est ça qui va faire l'empathie dans les recherches. Parce qu'on va se mettre un peu à chaque fois à la place du défunt, mais pourquoi il serait parti par là, connaître les comportements sociaux de l'époque, etc. Et puis l'empathie, parce que quand on va retrouver les héritiers, en fait, certains ont besoin d'être écoutés, puis il y a certains qui bloquent, mais parce qu'ils ont juste besoin d'être entendus. Alors moi, c'est ici, à Lille, que j'exerce mon métier avec passion de généalogie successorale et que j'ai la chance de pouvoir exercer cette profession qui est toujours pleine de surprises.
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6: Je suis sûr que vous êtes déjà passé devant le château du Barou, sauf que le château du Barou, sans un homme, il serait aujourd'hui inexistant, détruit, entièrement détruit. C'est André Vaison de Pradennes qui l'a sauvé. Il arrive en Vaucluse au début du 20e. Très vite, il s'enracine, il devient conseiller municipal, conseiller départemental, puis maire de Murs pendant près de 4 mandats. André Vaison de Pradennes, c'est un homme public, engagé, décoré de la Croix de guerre 14-18, chevalier de la Légion d'honneur, mais c'est surtout un sauveur de pierre. 3 châteaux vont marquer son existence. D'abord, celui de Murs, dont il devient propriétaire. Ensuite, il y a le château de Javon sur son plateau forestier. Et puis, il y a donc le Barou. L'histoire la plus spectaculaire, quand il prend possession au début du siècle, le château féodal est dans un état catastrophique. Les guerres, les pillages et l'incendie de 1929 ont tout dévasté. Je vous renvoie d'ailleurs à la chronique consacrée sur l'histoire du château du Barou. Et là, donc, André Vaison de Pradennes va se lancer dans une reconstruction titanesque. À l'époque, pas de subvention, pas de mécénat, tout est à ses frais. Et sur 10 ans, il fait travailler 10 maçons pendant 10 ans. On va consolider les murs, refaire les toitures, dégager les salles, restaurer les escaliers. Il va redonner une silhouette, une sorte de colonne vertébrale à ce château qui domine les dentelles. Et c'est ce gros travail, notamment la nouvelle toiture en béton, qui va permettre au château du Barou de survivre lorsqu'il y aura un second incendie en 1944 pendant la Seconde Guerre mondiale. Sans ces travaux-là, le château qu'on visite aujourd'hui n'existerait plus. Et puis il y a aussi cette autre facette moins connue. André Vaison de Pradennes était un passionné de préhistoire. Ses travaux aujourd'hui font encore référence. En fait, il a longuement étudié les ateliers préhistoriques autour de Murs grâce aux paysans qui lui rapportent leurs trouvailles contre quelques pièces. Une grande partie aujourd'hui de sa collection a été donnée au musée d'Orsay et c'est loin d'être fini. Aujourd'hui, une biographie est actuellement en préparation par son petit-fils Jean-Baptiste Vaison en collaboration avec un archéologue. Mais la vie d'André, elle, se termine tragiquement. Il meurt accidentellement à Paris, intoxiqué au monoxyde de carbone dans son appartement avec son épouse et sa fille. Seul son fils survit et c'est ce fils qui va prolonger l'esprit du père en protégeant les propriétés familiales. Et aujourd'hui, donc, c'est son petit-fils, Jean-Baptiste, avec Fanny, qui poursuivent cette histoire au Barou, notamment avec la création du premier whisky du Vaucluse, élaboré à l'intérieur même du château.
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1: Tout ce qui a trait au caractère des humaines et des humains, j'adore. Je trouve que la langue occitane se délecte à qualifier les comportements humains. Roumé, je savais que tout le monde connaît Kéomo. C'est un bon exemple. Tu pourrais faire un sourire plutôt que de roumé. Roumé. Comme ce mot l'indique dans sa construction, ça grogne, ça fait trembler les murs. Quelqu'un qui roume, c'est un râleur d'excellence. T'as voulu faire les courses? On y est. Qu'est plus le moment des roumas, mon grand. Ce n'est plus le moment de râler, ok? Plutôt que de roumer, on finit vite et on rentre. Roumer, ok? Vous connaissez, bon. Et si je dis marouner, marouna, c'est la même chose. Dans le mot, le R roulé nous montre une personne qui râle aussi, qui bougonne. Il marronne comme un burga au kevonvo, non. Il râle comme un frelon qui vrombit. Roumer, marouner, faites vos courses, mesdames et messieurs. Allez, adieu.
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0: la fin du 19e siècle, dans le contexte de la Troisième République naissante et de ses différentes réformes sociales, eh bien, une idée émerge dans les rangs de la loge cognacaise qui est alors dénommée la Liberté. Il s'agit de créer une œuvre caritative nouvelle, efficace et laïque. Et cette œuvre, eh bien, va prendre le nom des fourneaux économiques. Concrètement, les fourneaux économiques, eh bien, on y distribue gratuitement des soupes, des légumes, de la viande, mais aussi du charbon et du bois de chauffage aux habitants les plus démunis. Et les archives de cette œuvre caritative montrent une solide organisation, hein, et un engagement qui va durer près de 40 ans. Donc on est vraiment là, hein, clairement, face à un ancêtre des Restos du Cœur. Jusqu'alors, la charité, eh bien, c'était surtout l'affaire de l'Église. Et avec les fourneaux économiques, eh bien, la loge maçonnique, elle entre sur un terrain sensible et elle va concurrencer directement les œuvres religieuses locales. Très vite, les tensions montent. Des rumeurs circulent, des accusations de mauvaise gestion, voire de sabotage. Écoutez bien, en 1899, un des responsables de l'œuvre raconte même que des personnes payés par le clergé local auraient mis du verre pilé, du verre pilé dans les aliments pour discréditer les fourneaux économiques et affaiblir la franc-maçonnerie cognacaise par la même occasion. Alors là, la riposte est immédiate, hein. L'Église crée à son tour ses propres fourneaux économiques tenus par des religieuses. Derrière l'aide aux plus pauvres, eh bien, on se rend compte que ce sont en fait deux visions du monde qui s'affrontent, hein. La charité religieuse d'un côté et la solidarité républicaine de l'autre. Malgré toutes ces péripéties, les fourneaux économiques des francs-maçons, eh bien, ils vont poursuivre leur action jusqu'en 1940, avant d'être stoppés par l'occupation et le régime de Vichy. Aujourd'hui, si on prend un peu de recul, on se dit surtout que ces fourneaux, eh bien, ils ont été une réponse simple et humaine à la pauvreté du quotidien. Un peu de pain et de chaleur pour ceux qui en avaient besoin.
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2: 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Je suis trop fier de mon jingle, j'en suis fier. Je l'assume, j'en suis fier. Comment ça va les gens sur Ici Picardie? C'est la Camini Minute, votre chronique de la joie et de la bonne humeur. Écoutez-moi, ça va, sauf que je suis encore un petit peu ému, parce que comme beaucoup de Français, j'ai vu le biopic sur la vie de Philippe Nicolic des To Be Free partir un jour. Sans retour, c'était émouvant. Il paraît que Caris, le rappeur, l'a vu et il a pleuré. C'est pas vrai. Je précise que c'est pas vrai parce que ben, j'aime mon nez, ok, je veux le garder. Les années 90, nous, on a connu les grandes, grandes manias, les plus belles manias. Michael Jackson mania, Club Dorothée mania, Patrick Bruel mania. Et vous, vous avez quoi? La Chikung mania. Voilà, c'est Chikungunya, c'est nul, nul. Nous, on a connu des manias de ouf, on a connu les boys bands. Et au final, les To Be Free, qu'est-ce qu'ils faisaient? Ils faisaient un peu de la dance et de la techno. Vous connaissez cette musique? La musique avec des textes extraordinaires, dignes de Baudelaire, de Balzac et de Molière. Il y a un Américain, il est arrivé, il a dit... I like to move it, move it. I like to move it, move it. I like to move it, move it. You like to move it. I like to move it, move it. I like to move it, move it. Ça, c'est même pas un refrain. C'est un mantra, les gars. Extraordinaire. Les Allemands, ils ont vu ça, ils ont dit, OK, nous aussi, on va s'y mettre. Eins, Weins, Polizei, drei, vier, Grenadier, fünf, sechs, Sainte-Kirk, Titenacht, Gutenacht. Je suis pas très fort en allemand, j'ai fait ce que j'ai pu. Mais on sentait le niveau du texte. Il y a un mec qui a écouté ça, il a dit, OK, d'accord, vous voulez jouer ça? Tout ta, tout ta, tout ta, ta, tout ta, tout ta, tout ta, ta. Lui, on pensait qu'il avait fini le game. Mais non, après, les mecs, ils se sont dit, nous, on fait plus de mots, on fait juste des sons. Pi, papa, palopo. Papa, palopo. Pi, papa, palopo. Même les chanteurs, ils comprenaient même plus ce qu'ils disaient. I'm a scatman. Vous allez pas me faire croire que le mec, il comprenait ce qu'il disait. Voilà, c'était ça les années 90. De la créativité, des chansons à texte. Mais bon, toutes les bonnes choses ont une fin. Les années 90, elles sont parties. Un jour, sans retour, effacées. Votre amour, sans se retourner. Excusez-moi, je suis encore ému par le téléfilm sur Philippe Nicolic.
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1: Des circuits courts, je privilégie ça. Je me dis qu'on de la richesse, il y en a partout, mais il y en a chez nous aussi.
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3: Il travaille le chêne ou le frêne pour redonner vie, notamment au jeu des staminets dans son atelier. Il s'appelle Damien, et avant de parler de vos créations, de l'amour du bois, d'ailleurs cet amour, il est rentré comment dans votre vie ?
1: Difficile à dire comment c'est rentré dans ma vie, en tout cas je suis quelqu'un curieux de nature. Et le travail du bois, je trouve que ça c'est noble en fait, c'est une activité assez noble. Et puis il y a l'amour du jeu aussi là-dedans. Et finalement, en étant curieux, en s'intéressant aux choses, j'ai vu ces jeux en bois, hein, ces jeux d'estaminets qui existent depuis très très longtemps. Et puis, j'ai eu envie de les faire moi-même. Donc, il y a l'envie de créer, et une fois que c'est créé, il y a aussi l'envie de partager.
3: Bon, il faut le dire, entre l'envie, la réalisation, il y a quand même un pas, Damien. Il faut être sacrément bricoleur pour transformer une pièce brute en un jeu fonctionnel, non ?
1: Clairement, oui. Curieux déjà, oui, bricoleur beaucoup, mais j'aime toucher à tout. Ça fait longtemps que je bricole un peu tout et n'importe quoi. Et puis, on voit un jeu, on le teste, on l'essaye, ça nous plaît. Donc, voilà, la curiosité, ça anime cette flamme de la curiosité. Et du coup, je cherche à comprendre comment il a été conçu. Et je me penche sur la question, et puis de fil en aiguille, on fait des essais. Ça marche pas forcément du premier coup, hein. Ça, c'est normal, c'est le jeu aussi. Et puis, au bout du compte, on arrive à créer quelque chose, on teste ce jeu. Finalement, il marche, ça donne envie d'en créer d'autres, de s'intéresser à ce qui a été créé, ce qui existe déjà. Et puis, par là aussi, on a des idées sur des choses qui n'existaient pas. Alors, on a envie d'apporter sa petite touche, sa petite patte personnelle. Et puis, de fil en aiguille, on produit, on continue. Et puis, je pense qu'il y a une certaine addiction là-dedans. Mais c'est une bonne addiction, en fait.
3: Vous travaillez surtout en circuit court avec du bois local, des produits naturels. Est-ce que c'est essentiel pour vous que le jeu reste un objet sain ?
1: La démarche, elle est complètement... on est vraiment là-dedans. Enfin, je suis là-dedans parce que je suis seul dans cette aventure. Mais le bois, oui, est local aussi bien sur les éléments de jeu que je vais créer aussi. Enfin, les plateaux de jeu, on va dire. Mais aussi les éléments, voilà, comme je disais tout à l'heure, que je vais faire autour à bois. Mais des circuits courts, je privilégie ça. Je me dis qu'on de la richesse, il y en a partout, mais il y en a chez nous aussi. Donc, ça serait dommage d'aller chercher trop loin ce qui existe déjà chez nous. Donc, oui, je reste local. Et puis, en dehors de ça, il y a aussi une volonté de rester sur quelque chose de naturel. Le bois est un élément naturel. En transformant le bois, en le travaillant, on peut faire des choses magnifiques. Moi, je crois beaucoup en ça, mais je crois aussi en tout ce qui va sublimer le bois. Ce que je vais utiliser pour teindre le bois, pour cirer le bois, pour le huiler. Je vais vraiment rester sur des produits naturels parce que pour moi, ça fait sens.
3: Damien Lefèvre, créateur de jeux en bois, a retrouvé sur les réseaux sous le nom « Il était un petit atelier ». 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
4: Nous l'avions déjà reçue dans Toujours à la page en tant que romancière. La romanaise Magali Milot est de retour dans les librairies, mais cette fois en tant que médecin. Le métier qu'elle a exercé passionnellement jusqu'à un burn-out en blouse blanche. C'est d'ailleurs le titre qu'elle a choisi pour ce témoignage qui paraît chez l'Archipel. « Mon burn-out en blouse blanche ». Un livre qui commence le jour où Magali échappe de peu à la mort au volant parce que son cœur déclenche au milieu de nulle part une crise de tachycardie. Et ce n'était pas le premier symptôme, il y avait eu des bronchites à répétition, l'eczéma et même l'apparition d'un foyer d'endométriose. Et bien sûr, la course contre le temps pour s'occuper de ses enfants, recevoir ses 40 patients par jour, les ruminations nocturnes, la boule au ventre le jour. Et il y a aussi eu le déni, un refus de voir qu'il était urgent qu'elle arrête. Même cet accident, évité de justesse, n'aura pas su lui mettre les points sur les i. Pourquoi ? Magali Milo.
5: Je sais pas exactement, mais c'est vrai que j'avais beaucoup de culpabilité à m'arrêter par rapport aux patients, par rapport à ma famille. Dans nos études, on nous apprend pas à prendre soin de nous. On nous apprend à toujours être là, toujours travailler, voilà, faire plus. Et puis, en tant que femme, j'allais dire, on est un peu des rocs. On est, voilà, on est les piliers. Et oui, je me disais, il faut que je tienne, quoi. Il faut tenir.
4: Et vous aviez des reproches qui vous étaient faits dans le cadre familial, effectivement. Comment vous les expliquez?
5: Je pense que c'est pas compris ce qu'on vit quand on est en burn-out. Et voilà, et peut-être que l'entourage a besoin de savoir que c'est pas quelque chose qu'on ne veut plus faire, c'est juste qu'on peut plus parce qu'on n'a pas assez d'énergie. Donc je pense que c'est pas compris.
4: Pas compris non plus par une partie du corps médical, parce que vous avez quelques consultations qui sont quand même assez violentes.
5: Oui, les médecins ne m'écoutaient pas vraiment. En tout cas, certains que j'ai vus. C'était assez compliqué, ça, pour moi.
4: Qui a été ou quelle a été la première personne ou le premier moment qui vous a autorisé à vous dire, là, je vis quelque chose et c'est légitime de dire stop?
5: Alors, la première personne, ça a été quand même la psychologue qui m'a suivie. Mais au début, c'est pareil, je voulais pas croire à ce qu'elle me disait. Elle m'a vraiment dit, c'est un burn-out, etc. Il va falloir du temps. Mais moi, j'étais encore dans le déni, en me disant, non, mais c'est trop long. Elle me parle d'un an et demi de repos. Moi, j'ai envie de reprendre et je vais reprendre bien plus vite.
4: Écrire ce livre, pour vous, c'était un bilan, c'était un message? Comment est-ce que vous l'avez abordé?
5: Pour moi, c'est plus un message, en fait. C'est plus pour aider les gens qui sont en burn-out, mais aussi les proches. Après, c'était aussi alerter, parce qu'il y a beaucoup de burn-out en ce moment, dans toutes les professions, mais le milieu médical est quand même bien impacté. Le système médical actuellement, je vais dire, il est plus performant, parce que chaque médecin a trop de patients, comme je le mets à la fin. La patientèle a augmenté de 1/5 par médecin. C'est très compliqué. Donc c'est pour ça qu'il y a des médecins qui tombent, j'allais dire, malades de plus en plus. Moi, je dirais, ce qui est essentiel par rapport aux professions médicales, aux médecins, c'est prendre soin de soi pour pouvoir ensuite redonner aux autres. Et puis après, même pour la plupart des personnes, essayer toujours de se ramener un peu à soi et à quels sont mes besoins, quelles sont mes limites, et j'ai le droit de dire non pour certaines choses pour pouvoir me préserver ma santé.
4: Magali Milo a vécu 3 ans de descente aux enfers et a mis 3 ans à se reconstruire grâce au repos, à la méditation, à la danse, à l'écriture. Grâce à un recentrage sur elle-même et une remise en question profonde de son mode de vie. Elle délivre un témoignage touchant et un message indispensable dans « Mon burn-out en blouse blanche » paru chez l'Archipel.
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6: Bonjour Daniel.
7: Bonjour.
6: Alors vous êtes fleuriste, vous êtes installé ici depuis pas très longtemps dans cette boutique, vous étiez un petit peu plus haut avant. Votre spécialité, c'est les fleurs.
7: Voilà, c'est ça, c'est les fleurs, le monde du végétal plus exactement.
6: Alors moi j'ai pas du tout la main verte, j'ai même réussi à tuer un cactus une fois, c'est pour dire. Mais vous allez m'apprendre à faire un bouquet de fleurs. Est-ce que c'est dur à faire un bouquet de fleurs?
7: Oui, ça peut être difficile. Plus on a de tiges, plus c'est compliqué, oui. On va essayer de vous montrer comment on fait un bouquet. Mais bon, après, on va voir. On va voir si notre animateur préféré est doué en bouquet.
6: Mal barré, mais on essaye, allez, c'est parti. Déjà, qu'est-ce que vous avez choisi?
7: Alors déjà, j'ai choisi des margots, des herbes un peu séchées, des gerberas, des roses, des craspédias, des asters et puis des aclepsias.
6: Ok, et donc qu'est-ce qu'on va devoir faire maintenant?
7: Alors là, il y a 17 tiges, à vous de vous lancer.
6: Moi, si ça tenait qu'à moi, je les prends, je les regroupe, je les mets à un élastique et c'est fini.
7: Il faut essayer de les assembler un peu harmonieusement quand même, hein, parce que sinon ça va pas être joli.
6: Ok, donc là, il faut m'aider.
7: On prend une fleur, on en prend une autre, et puis on voit si ça matche bien.
6: Donc là, admettons, je prends du blanc.
7: Ouais.
6: Le blanc, ça va bien avec le rouge,
7: pas
6: de bêtises.
7: C'est ça.
6: Tac, tac. Ça, je trouve ça hyper joli, il y a un petit côté jaune.
7: Un craspédia, oui, une petite boule jaune. C'est mignon jaune. Comme tout, et ça se fait sécher, c'est ça qui est sympa. Un petit peu plus haut, ton craspédia. Okay. Peut-être un petit peu d'orange.
6: C'est bien déjà.
7: Voilà, c'est pas mal. Là, on peut mettre... On peut en remettre. Là, on en a un, mais on peut le mettre à l'opposé, par exemple. Nickel. Moi, je trouve que c'est pas mal. Hein. C'est pas mal. Bon, après, je viendrai animer la radio.
6: Quand vous voulez.
7: Pas de souci.
6: Ça peut être très bien aussi.
7: Alors après, qu'est-ce qu'on peut mettre? Peut-être un petit peu de blanc pour adoucir toutes ces petites couleurs.
6: Donc là, ce serait plutôt de l'autre côté, du coup.
7: Ah, mais t'es quand même délicat. je dois dire.
6: Oula,
7: très bien.
6: Si mes collègues entendent ça.
7: Bah si, si, si, bah, comme ça, il y aura de la bâche pour demain matin.
6: C'est beau.
7: Et puis là, on va couper.
6: Ah, et c'est là qu'on égalise.
7: C'est là qu'on égalise, alors.
6: Avec le sécateur.
7: Avec le sécateur.
6: Faut que ce soit tous à la même taille.
7: Bah voilà, mais tu coupes tout en même temps.
6: Ah, faut couper tout en même temps.
7: Ah bah ouais, parce que sinon, là, tu vas y passer la nuit, mon pauvre ami. T'as 50 clients qui t'attendent derrière.
6: Donc bon. On l'emballe.
7: Alors, on l'emballe dans du papier.
6: Faites ça avec une simplicité.
7: Bah oui, oui, oui, un petit cornet de frites, hein, en fait. Mais avec des fleurs dedans.
6: Ouais, avec moins de frites, du coup.
7: C'est plus digeste. Et puis donc, on va faire un plaisir d'offrir. Plaisir d'offrir, merci, bon anniversaire, merci pour la petite bouffe.
6: Mes condoléances, mais bon, c'est moins drôle.
7: Ah, ça, c'est moins drôle, par contre. Voilà, eh bien, le bouquet, il est pour toi.
6: Ah bah, c'est gentil.
7: Voilà.
6: Bah, merci beaucoup.
7: Je t'en prie.
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1: Les trois quarts des gens pensent qu'ils ne sont pas photogéniques. Et tu vois dans leurs yeux qu'ils se trouvent beaux. Et ça, je trouve ça fait trop plaisir.
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1: Alors bonjour, je m'appelle Florent Collat, je suis photographe sur Tours. Je fais du portrait, je fais du reportage, je fais de l'animalier, je fais plein de choses. J'ai pas envie encore de m'arrêter sur quelque chose. Mes réseaux sociaux, c'est florian.collat sur Instagram et sur TikTok.
3: Et ces réseaux sociaux ont quand même vraiment du bon. Sur Instagram, un jour, je tombe sur ça.
1: Excusez-moi de vous déranger, je suis photographe, je me balade dans la rue, je fais des portraits d'inconnus. Est-ce que t'as genre deux secondes, je fais un petit portrait vite fait?
3: Florian arrête les gens dans la rue et leur propose gratuitement de capturer leur visage.
1: Quand les personnes se voient et qu'ils découvrent qu'ils sont photogéniques, c'est trop beau. Et même moi, après, en retouche, je prends beaucoup de plaisir à faire des retouches. Un peu comme si je dessinais, j'ai mon petit pinceau en plus. Pendant des années, on m'a, entre guillemets, rendu beau à l'image en me filmant quand j'étais comédien. Et j'aime bien rendre l'appareil, du coup, mettre en avant les gens, mettre en valeur des gens. Et voilà, ça me fait plaisir.
3: Peut-être que vous avez déjà vu notre photographe sur le petit écran.
1: Ouais, j'ai commencé dans la télé, le ciné, j'avais 14 ans. J'ai fait des séries Léo Mattei sur TF1. Récemment, j'ai joué Clovis, roi de France sur France 2. Une grande barbe, des grands cheveux, méconnaissable du coup. Mais en fait, le métier de comédien, tu dépends vachement du désir de tout le monde. Du désir d'un directeur de casting, des envies d'un réalisateur, de ci, de ça. Et j'en ai eu un peu marre. Je voulais prendre les choses en main. Et là, en l'occurrence, mon appareil. Regardez-vous.
3: On va passer de la théorie à la pratique. Mise en situation. Florian Alpag, un père.
1: Je vous montre ce que ça donne.
3: Et sa fille.
1: Vous êtes trop beau. Je crois que le papa a vu que la fille était partante. Donc j'ai dit, bon, allez, pourquoi pas. Et puis, finalement, ça leur fait des souvenirs. Quoi, ça leur fait des belles photos faites par un professionnel gratuitement. Mine de rien, c'est pas tous les jours que ça arrive, j'imagine.
3: Amour, amitié, complicité en tout cas, visible avec une photo. Certaines images d'ailleurs restent dans la tête de notre photographe.
1: Moi j'ai un petit coup de cœur pour les vieux couples, les personnes âgées qui s'aiment. Je trouve ça trop beau de voir cet amour qui continue avec l'âge. Quoi. Moi ça me touche beaucoup. Et c'est des petits détails, c'est une petite main qui passe sur le dos, une petite attention, un truc. Je trouve ça trop mignon quoi. De voir que ça fait 50, 60 ans qu'ils s'aiment et qu'il y a toujours des petites fleurs, petits machins, petits bisous. Moi, ça me fait fondre.
3: TikTok, Insta, son site web ou juste la rue, tout simplement, où vous pouvez croiser Florian Collat, de beaux clichés qu'on aime voir exister.
0: L'amour. 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
4: Victor Hugo est venu à Reims à plusieurs reprises, et notamment lors du sacre de Charles X, le 29 mai 1825. Charles X qui a succédé à son frère, Louis XVIII, quelques mois plus tôt, en octobre 1824. Depuis 10 ans, en fait, les Bourbons retrouvaient le trône après la chute de Napoléon et l'entrée dans la période dite de la Restauration. Louis XVIII n'avait pas souhaité renouer avec la tradition du sacre. La Révolution restait présente dans les esprits, puis sa santé fragile rendait une longue cérémonie difficile pour lui. Charles X, lui, choisit l'option inverse. Le souverain entend affirmer la légitimité monarchique par un retour aux rites ancestraux. La cathédrale Notre-Dame de Reims accueille la cérémonie et c'est une véritable parade en ville. Un cortège royal avec bannières, soldats, les dignitaires du royaume et les membres de la famille royale qui composent donc cette procession spectaculaire. Parmi les invités figure un jeune écrivain de 23 ans, Victor Hugo. Et il est invité officiellement à cet événement car il ne cache pas son penchant royaliste. Mais je n'ai pas dupe, hein. S'il est convié au sacre royal, c'est pour en écrire tout le bien qu'il en pense. Le roi a demandé si j'étais ici. Je suis effrayé de ce qu'ils attendent de moi, précise-t-il à sa femme Adèle dans une lettre. Il en profite tout de même pour faire un peu de tourisme. Et comme tout écrivain qui se respecte, il observe et prend des notes. Il passe notamment rue de Venise et tombe sur une jeune femme dans une cour de la rue Folpen. C'est une gitane qui danse. Il poursuit sa balade dans le quartier Saint-Remy et s'arrête devant la basilique pour en faire la découverte. Il croise un petit homme d'une trentaine d'années. Il est bossu. C'est en fait le sonneur de cloche de la basilique. Tout cela inspire Victor Hugo pour l'écriture des personnages principaux de son roman Notre-Dame de Paris, publié en 1831. Le bossu sera Quasimodo et la gitane devient bohémienne sous le nom d'Esmeralda. Les héros de Notre-Dame de Paris, imaginés à Reims, c'est l'un des trésors de Champagne-Ardenne.
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3: Wikizef, petit guide à l'usage des étrangers du sud du péage d'Arras en vacances dans notre belle région.
5: Je suis sûr qu'il vous arrive dans la vie de ne pas être en forme et même d'être carrément chafouin, sans raison précise. Et là, ma grand-mère vous aurait dit « Je sais pas ce que j'ai, mais je bâtirou et comme nombre ». Ça veut dire que je suis tellement de mauvaise humeur que je me disputerai avec mon reflet. J'ai pas toujours tout expliqué non plus, hein, c'est vrai. Hein, et puis c'est pas le jour, je vous préviens, je suis pas d'humeur. Et puis ça m'énerve et je sais pas ce que j'ai, de toute façon tout m'énerve. Ah, il y a jamais rien qui va. Vous voyez ? C'est ça. Et pour illustrer mon propos, là, vous êtes dans un estaminet, tranquille, en famille, et la serveuse n'est pas des plus aimables. Ça arrive. Et avant de partir, vous entendez le patron lui dire « Tu vas faire fuir les clients en force de faire un nez comme une bottine !» Ne paniquez pas, Wikizef est là pour vous aider. Le sens profond de cette phrase est évident, c'est la forme qui est troublante. Parce qu'une bottine, c'est fait pour aller sur les pieds. Et quelquefois, des précautions olfactives vous empêchent de les approcher de votre nez. Alors, comment est-ce possible ?
3: Traduction.
5: Eh bien, prenons notre serveuse, ce joli estaminet des Flandres, vous voyez, avec des assiettes pendues aux poutres et des fleurs de houblon qui pendoulent. Imaginez à cette serveuse son visage que si elle sourit, elle serait plus jolie. Sourire de mai, rendez-moi ma jeunesse, comme on dit. Ensuite, vous prenez une bottine à bourron, comme au temps où la mode était de mettre des Rangers de GI. Vous pliez la bottine, ça fait quoi ? Des fronces. Bah, faites pareil avec votre nez. Voyez, ça fait des fronces, et vous avez un nez comme une bottine. Et on dirait que vous faites la gueule. Enfin, moi, je dis ça. Je dis rien. D'ailleurs, j'arrête.
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1: Paris, c'est le trait d'union, disons-le, entre les cultures. C'est le cas entre l'Alsace et l'Île-de-France. La preuve avec la réussite d'un Alsacien qui va créer chez nous la brasserie Beaufinger, devenue un monument de la gastronomie à Paris. Thierry Boeuf vous y invite, c'est Bistrot de Paris.
2: Et le cocktail américain, c'est quoi?
3: C'est un cocktail grillé avec une sauce américaine, tomate, échalote, une pointe de cognac, du vin blanc. C'est un peu relevé.
4: Un décaïn.
5: Pâté, jambon, c'est une oreillette, gruyère, chantal, rosti, jambon de pays.
6: Eh ben tout ça, ça va aller dans la blanquette.
3: Bon appétit.
7: À Paris, subsistent encore quelques mammouths de la gastronomie, encerclés de toutes parts de chinoiseries et de fast-food endémiques.
8: Sandy, une pointe de sel à coup de moulin à poivre dans l'aioli, s'il te plaît.
7: Le dernier rempart de la Bastille se nomme Beaufinger. La résistance est rude, soutenue par des tonnes de guirlandes de saucisses de Strasbourg et de plats de choucroute fumante, où jadis, les critiques Go et Millot aimaient s'attabler.
9: Henri Go, Christian Millot, vous allez nous faire les honneurs de cette table, qui est certainement l'une des meilleures de Paris.
10: Elle est surtout réputée pour sa choucroute qui est merveilleuse, je dois dire.
11: Ça s'appelle Beaufinger et la brasserie Beaufinger a été à partir de 1920 le lip des années folles. Il y avait une assistance très brillante qui venait dans cette vieille brasserie alsacienne avec une salle de peinture de Hancy et on voyait Cocteau, Chaplin, Marie-Laure de Noailles. Tout Paris venait chez Beaufinger, qui était célèbre également pour ses huîtres et son banc d'huîtres. C'est le concurrent de Lip maintenant, vraiment.
7: Beaufinger est la plus vieille brasserie de la capitale. En 1864, Frédéric Beaufinger, originaire de Colmar, quitte son Alsace chérie pour Paris avec dans ses malles toutes les spécialités de l'Est de la France. Mais le coup de génie du jeune Alsacien consiste à servir de la bière fraîche et mousseuse, brassée à l'air et distribuée à l'aide d'une pompe. Autrement dit, les Parisiens découvrent pour la première fois la bière pression. Repas d'affaires, dîner d'anniversaire, viré entre copains, touristes en goguette, couple légitime, amant pressé, pour paraphraser André Malraux, Beaufinger, c'est comme le métro parisien à 18h. Et même un renfort inattendu vient prêter main forte à la brasserie, en la personne de l'intellectuel et philosophe Roland Barthes.
12: Les cafés à Paris, chez lui, c'était plutôt le Flore, c'était le Bonaparte,
13: oui,
12: c'était son quartier de Saint-Germain-des-Prés.
13: Oui, c'est ça. Mais le seul restaurant vraiment d'élection, en quelque sorte, qui ne soit pas lié à des opportunités de géographiques, c'est cette manie, dit-il, pour Beaufinger. Et il a beaucoup aimé Beaufinger dans ces années-là, qui était un restaurant parce qu'il y mangeait du poisson.
12: C'était pas du tout dans son quartier, ça.
13: Non, justement.
12: C'était un expatrié.
13: Ça voulait dire que c'était justement un choix.
7: Envie d'une soupe à l'oignon gratiné, de 6 huîtres creuses de Normandie, de gros escargots de Bourgogne, un œuf mayonnaise, un pâté en croûte, un homard flambé au whisky, ou la fameuse choucroute servie depuis 160 ans, direction la Bastille, qui a fait sa révolution à deux reprises, en 1789, aux commandes les révolutionnaires du Faubourg Saint-Antoine, et en 1864, grâce à un seul homme, Frédéric Beaufinger.
1: Je ne sais pas vous, mais toute l'équipe du 7-9, ça nous a ouvert l'appétit avec cette chronique. Les bistrots de Paris, on réécoute sur francebleuparis.fr. Merci à Thierry Boeuf.
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14: Christian Rock, musicien.
15: Les Limousins sont formidables. Stéphane Pigateau.
14: Depuis tout petit, je voulais faire de la musique. C'était une passion, j'écoutais la musique, ça me travaillait. J'étais très amoureux de la musique dès le départ, depuis tout petit. À 7 ans, j'ai commencé à prendre des cours de solfège. J'ai commencé par la clarinette dans une fanfare. Et donc, j'ai pris des cours de solfège avec un prof d'accordéon. Et je voulais pas faire d'accordéon, mais bon, j'ai craqué quand même et je suis devenu accordéoniste.
16: Vous intégrez du coup très jeune, hein, finalement, un groupe avec notamment d'autres accordéonistes de renom. On peut citer Jean Ségurel. Comment ça se passe, ça, quand si jeune, à 15 ans, on intègre ce genre de groupe?
14: 12, 13 ans, 14 ans, je jouais comme ça pour les petits papis, mamies dans les EHPAD. Et il y a quelqu'un qui m'avait repéré, et il s'avère que c'était un musicien de Robert Monédière. Et je suis rentré, donc j'avais 15 ans à peu près. J'ai donc travaillé avec Robert Monédière et Ségurel qui venait aussi jouer avec nous.
16: Et alors, comme à l'époque, il y a un moment, faut partir à l'armée. Vous allez faire votre armée.
14: Et à la sortie de l'armée, j'ai refait un an de plus avec l'orchestre d'Alain Kleiner. Et ensuite, je suis rentré dans un orchestre à Toulouse qui s'appelait Sentimental Trompette.
16: C'est un des gros orchestres de l'époque.
14: Oui, tout à fait.
16: Et vous commencez là une carrière nationale.
14: C'est ça. C'est-à-dire qu'au départ, avec cet orchestre, on faisait toutes les grosses soirées de prestige. Et un jour, on a été remarqué par Daniel Guichard qui a enregistré deux albums. Et il nous a proposé de partir en tournée avec lui pour la promotion de ses albums, qui était à l'époque Le Gitan, et voilà. Et on a accompagné Annie Cordy, on a accompagné Hervé Villard, Herbert Léonard.
16: À cette époque-là, vous habitez Paris, enfin vous habitez Paris si on peut le dire, parce que vous tournez beaucoup. Comment arrive ce moment où vous allez intégrer la garde républicaine? Parce que ça aussi, c'est pas commun, de sortir de cette carrière pour intégrer la garde républicaine. En deux mots, comment ça arrive, ça?
14: Comme on dit chez nous, j'étais en pleine bourre, comme on dit, ça tournait plein pot, quoi. On était souvent en studio, on faisait des télés avec Guy Lux. Quand Manuela, mon épouse, attendait notre fils, il a fallu trouver une solution pour vivre un peu et vivre à peu près normalement, quoi. J'ai passé le concours pour la garde républicaine et je suis rentré donc comme trompettiste à la garde républicaine, oui, effectivement, pour l'accueil des chefs d'État et les concerts avec le président, voilà.
16: Et quand vous regardez dans le rétroviseur comme ça sur cette vie qu'on vient de parcourir assez rapidement,
14: oui.
16: C'est quoi votre plus grande fierté dans tout ça?
14: Ma plus grande fierté, c'est d'avoir pu faire passer le goût de la musique à des élèves. J'étais prof de trompette et d'accordéon et j'ai des élèves maintenant, j'en ai un qui est prof à Toulouse. Je suis fier d'avoir donné envie à des enfants de faire de la musique. J'ai 66 ans, j'ai eu la chance de vivre de ma passion et ça, c'est pas rien.
16: Il arrive le moment où on pense s'arrêter peut-être?
14: Moi, mon pays, c'est la Corrèze. Je voulais revenir en Corrèze et travailler en Corrèze. Donc j'ai monté mon orchestre, ce qui a très bien fonctionné pendant 20 ans. Parallèlement, j'ai monté un chœur d'hommes, voilà, qui continue à tourner. Ça s'appelle le chœur de loup de Lubersac, avec lequel on tourne pas mal et on va se voir.
16: Voilà. Vous qui vouliez rester un petit peu tranquille en Corrèze avec ce cœur-là, vous faites le tour de France et finalement c'est reparti pour un tour. Quoi.
14: C'est reparti pour un tour, effectivement.
16: Et pour paraphraser la chanson de Dalida, alors le plus tard possible, là on est d'accord, Christian, vous mourrez sur scène?
14: Sur scène peut-être pas, mais dans la musique, oui. C'est quand même très fatigant de faire de la scène. Quand on part en tournée et tout, c'est quand on part sur plusieurs jours ou même des fois plusieurs semaines, c'est quand même dur. Ça, je ferai plus. Voilà, donc, mais je serai toujours dans la musique, c'est sûr.
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4: Nous sommes avec une des dernières et la plus ancienne fabrique de pâtes de fruits en Auvergne. Avec Anthony Vallat, qui est le directeur général. Merci de nous recevoir, Anthony. Nous sommes face à une vieille photo qui montre, je pense, le tout début de cette maison Cruzy, c'est ça?
17: C'est pas le début historique, hein, puisque la maison Cruzy a été fondée en 1880, mais c'est effectivement une photo du site de fabrication ici, sur la zone du Brézé, telle qu'il était en 1956, au moment où la maison Cruzy a déménagé du centre de Clermont pour venir s'installer sur la zone du Brézé.
4: De l'usine Goffredi à Mijan-Mermoz sur le champ d'Angélique. Et on aperçoit des angéliques,
17: oui,
4: sur ce champ.
17: Et l'angélique étant un des produits un petit peu signature des confiseurs et de la confiserie. Et donc c'est un beau clin d'œil de l'histoire que de penser que voilà, notre site de fabrication ici est basé sur un ancien champ d'angélique. Voilà.
4: L'angélique, ces petits bâtonnets de couleur verte, hein, c'est
17: exactement.
4: Ça, je ne dis pas de bêtises.
17: Il y a beaucoup de particuliers qui ont aussi de l'angélique à la maison. Voilà.
4: C'est la tige? C'est la tige?
17: On confie la tige, tout à fait.
4: D'accord, oui. Ok. Et aujourd'hui, vous en faites toujours? Vous avez toujours des producteurs d'angélique qui bossent avec vous?
17: Oui, tout à fait. C'est un agriculteur qui vient nous livrer en tracteur chaque année. C'est au mois d'août, quand la récolte est prête. On se met d'accord avec lui l'année d'avance sur les quantités dont on aura besoin. Et puis, il vient nous livrer. On la travaille, on la prépare. Et puis après, on va la faire confire. Donc, c'est un produit auquel on tient beaucoup.
4: Il y a toujours une grosse tradition autour de ça. Enfin, en Auvergne, on offrait des pâtes de fruits, c'était un incontournable.
17: Effectivement, la création de la pâte de fruits a été faite en Auvergne. Hein. À la base, la pâte de fruits s'appelait la pâte d'Auvergne. Et c'était vraiment une spécialité, on va dire, régionale. Ce qui a fait que l'Auvergne était une terre de fruits confits, c'est que, on va dire que la noblesse venait, descendait de Paris dans le 16e, 17e siècle et venait dans les cures, à Roya ou autre. Ils découvraient, ils dégustaient les fruits d'Auvergne. Et la méthode de conservation à l'époque, hein, puisqu'on n'avait pas toute la pasteurisation, etc., là, c'était le fruit, c'était de confire les fruits.
4: Ouais.
17: Ce qui faisait que, du coup, les confiseurs auvergnats ont prospéré sur la base des gens qui venaient en cure et qui ramenaient leurs fruits à Paris en général. C'est comme ça que la confiserie et le métier de confiseur a démarré en Auvergne.
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3: L'artiste toulousain Robin Arnaud, c'est facile.
4: C'est facile d'avoir peur, de s'ennuyer quand on est tout seul.
3: Robin Arnaud, un auteur-compositeur-interprète qui séduit par une écriture lumineuse et une sensibilité très personnelle. Une voix douce mais ancrée, portée par de belles mélodies. Une voix qui explore avec finesse les émotions qui traversent nos vies, les élans, les fragilités, les reconstructions.
4: Mais

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3: Et Olivier, ce matin, retourne à l'école primaire aujourd'hui.
2: Eh oui, et pour y trouver du gaga. Mais blé, je voudrais aujourd'hui vous parler du mémoire de Judith Boucher, réalisé l'an dernier à l'Université Jean Monnet de Saint-Étienne, et qui s'intéresse à une question rarement étudiée. Comment le parler stéphanois, le gaga, circule encore aujourd'hui dans les écoles primaires, et dans quelle mesure le parler des enseignants influence le parler des élèves? Son travail porte sur toutes les classes de l'école primaire, en milieu urbain comme en milieu rural. Judith a formulé trois hypothèses. Premièrement, le gaga serait peu utilisé par les enseignants en situation d'enseignement. Deuxièmement, lorsque les enseignants l'utilisent, les élèves auraient tendance à le reprendre. Et troisièmement, le gaga serait plus présent dans les écoles rurales que dans les écoles urbaines. Pour répondre à ces questions, elle a observé des classes, mené des entretiens avec les enseignants et avec les élèves, et elle a mené des observations dans les temps informels à l'école. Son analyse porte à la fois sur le vocabulaire gaga et sur des structures spécifiques comme le pronom neutre Y, employé comme complément direct, j'y ai fait, l'inversion des pronoms personnels après un impératif, donne-moi-le au lieu de donne-le-moi, ce qui nous vient du patois, hein, puisque Pierre Duplay écrivait déjà en 1896 à l'inverse du français, quand un verbe à l'impératif a deux pronoms pour complément, l'un direct, l'autre indirect, c'est ce dernier qui s'énonce en premier. Exemple en patois, by may lou. Et puis aussi la formation d'adjectifs à partir de participes passés. Il est trempe de chaud, ses joues sont enfles, la reloge est arrête. Donc qu'en est-il des résultats du travail de Judith? Les observations révèlent une situation un peu plus nuancée que ce qu'elle attendait. Très surprenant, 54% des enseignants utilisent au moins une fois un régionalisme en cours au cours des séances observées. Un élève sur 6 emploie spontanément un mot ou une expression gaga lors des entretiens. Et dans les classes, un régionalisme apparaît dans 20% des situations que Judith observe. Il semblerait donc que le gaga soit encore bien présent dans nos écoles. Mais quels sont les mots, les expressions, les tournures qui ressortent le plus, ou plutôt qui ressortent le mieux? Un peu de patience les amis, la suite c'est pour bientôt.
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4: Je rêvais d'avoir une maison à la campagne. Cette maison, c'est comme si j'y étais née. C'est ma maison de famille.
5: Ma maison s'appelle l'Ostao de la Mar.
6: C'est une maison un peu envoûtante.
7: Eh bien, vous voyez, des livres et trois fenêtres qui me donnent le paysage du pays, comme si c'était trois tableaux.
8: Ils ont vécu ici.
9: Thibaut Gaudry.
10: Ah, je m'appelle Nina Simone.
8: L'histoire de Nina Simone, c'est celle d'une petite fille amoureuse de Jean-Sébastien Bach qui rêvait de devenir la première pianiste concertiste noire américaine. Mais qui grandit dans l'Amérique profonde des années 30 et 40 où la ségrégation raciale est de mise.
11: I put a spell on you. J'ai commencé à étudier le classique à 5 ans.
12: Et vous avez continué, vous avez eu vos diplômes.
11: Et après j'ai obtenu le doctorat de musique de Amherst University.
8: Élève studieuse, oreille absolue et jeune prodige, elle ne parvient pas à intégrer l'école de musique dont elle rêvait, brisant la carrière à laquelle elle aspirait. Et elle emportera le regret et la douleur toute sa vie.
11: I'm sorry that I didn't become the world's first black classic pianist. Oh yeah, I think I would have been happier. I'm not very happy now. Oh yeah.